et ensevelie, est descendue aux enfers. Le troisième jour est ressuscité des morts, est monté aux cieux, est assis à la droite de Dieu, le Père Tout-Puissant, d'où il viendra juger les vivants et les morts. Je crois en l'Esprit Saint, à la Sainte Église catholique, à la communion des saints, à la rémission des péchés, à la résurrection de la chair, à la vie éternelle. Amen. Saint Michel Archange, défends-nous dans le combat. Sois notre secours contre la méchanceté et les embûches du démon. Que Dieu lui retire tout pouvoir de nous nuire, nous t'en supplions. Et toi, prince de la milice céleste, repousse en enfer par la puissance divine Satan et les autres esprits mauvais qui rôdent dans le monde en vue de perdre les âmes. Amen. Notre Père qui es aux cieux, que ton nom soit sanctifié, que ton règne vienne, que ta volonté soit faite sur la terre comme au ciel. Donne-nous aujourd'hui notre pain de ce jour, pardonne-nous nos offenses, comme nous pardonnons aussi à ceux qui nous ont offensés, et ne nous laisse pas entrer en tentation, mais délivre-nous du mal. Amen.

Par l'intercession de Saint Michel et des Séraphins, fais-nous, Seigneur, abandonner le péché et progresser dans ton amour. Amen. Notre Père qui es aux cieux, que ton nom soit sanctifié, que ton règne vienne, que ta volonté soit faite sur la terre comme au ciel. Donne-nous aujourd'hui notre pain de ce jour, pardonne-nous nos offenses, comme nous pardonnons aussi à ceux qui nous ont offensés, et ne nous laisse pas entrer en tentation, mais délivre-nous du mal. Amen. Je vous salue Marie, pleine de grâce, le Seigneur est avec vous. Vous êtes bénie entre toutes les femmes, et Jésus, le fruit de vos entrailles, est béni. Sainte Marie, Mère de Dieu, priez pour nous, pauvres pécheurs, maintenant et à l'heure de notre mort. Amen. Je vous salue Marie, pleine de grâce, le Seigneur est avec vous. Vous êtes bénie entre toutes les femmes, et Jésus, le fruit de vos entrailles, est béni. Sainte Marie, Mère de Dieu, priez pour nous, pauvres pécheurs, maintenant et à l'heure de notre mort. Amen. Je vous salue Marie, pleine de grâce, le Seigneur est avec vous. Vous êtes bénie entre toutes les femmes, et Jésus, le fruit de vos entrailles, est béni. Sainte Marie, Mère de Dieu, priez pour nous, pauvres pécheurs, maintenant et à l'heure de notre mort. Amen. Gloire soit au Père, au Fils et au Saint-Esprit, comme il était au commencement, maintenant et toujours, et dans les siècles des siècles. Amen. Cœur céleste des Séraphins, viens à notre secours. Cœur céleste des Séraphins, viens à notre secours. Cœur céleste des Séraphins, viens à notre secours. Amen.

Par l'intercession de Saint Michel et des chérubins, répands Seigneur en nos cœurs l'esprit d'humilité. Amen. Notre Père qui es aux cieux, que ton nom soit sanctifié, que ton règne vienne, que ta volonté soit faite sur la terre comme au ciel. Donne-nous aujourd'hui notre pain de ce jour, pardonne-nous nos offenses, comme nous pardonnons aussi à ceux qui nous ont offensés. Et ne nous laisse pas entrer en tentation, mais délivre-nous du mal. Amen. Je vous salue Marie, pleine de grâce, le Seigneur.

le Seigneur est avec vous. Vous êtes bénie entre toutes les femmes, et Jésus, le fruit de vos entrailles, est béni. Sainte Marie, Mère de Dieu, priez pour nous, pauvres pécheurs, maintenant et à l'heure de notre mort. Amen. Je vous salue Marie, pleine de grâce, le Seigneur est avec vous. Vous êtes bénie entre toutes les femmes, et Jésus, le fruit de vos entrailles, est béni. Sainte Marie, Mère de Dieu, priez pour nous pauvres pécheurs, maintenant et à l'heure de notre mort. Amen. Gloire soit au Père, au Fils et au Saint-Esprit, comme il était au commencement, maintenant et toujours, et dans les siècles des siècles. Amen. Cœur céleste des chérubins, viens à notre secours. Cœur céleste des chérubins, viens à notre secours. Cœur céleste des chérubins, viens à notre secours. Amen.

par l'intercession de Saint Michel et des trônes, fais-nous, Seigneur, dominer les élans désordonnés de nos passions. Amen. Notre Père, qui es aux cieux, que ton nom soit sanctifié, que ton règne vienne, que ta volonté soit faite sur la terre comme au ciel. Donne-nous aujourd'hui notre pain de ce jour. Pardonne-nous nos offenses, comme nous pardonnons aussi à ceux qui nous ont offensés. Et ne nous laisse pas entrer en tentation, mais délivre-nous du mal. Amen. Je vous salue Marie, pleine de grâce. Le Seigneur est avec vous.

Vous êtes bénie entre toutes les femmes, et Jésus, le fruit de vos entrailles, est béni. Sainte Marie, Mère de Dieu, priez pour nous pauvres pécheurs, maintenant et à l'heure de notre mort. Amen. Je vous salue Marie, pleine de grâce, le Seigneur est avec vous. Vous êtes bénie entre toutes les femmes, et Jésus, le fruit de vos entrailles, est béni. Sainte Marie, Mère de Dieu, priez pour nous pauvres pécheurs, maintenant et à l'heure de notre mort. Amen. Je vous salue Marie, pleine de grâce, le Seigneur est avec vous. Vous êtes bénie entre toutes les femmes, et Jésus, le fruit de vos entrailles, est béni. Sainte Marie, Mère de Dieu, priez pour nous pauvres pécheurs, maintenant et à l'heure de notre mort. Amen. Gloire soit au Père, au Fils et au Saint-Esprit, comme il était au commencement, maintenant et toujours, et dans les siècles des siècles. Amen. Cœur céleste des trônes, viens à notre secours. Cœur céleste des trônes, viens à notre secours. Cœur céleste des trônes, viens à notre secours. Amen.

par l'intercession de Saint Michel et des dominations, ne nous laisse pas, Seigneur, succomber à la tentation. Amen. Notre Père, qui es aux cieux, que ton nom soit sanctifié, que ton règne vienne, que ta volonté soit faite sur la terre comme au ciel. Donne-nous aujourd'hui notre pain de ce jour. Pardonne-nous nos offenses, comme nous pardonnons aussi à ceux qui nous ont offensés, et ne nous laisse pas entrer en tentation, mais délivre-nous du mal. Amen. Je vous salue Marie, pleine de grâce, le Seigneur est avec vous. Vous êtes bénie entre toutes les femmes, et Jésus, le fruit de vos entrailles, est béni. Sainte Marie, Mère de Dieu, priez pour nous pauvres pécheurs, maintenant et à l'heure de notre mort. Amen. Je vous salue Marie, pleine de grâce, le Seigneur est avec vous. Vous êtes bénie entre toutes les femmes, et Jésus, le fruit de vos entrailles, est béni. Sainte Marie, Mère de Dieu, priez pour nous pauvres pécheurs, maintenant et à l'heure de notre mort. Amen. Je vous salue Marie, pleine de grâce, le Seigneur est avec vous. Vous êtes bénie entre toutes les femmes, et Jésus, le fruit de vos entrailles, est béni. Sainte Marie, Mère de Dieu, priez pour nous pauvres pécheurs, maintenant et à l'heure de notre mort. Amen. Gloire soit au Père, au Fils et au Saint-Esprit, comme il était au commencement, maintenant et toujours, et dans les siècles des siècles. Amen. Cœur céleste des dominations, viens à notre secours. Cœur céleste des dominations, viens à notre secours. Cœur céleste des dominations, viens à notre secours. Amen.

Par l'intercession de Saint Michel et des puissances, donne-nous, Seigneur, d'éclairer notre foi afin de mieux te connaître. Amen. Notre Père qui es aux cieux, que ton nom soit sanctifié, que ton règne vienne, que ta volonté soit faite sur la terre comme au ciel. Donne-nous aujourd'hui notre pain de ce jour, pardonne-nous nos offenses, comme nous pardonnons aussi à ceux qui nous ont offensés. Et ne nous laisse pas entrer en tentation, mais délivre-nous du mal. Amen. Je vous salue Marie, pleine de grâce, le Seigneur est avec vous. Vous êtes bénie entre toutes les femmes, et Jésus, le fruit de vos entrailles, est béni. Sainte Marie, Mère de Dieu, priez pour nous pauvres pécheurs, maintenant et à l'heure de notre mort. Amen. Je vous salue Marie, pleine de grâce, le Seigneur est avec vous. Vous êtes bénie entre toutes les femmes, et Jésus, le fruit de vos entrailles, est béni. Sainte Marie, Mère de Dieu, priez pour nous pauvres pécheurs, maintenant et à l'heure de notre mort. Amen. Je vous salue Marie, pleine de grâce, le Seigneur est avec vous. Vous êtes bénie entre toutes les femmes, et Jésus, le fruit de vos entrailles, est béni. Sainte Marie, Mère de Dieu, priez pour nous pauvres pécheurs, maintenant et à l'heure de notre mort. Amen. Gloire soit au Père, au Fils et au Saint-Esprit, comme il était au commencement, maintenant et toujours, et dans les siècles des siècles. Amen. Cœur céleste des puissances, viens à notre secours. Cœur céleste des puissances, viens à notre secours. Cœur céleste des puissances, viens à notre secours. Amen.

par l'intercession de Saint Michel et des vertus, protège-nous, Seigneur, et délivre-nous du mal. Amen. Notre Père, qui es aux cieux, que ton nom soit sanctifié, que ton règne vienne, que ta volonté soit faite sur la terre comme au ciel. Donne-nous aujourd'hui notre pain de ce jour. Pardonne-nous nos offenses, comme nous pardonnons aussi à ceux qui nous ont offensés. Et ne nous laisse pas entrer en tentation, mais délivre-nous du mal. Amen. Je vous salue Marie, pleine de grâce. Le Seigneur est avec vous. Vous êtes bénie entre toutes les femmes, et Jésus, le fruit de vos entrailles, est béni. Sainte Marie, Mère de Dieu, priez pour nous pauvres pécheurs, maintenant et à l'heure de notre mort. Amen. Je vous salue Marie, pleine de grâce, le Seigneur est avec vous. Vous êtes bénie entre toutes les femmes, et Jésus, le fruit de vos entrailles, est béni. Sainte Marie, Mère de Dieu, priez pour nous pauvres pécheurs, maintenant et à l'heure de notre mort. Amen. Je vous salue Marie, pleine de grâce, le Seigneur est avec vous. Vous êtes bénie entre toutes les femmes, et Jésus, le fruit de vos entrailles, est béni. Sainte Marie, Mère de Dieu, priez pour nous pauvres pécheurs, maintenant et à l'heure de notre mort. Amen. Gloire soit au Père, au Fils et au Saint-Esprit, comme il était au commencement, maintenant et toujours, et dans les siècles des siècles. Amen. Cœur céleste des vertus, viens à notre secours. Cœur céleste des vertus, viens à notre secours. Cœur céleste des vertus, viens à notre secours. Amen.

Par l'intercession de Saint Michel et des principautés, rends-nous généreux, Seigneur, au service des autres et attentifs à leurs besoins. Amen. Notre Père qui es aux cieux, que ton nom soit sanctifié, que ton règne vienne, que ta volonté soit faite sur la terre comme au ciel. Donne-nous aujourd'hui notre pain de ce jour. Pardonne-nous nos offenses, comme nous pardonnons aussi à ceux qui nous ont offensés. Et ne nous laisse pas entrer en tentation, mais délivre-nous du mal. Amen. Je vous salue Marie, pleine de grâce. Le Seigneur est avec vous. Vous êtes bénie entre toutes les femmes, et Jésus, le fruit de vos entrailles, est béni. Sainte Marie, Mère de Dieu, priez pour nous pauvres pécheurs, maintenant et à l'heure de notre mort. Amen. Je vous salue Marie, pleine de grâce. Le Seigneur est avec vous. Vous êtes bénie entre toutes les femmes, et Jésus, le fruit de vos entrailles, est béni. Sainte Marie, Mère de Dieu, priez pour nous pauvres pécheurs, maintenant et à l'heure de notre mort. Amen. Je vous salue Marie, pleine de grâce. Le Seigneur est avec vous. Vous êtes bénie entre toutes les femmes, et Jésus, le fruit de vos entrailles, est béni. Sainte Marie, Mère de Dieu, priez pour nous pauvres pécheurs, maintenant et à l'heure de notre mort. Amen. Gloire soit au Père, au Fils et au Saint-Esprit, comme il était au commencement, maintenant et toujours, et dans les siècles des siècles. Amen. Cœur céleste des principautés, viens à notre secours. Cœur céleste des principautés, viens à notre secours. Cœur céleste des principautés, viens à notre secours. Amen.

Par l'intercession de Saint Michel et des autres archanges, aide-nous, Seigneur, à devenir d'authentiques témoins du Christ. Amen. Notre Père, qui es aux cieux, que ton nom soit sanctifié, que ton règne vienne, que ta volonté soit faite sur la terre comme au ciel. Donne-nous aujourd'hui notre pain de ce jour. Pardonne-nous nos offenses, comme nous pardonnons aussi à ceux qui nous ont offensés, et ne nous laisse pas entrer en tentation, mais délivre-nous du mal. Amen. Je vous salue Marie, pleine de grâce, le Seigneur est avec vous. Vous êtes bénie entre toutes les femmes, et Jésus, le fruit de vos entrailles, est béni. Sainte Marie, Mère de Dieu, priez pour nous pauvres pécheurs, maintenant et à l'heure de notre mort. Amen. Je vous salue Marie, pleine de grâce, le Seigneur est avec vous. Vous êtes bénie entre toutes les femmes, et Jésus, le fruit de vos entrailles, est béni. Sainte Marie, Mère de Dieu, priez pour nous pauvres pécheurs, maintenant et à l'heure de notre mort. Amen. Je vous salue Marie, pleine de grâce, le Seigneur est avec vous. Vous êtes bénie entre toutes les femmes, et Jésus, le fruit de vos entrailles, est béni. Sainte Marie, Mère de Dieu, priez pour nous pauvres pécheurs, maintenant et à l'heure de notre mort. Amen. Gloire soit au Père, au Fils et au Saint-Esprit, comme il était au commencement, maintenant et toujours, et dans les siècles des siècles. Amen. Cœur céleste des archanges, viens à notre secours. Cœur céleste des archanges, viens à notre secours. Cœur céleste des archanges, viens à notre secours. Amen.

Par l'intercession de Saint Michel et de tous les anges, accorde-nous, Seigneur, d'être gardés par eux pendant toute notre vie et d'être conduits vers toi dans la lumière éternelle. Amen. Notre Père qui es aux cieux, que ton nom soit sanctifié, que ton règne vienne, que ta volonté soit faite sur la terre comme au ciel. Donne-nous aujourd'hui notre pain de ce jour. Pardonne-nous nos offenses, comme nous pardonnons aussi à ceux qui nous ont offensés. Et ne nous laisse pas entrer en tentation, mais délivre-nous du mal. Amen. Je vous salue Marie, pleine de grâce. Le Seigneur est avec vous. Vous êtes bénie entre toutes les femmes, et Jésus, le fruit de vos entrailles, est béni. Sainte Marie, Mère de Dieu, priez pour nous pauvres pécheurs, maintenant et à l'heure de notre mort. Amen. Je vous salue Marie, pleine de grâce, le Seigneur est avec vous. Vous êtes bénie entre toutes les femmes, et Jésus, le fruit de vos entrailles, est béni. Sainte Marie, Mère de Dieu, priez pour nous pauvres pécheurs, maintenant et à l'heure de notre mort. Amen. Je vous salue Marie, pleine de grâce, le Seigneur est avec vous. Vous êtes bénie entre toutes les femmes, et Jésus, le fruit de vos entrailles, est béni. Sainte Marie, Mère de Dieu, priez pour nous pauvres pécheurs, maintenant et à l'heure de notre mort. Amen. Gloire soit au Père, au Fils et au Saint-Esprit, comme il était au commencement, maintenant et toujours, et dans les siècles des siècles. Amen. Cœur céleste des anges, viens à notre secours. Cœur céleste des anges, viens à notre secours. Cœur céleste des anges, viens à notre secours. Amen. Prions. Saint Michel, toi qui rappelles la grandeur de Dieu à toute créature, fais-nous comprendre que Dieu seul est grand et qu'à lui seul appartiennent le règne, la puissance et la gloire. Porte nos prières devant lui, qui est Trinité sainte, Père, Fils, Saint-Esprit, afin qu'en gardant sa parole, nous aimions les frères qu'il nous donne. Amen.

0: très noble prince des hiérarchies angéliques, vaillant héros du Dieu Très-Haut, champion de la gloire divine, terreur des anges rebelles et délice des anges fidèles, daigne m'accepter parmi tes protégés. Je m'offre à toi, je me donne à toi, je me consacre à toi, plaçant sous ta toute puissante protection ma personne, ma famille et mes biens. Pécheur, je sais que l'offrande de moi-même est fort peu de chose, mais je ne doute pas que tu voudras bien faire grandir en mon cœur la ferveur et protéger celui qui a recours à toi. Veuille désormais m'assister dans toutes les difficultés de mon existence terrestre et implorer de Dieu le pardon de mes fautes et la grâce de l'aimer avec Jésus, mon Rédempteur, et Marie, ma douce mère, de toute ma volonté. Que ton assistance me prépare à recevoir en paradis la couronne de gloire. Défends mon âme contre tous ses ennemis, et lorsque viendra pour moi l'heure de quitter ce monde, viens alors, prince très glorieux, me soutenir dans la lutte finale. Que ton glaive étincelant repousse au loin, dans les abîmes de la mort et de l'enfer, l'ange prévaricateur dont tu as vaincu l'absurde orgueil. Amen. Auguste reine des cieux et maîtresse des anges, vous qui avez reçu de Dieu le pouvoir et la mission d'écraser la tête de Satan, nous vous le demandons humblement. Envoyez les légions célestes pour que sous vos ordres, elles poursuivent les démons, les combattent partout, répriment leur audace et les refoulent dans l'abîme. Qui est comme Dieu? Quis ut Deus? Ô bonne et tendre mère, vous serez toujours notre amour et notre espérance. Ô divine mère, envoyez les saints anges pour me défendre et repousser loin de moi le cruel ennemi. Saints anges et archanges, défendez-nous, gardez-nous. Amen. Cœur sacré de Jésus, j'ai confiance en toi. Cœur immaculé de Marie, priez pour nous qui avons recours à vous. Saint Joseph, priez pour nous. Saint Michel archange, priez pour nous. Saint Gabriel archange, priez pour nous. Saint Raphaël archange, priez pour nous. Mon saint ange gardien, priez pour nous. Tous les anges du ciel, priez pour nous. Ô Marie conçue sans péché, priez pour nous qui avons recours à vous. Ô Marie conçue sans péché, priez pour nous qui avons recours à vous. Ô Marie conçue sans péché, priez pour nous qui avons recours à vous. Au nom du Père et du Fils et du Saint-Esprit. Amen. Merci encore, chers amis, que Saint Michel Archange, nos saints anges gardiens et les neuf cœurs des anges vous accordent protection et paix de la part du Seigneur.
1: C'était le chapelet de Saint Michel Archange. Il est.
2: Soyez avec elle dans l'allégresse, vous tous qui avez pris le deuil sur elle, afin que vous soyez allaités et rassasiés par son Saint Consolateur.
3: La Vierge nous donne le Fils, le Sauveur du monde, Jésus, l'unique médiateur entre Dieu et les hommes.
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0: Pour votre salut, il est 1h.

0: Nous abordons à présent la deuxième section de la première partie du compendium du catéchisme de l'Église catholique intitulée « La profession de la foi chrétienne ». Chapitre 1 « Je crois en Dieu le Père » Les symboles de la foi.
1: Qu'est-ce que les symboles de la foi ?
2: Ce sont des énoncés organiques, appelés encore profession de foi ou credo, par lesquels l'Église, depuis ses origines, a exprimé de manière synthétique et transmis sa foi dans un langage normatif et commun à tous les fidèles.
1: Quels sont les plus anciens symboles de la foi ?
2: Ce sont les symboles baptismaux, parce que le baptême est donné au nom du Père, et du Fils et du Saint-Esprit. Matthieu chapitre 28, verset 19. Les vérités de la foi qui sont professées sont articulées selon leur référence aux trois personnes de la Sainte Trinité.
1: Quels sont les plus importants symboles de la foi ?
2: Ce sont le symbole des apôtres, qui est l'antique symbole baptismal de l'Église de Rome, et le symbole de Nicée-Constantinople, fruit des deux premiers conciles œcuméniques, Nicée en 325 et Constantinople en 381. Il demeure commun, aujourd'hui encore, à toutes les grandes églises d'Orient et d'Occident.
0: Nous professons, je crois en Dieu, le Père Tout-Puissant, Créateur du ciel et de la terre.
1: Pourquoi la profession de foi commence-t-elle par « Je crois en Dieu » ?
2: Parce que l'affirmation « Je crois en Dieu » est la plus importante. Elle est la source de toutes les autres vérités sur l'homme et sur le monde, et de toute la vie de ceux qui croient en Dieu.
1: Pourquoi professons-nous un seul Dieu ?
2: Parce que Dieu s'est révélé au peuple d'Israël comme l'unique lorsqu'il dit « Écoute Israël, le Seigneur notre Dieu est l'unique. » Deutéronome chapitre 6, verset 4. Il n'y en a pas d'autre. Isaïe chapitre 45, verset 22. Jésus lui-même l'a confirmé. Dieu est l'unique Seigneur. Marc chapitre 12, verset 29. Professer que Jésus et l'Esprit Saint sont eux aussi Dieu et Seigneur n'introduit aucune division dans le Dieu unique.
1: Par quel nom Dieu se révèle-t-il ?
2: À Moïse, Dieu s'est révélé comme le Dieu vivant, Dieu d'Abraham, Dieu d'Isaac, Dieu de Jacob. Exode chapitre 3, verset 6. Il lui a révélé son nom mystérieux, « Je suis celui qui est ». Déjà, à l'époque de l'Ancien Testament, le nom ineffable de Dieu fut remplacé par celui du Seigneur. Ainsi, dans le Nouveau Testament, Jésus, appelé Seigneur, apparaît comme vrai Dieu.
1: Est-ce que seul Dieu est ?
2: Tandis que les créatures ont reçu de lui ce qu'elles sont et ce qu'elles ont, seul Dieu est en lui-même la plénitude de l'être et de toutes les perfections. Il est celui qui est, sans commencement ni fin. Jésus révèle qu'il porte lui aussi le nom divin. « Je suis » en Jean, chapitre 8, verset 28.
1: Pourquoi la révélation du nom de Dieu est-elle importante ?
2: Par la révélation de son nom, Dieu fait connaître les richesses contenues dans son mystère ineffable. Lui seul existe depuis toujours et pour toujours. Lui qui transcende le monde et l'histoire. C'est lui qui a fait le ciel et la terre. Il est le Dieu fidèle, toujours proche de son peuple pour le sauver. Il est le Saint par excellence, riche en miséricorde. Éphésiens chapitre 2, verset 4. Toujours prêt à pardonner. Il est l'être spirituel, transcendant, tout-puissant, éternel, personnel, parfait. Il est vérité et amour.
0: Dieu est l'être infiniment parfait qu'est la Sainte Trinité. Saint Toribio.
1: En quel sens Dieu est-il la vérité?
2: Dieu est la vérité même, et comme tel, il ne se trompe ni ne peut tromper. Il est lumière, il n'y a pas de ténèbres en lui. 1 Jean, chapitre 1er, verset 5. Le Fils éternel de Dieu, sagesse incarnée, a été envoyé dans le monde pour rendre témoignage à la vérité. Jean, chapitre 18, verset 37.
1: Comment Dieu révèle-t-il qu'il est amour?
2: Dieu s'est révélé à Israël comme celui dont l'amour est plus fort que l'amour d'un père ou d'une mère pour ses enfants, d'un époux pour son épouse. En lui-même, il est amour. 1 Jean, chapitre 4, versets 8 et 16. Qui se donne totalement et gratuitement. Il a tant aimé le monde qu'il lui a donné son Fils unique, pour que par lui, le monde soit sauvé. Jean, chapitre 3, versets 16 à 17. En envoyant son Fils et l'Esprit Saint, Dieu révèle qu'il est lui-même éternel échange d'amour.
1: Que comporte la foi en un seul Dieu?
2: Croire en un seul Dieu comporte de connaître sa grandeur et sa majesté, de vivre en lui rendant grâce, d'avoir toujours confiance en lui, même dans l'adversité, de reconnaître l'unité et la vraie dignité de tous les hommes, créés à son image, d'user avec rectitude de sa création.
1: Quel est le mystère central de la foi et de la vie chrétienne?
2: Le mystère central de la foi et de la vie chrétienne est le mystère de la Sainte Trinité. Les chrétiens sont baptisés au nom du Père et du Fils et du Saint-Esprit.
1: Le mystère de la Sainte Trinité peut-il être connu par la seule raison humaine?
2: Dieu a laissé des traces de son être trinitaire dans la création et dans l'Ancien Testament. Mais la profondeur de son être comme Trinité Sainte constitue un mystère inaccessible à la seule raison humaine et même à la foi d'Israël avant l'incarnation du Fils de Dieu et l'envoi de l'Esprit Saint. Ce mystère a été révélé par Jésus-Christ et il est à la source de tous les autres mystères.
1: Que nous révèle Jésus-Christ du mystère du Père?
2: Jésus-Christ nous révèle que Dieu est Père, non seulement parce qu'il est le créateur de l'univers et de l'homme, mais surtout parce qu'il engendre éternellement en son sein le Fils qui est son Verbe, reflet resplendissant de la gloire du Père, expression parfaite de sa substance. Lettre aux Hébreux, chapitre 1er, verset 3.
1: Qui est l'Esprit Saint que Jésus-Christ nous a révélé?
2: Il est la troisième personne de la Sainte Trinité. Il est Dieu, uni au Père et au Fils, et égal à eux. Il procède du Père. Jean, chapitre 15, verset 26. Qui, en tant que principe sans commencement, est l'origine de toute la vie trinitaire. Il procède aussi du Fils, Filioque, par le don éternel que le Père fait de lui au Fils. Envoyé par le Père et le Fils incarné, l'Esprit Saint conduit l'Église à la connaissance de la vérité tout entière. Jean chapitre 16, verset 13.
1: Comment l'Église exprime-t-elle sa foi trinitaire?
2: L'Église exprime sa foi trinitaire en confessant un seul Dieu en trois personnes, Père, Fils et Esprit Saint. Les trois personnes divines sont un seul Dieu parce que chacune d'elles est identique à la plénitude de l'unique et indivisible nature divine. Elles sont réellement distinctes entre elles par les relations qui les mettent en rapport les unes avec les autres. Le Père engendre le Fils est engendré par le Père, le Saint-Esprit procède du Père et du Fils.
1: Comment agissent les trois personnes divines?
2: Inséparables dans leur unique nature, les personnes divines sont aussi inséparables dans leur action. La Trinité a une seule et même opération. Mais dans l'unique action divine, chaque personne est présente selon le mode qui lui est propre dans la Trinité.
0: Ô mon Dieu, Trinité que j'adore, pacifiez mon âme. Faites en votre ciel votre demeure aimée et le lieu de votre repos. Que je ne vous y laisse jamais seul, mais que je sois là, tout entière, tout éveillée en ma foi, tout adorante, toute livrée à votre action créatrice. Bienheureuse Élisabeth de la Trinité.
1: Que signifie que Dieu est tout puissant?
2: Dieu s'est révélé comme le fort, le vaillant. Psaume 23, verset 8. Celui auquel rien n'est impossible. Luc, chapitre 1, verset 37. Sa toute puissance est universelle, mystérieuse. Elle se manifeste dans le fait de créer le monde à partir de rien et l'homme par amour, mais surtout dans l'incarnation et la résurrection de son Fils.

0: créa le ciel et la terre.
1: Parce que la création est le fondement de tous les projets divins de salut. La création est la manifestation de l'amour tout-puissant et sage de Dieu. Elle est le premier pas vers l'alliance du Dieu unique avec son peuple. Elle est le commencement de l'histoire du salut qui culmine avec le Christ. Elle est la première réponse aux interrogations fondamentales de l'homme sur son origine et sur sa fin.
0: Qui a créé le monde?
1: Le Père, le Fils et l'Esprit Saint sont le principe unique et indivisible du monde, bien que l'œuvre de la création du monde soit particulièrement attribuée à Dieu le Père.
0: Pourquoi Dieu a-t-il créé le monde?
1: Le monde a été créé pour la gloire de Dieu, qui a voulu manifester et communiquer sa bonté, sa vérité et sa beauté. La fin ultime de la création, c'est que Dieu, dans le Christ, puisse être tout en tous. Première lettre aux Corinthiens, chapitre 15, verset 28. Pour sa gloire et pour notre bonheur.
2: La gloire de Dieu, c'est l'homme vivant, et la vie de l'homme, c'est la vision de Dieu. Saint Irénée.
0: Comment Dieu a-t-il créé l'univers?
1: Dieu a créé l'univers librement, avec sagesse et amour. Le monde n'est pas le produit d'une nécessité, d'un destin aveugle ou du hasard. Dieu a créé de rien, est nihilo, un monde ordonné et bon, qu'il transcende à l'infini. Dieu conserve sa création dans l'être et il la soutient, lui donnant la capacité d'agir et la conduisant vers son achèvement par son Fils et par l'Esprit Saint.
0: En quoi consiste la providence divine?
1: La divine providence, ce sont les dispositions par lesquelles Dieu conduit ses créatures vers l'ultime perfection à laquelle il les a appelées. Dieu est l'auteur souverain de son dessein, mais pour sa réalisation, il utilise aussi la coopération de ses créatures. En même temps, il leur donne la dignité d'agir par elles-mêmes et d'être cause les unes des autres.
0: Comment l'homme collabore-t-il avec la divine providence?
1: Tout en respectant sa liberté, Dieu donne à l'homme et lui demande de collaborer par ses actions, par ses prières, mais aussi par ses souffrances, en suscitant en lui le vouloir et le faire selon la bonté de son dessein.
0: Si Dieu est tout-puissant et providence, pourquoi alors le mal existe-t-il?
1: Seul l'ensemble de la foi chrétienne peut donner réponse à cette question à la fois douloureuse et mystérieuse. En aucune manière, Dieu n'est la cause du mal, ni directement, ni indirectement. Il éclaire le mystère du mal par son Fils Jésus-Christ, mort et ressuscité pour vaincre le grand mal moral qu'est le péché des hommes, racine des autres maux.
0: Pourquoi Dieu permet-il le mal?
1: La foi nous donne la certitude que Dieu ne permettrait pas le mal s'il ne faisait pas sortir le bien du mal lui-même. Cela, Dieu l'a déjà merveilleusement accompli dans la mort et la résurrection du Christ. En effet, du mal moral le plus grand, la mort de son Fils, il a tiré les plus grands biens, la glorification du Christ et notre rédemption.
2: Le ciel et la terre.
0: Qu'est-ce que Dieu a-t-il créé?
1: La Sainte Écriture dit, au commencement, Dieu créa le ciel et la terre. Genèse, chapitre 1er, verset 1. Dans sa profession de foi, l'Église proclame que Dieu est le créateur de toutes les choses visibles et invisibles, de tous les êtres spirituels et matériels, c'est-à-dire les anges et le monde visible, et tout particulièrement l'homme.
0: Qui sont les anges?
1: Les anges sont des créatures purement spirituelles, incorporelles, invisibles et immortelles. Ce sont des êtres personnels, doués d'intelligence

0: et de volonté. Contemplant sans cesse Dieu face à face, ils le glorifient, ils le servent et sont ses messagers pour l'accomplissement de la mission de salut de tous les hommes.
1: Comment les anges sont-ils présents à la vie de l'Église?
0: L'Église s'unit aux anges pour adorer Dieu. Elle invoque leur assistance et dans sa liturgie, elle célèbre la mémoire de certains d'entre eux.
2: Chaque fidèle a à ses côtés un ange comme protecteur et pasteur pour le conduire à la vie. Saint Basile le Grand.
1: Qu'enseigne la Sainte Écriture au sujet de la création du monde visible?
0: À travers le récit des sept jours de la création, la Sainte Écriture nous fait connaître la valeur de la création et sa finalité qui est la louange de Dieu et le service de l'homme. Toute chose doit son existence à Dieu, de qui elle reçoit sa bonté et sa perfection, ses lois et sa place dans l'univers.
1: Quelle est la place de l'homme dans la création?
0: L'homme est le sommet de la création visible, car il est créé à l'image et à la ressemblance de Dieu.
1: Quel type de lien existe-t-il entre les réalités créées?
0: Entre les créatures, il existe une interdépendance et une hiérarchie voulue par Dieu. En même temps, il existe une unité et une solidarité entre les créatures, car toutes ont le même Créateur. Toutes sont aimées de lui et sont ordonnées à sa gloire. Respecter les lois inscrites dans la création et les rapports découlant de la nature des choses constitue donc un principe de sagesse et un fondement de la morale.
1: Quelle relation y a-t-il entre l'œuvre de la création et celle de la rédemption?
0: L'œuvre de la création culmine dans l'œuvre plus grande encore de la rédemption. En effet, cette dernière est le point de départ de la nouvelle création, dans laquelle tout retrouvera son sens plénier et son achèvement.
2: L'homme.
1: En quel sens l'homme est-il créé à l'image de Dieu?
0: L'homme est créé à l'image de Dieu en ce sens qu'il est capable de connaître et d'aimer librement son Créateur. Sur la terre, il est la seule créature que Dieu a voulu pour elle-même et qu'il a appelée à participer à sa vie divine par la connaissance et par l'amour. Parce qu'il est créé à l'image de Dieu, l'homme a la dignité d'une personne. Il n'est pas quelque chose, mais quelqu'un, capable de se connaître, de se donner librement et d'entrer en communion avec Dieu et avec autrui.
1: Dans quel but Dieu a-t-il créé l'homme?
0: Dieu a tout créé pour l'homme, mais l'homme a été créé pour connaître, servir et aimer Dieu, pour lui offrir dans ce monde la création en action de grâce et pour être dans le ciel élevé à la vie avec Dieu. C'est seulement dans le mystère du Verbe incarné que le mystère de l'homme trouve sa vraie lumière. L'homme est prédestiné à reproduire l'image du Fils de Dieu fait homme, qui est lui-même la parfaite image du Dieu invisible. Colossiens, chapitre 1er, verset 15.
1: Pourquoi les hommes forment-ils une unité?
0: Tous les hommes forment l'unité du genre humain, en raison de leur commune origine qu'ils tiennent de Dieu. De plus, Dieu, à partir d'un seul homme, a créé tous les peuples. Actes des Apôtres, chapitre 17, verset 26. Tous ont un unique sauveur. Tous sont appelés à partager l'éternité bienheureuse de Dieu.
1: Dans l'homme, comment l'âme et le corps ne forment-ils que?
0: La personne humaine est un être à la fois corporel et spirituel. En l'homme, l'esprit et la matière forment une seule nature. Cette unité est si profonde que grâce au principe spirituel qu'est l'âme, le corps, qui est matière, devient un corps humain et vivant et prend part à la dignité d'image de Dieu.
1: Qui donne l'âme à l'homme?
0: L'âme spirituelle ne vient pas des parents, mais elle est créée directement par Dieu et elle est immortelle. Se séparant du corps, au moment de la mort, elle ne meurt pas. Elle s'unira à nouveau au corps au moment de la résurrection finale.
1: Quel rapport entre l'homme et la femme Dieu a-t-il établi?
0: L'homme et la femme ont été créés par Dieu dans une égale dignité en tant que personne humaine et en même temps dans une complémentarité réciproque en tant qu'homme et femme. Dieu les a voulus l'un pour l'autre, pour une communion de personnes. Ensemble, ils sont aussi appelés à transmettre la vie humaine, formant dans le mariage une seule chair. Genèse chapitre 2, verset 24. Et à dominer la terre comme intendant de Dieu.
1: Quelle était la condition originelle de l'homme selon le projet de Dieu?
0: En créant l'homme et la femme, Dieu leur avait donné une participation spéciale à sa vie divine, dans la sainteté et la justice. Dans le projet de Dieu, l'homme n'aurait dû ni souffrir, ni mourir. En outre, il régnait une harmonie parfaite de l'homme en lui-même, entre la créature et le Créateur, entre l'homme et la femme, comme aussi entre le premier couple humain et toute la création.
2: La chute.
1: Comment comprendre la réalité du péché?
0: Dans l'histoire de l'homme, le péché est présent. Une telle réalité ne s'éclaire pleinement qu'à la lumière de la révélation divine et surtout à la lumière du Christ Sauveur de tous qui a fait surabonder la grâce là où le péché a abondé.
1: Qu'est-ce que la chute des anges?
0: Par cette expression, on veut signifier que Satan et les autres démons, dont parle la Sainte Écriture et la tradition de l'Église, alors qu'ils étaient des anges créés bons par Dieu, se sont transformés en méchants. Car, par leur choix libre et irrévocable, ils ont refusé Dieu et son règne, donnant ainsi naissance à l'enfer. Ils tentent d'associer l'homme à leur rébellion contre Dieu. Mais Dieu affirme dans le Christ sa victoire assurée sur le mal.
1: En quoi consiste le premier péché de l'homme?
0: L'homme, tenté par le démon, a laissé s'éteindre en son cœur la confiance dans ses rapports avec son Créateur. En lui désobéissant, il a voulu devenir comme Dieu, sans Dieu et non selon Dieu. Genèse chapitre 3, verset 5. Ainsi, Adam et Ève ont perdu immédiatement, pour eux et pour toute leur descendance, la grâce de la sainteté et de la justice originelle.
1: Qu'est-ce que le péché originel?
0: Le péché originel avec lequel naissent tous les hommes est l'état de privation de sainteté et de justice originelle dans lequel naissent tous les hommes. C'est un péché que nous avons contracté et non un péché que l'on commet. C'est une condition de naissance et non un acte personnel. En raison de l'unité originelle de tout le genre humain, ce péché se transmet aux descendants d'Adam avec la nature humaine, non pas par imitation, mais par propagation. Cette transmission reste un mystère que nous ne pouvons saisir pleinement.
1: Quelles sont les autres conséquences provoquées par le péché originel?
0: Par la suite du péché originel, la nature humaine, sans être entièrement corrompue, est blessée dans ses forces naturelles, soumise à l'ignorance, à la souffrance, au pouvoir de la mort. Elle est inclinée au péché. Cette inclination s'appelle concupiscence.
1: Après le premier péché, qu'a fait Dieu?
0: Après le premier péché, le monde a été envahi par les péchés. Mais Dieu n'a pas abandonné l'homme au pouvoir de la mort. Au contraire, il a annoncé d'une façon mystérieuse dans le proto-évangile, confère Genèse chapitre 3, verset 15, que le mal serait vaincu et que l'homme serait relevé de la chute. C'est la première annonce du Messie rédempteur. C'est pourquoi on ira jusqu'à qualifier la chute d'heureuse faute. Felis culpa. car elle a mérité un si grand rédempteur. Liturgie de la veillée pascale.

Ézéchiel, chapitre 38. La parole de l'Éternel me fut adressée en ces mots. Fils de l'homme, tourne ta face vers Gog, au pays de Magog, vers le prince de Roche, de Méchec et de Toubal, et prophétise contre lui. Tu diras, ainsi parle le Seigneur l'Éternel. Voici, j'en veux à toi, Gog, prince de Roche, de Méchec et de Toubal. Je t'entraînerai, et je mettrai une boucle à tes mâchoires. Je te ferai sortir, toi et toute ton armée, chevaux et cavaliers, tous vêtus magnifiquement, troupes nombreuses portant le grand et le petit bouclier, tous maniant l'épée. Et avec eux ceux de Perse, d'Éthiopie et de Put, tous portant le bouclier et le casque. Gomer et toutes ses troupes, la maison de Togarma, à l'extrémité du septentrion, et toutes ses troupes, peuple nombreux qui sont avec toi. Prépare-toi, tiens-toi prêt, toi et toute ta multitude assemblée autour de toi. Sois leur chef. Après bien des jours, tu seras à leur tête. Dans la suite des années, tu marcheras contre le pays, dont les habitants, échappés à l'épée, auront été rassemblés d'entre plusieurs peuples, sur les montagnes d'Israël, longtemps désertes. Retirés du milieu des peuples, ils seront tous en sécurité dans leur demeure. Tu monteras, tu t'avanceras comme une tempête. Tu seras comme une nuée qui va couvrir le pays, toi et toutes tes troupes et les nombreux peuples avec toi. Ainsi parle le Seigneur l'Éternel. En ce jour-là, des pensées s'élèveront dans ton cœur et tu formeras de mauvais desseins. Tu diras, je monterai contre un pays ouvert, je fondrai sur des hommes tranquilles, en sécurité dans leur demeure, tous dans des habitations sans murailles, et n'ayant ni verrou ni porte. J'irai faire du butin et me livrer au pillage, porter la main sur des ruines maintenant habitées, sur un peuple recueilli du milieu des nations, ayant des troupeaux et des propriétés, et occupant les lieux élevés du pays. Séba et Dédan, les marchands de Tarsis, et tous leurs lionceaux te diront, « Viens-tu pour faire du butin ? Est-ce pour piller que tu as rassemblé ta multitude ? Pour emporter de l'argent et de l'or ? Pour prendre des troupeaux et des biens ? Pour faire un grand butin ? C'est pourquoi, prophétise, fils de l'homme, et dis à Gog, ainsi parle le Seigneur l'Éternel. Oui, le jour où mon peuple d'Israël vivra en sécurité, tu le sauras. Alors tu partiras de ton pays, des extrémités du septentrion, toi et de nombreux peuples avec toi, tous montés sur des chevaux, une grande multitude, une armée puissante. Tu t'avanceras contre mon peuple d'Israël, comme une nuée qui va couvrir le pays. Dans la suite des jours, je te ferai marcher contre mon pays, afin que les nations me connaissent, quand je serai sanctifié par toi sous leurs yeux, ô Gog. Ainsi parle le Seigneur l'Éternel. Est-ce toi de qui j'ai parlé jadis, par mes serviteurs les prophètes d'Israël, qui ont prophétisé alors pendant des années que je t'amènerai contre eux? En ce jour-là, le jour où Gog marchera contre la terre d'Israël, dit le Seigneur l'Éternel, la fureur me montera dans les narines. Je le déclare, dans ma jalousie et dans le feu de ma colère, en ce jour-là, il y aura un grand tumulte dans le pays d'Israël. Les poissons de la mer et les oiseaux du ciel trembleront devant moi, et les bêtes des champs et tous les reptiles qui rampent sur la terre, et tous les hommes qui sont à la surface de la terre. Les montagnes seront renversées, les parois des rochers s'écrouleront, et toutes les murailles tomberont par terre. J'appellerai l'épée contre lui sur toutes mes montagnes, dit le Seigneur l'Éternel. L'épée de chacun se tournera contre son frère. J'exercerai mes jugements contre lui par la peste et par le sang, par une pluie violente et par des pierres de grêle. Je ferai pleuvoir le feu et le soufre sur lui et sur ses troupes, et sur tous les peuples nombreux qui seront avec lui. Je manifesterai ma grandeur et ma sainteté, je me ferai connaître aux yeux de la multitude des nations,
et elles sauront que je suis l'Éternel. » Ézéchiel, chapitre 39. Et toi, fils de l'homme, prophétise contre Gog. Tu diras, « Ainsi parle le Seigneur l'Éternel. Voici, j'en veux à toi, Gog, prince de Roche, de Méchec et de Toubal. Je t'entraînerai, je te conduirai, je te ferai monter des extrémités du septentrion, et je t'amènerai sur les montagnes d'Israël. J'abattrai ton arc de ta main gauche, et je ferai tomber tes flèches de ta main droite. Tu tomberas sur les montagnes d'Israël, toi et toutes tes troupes, et les peuples qui seront avec toi. Aux oiseaux de proie, à tout ce qui a des ailes, et aux bêtes des champs, je te donnerai pour pâture. Tu tomberas sur la face de la terre, car j'ai parlé, dit le Seigneur l'Éternel. J'enverrai le feu dans Magog, et parmi ceux qui habitent en sécurité les îles, et ils sauront que je suis l'Éternel. Je ferai connaître mon saint nom au milieu de mon peuple d'Israël, et je ne laisserai plus profaner mon saint nom. Et les nations sauront que je suis l'Éternel, le Saint en Israël. Voici, ces choses viennent, elles arrivent, dit le Seigneur l'Éternel. C'est le jour dont j'ai parlé. Alors les habitants des villes d'Israël sortiront, ils brûleront et livreront aux flammes les armes, les petits et les grands boucliers, les arcs et les flèches, les piques et les lances, ils en feront du feu pendant 7 ans. Ils ne prendront point de bois dans les champs, et ils n'en couperont point dans les forêts, car c'est avec les armes qu'ils feront du feu. Ils dépouilleront ceux qui les ont dépouillés, ils pilleront ceux qui les ont pillés, dit le Seigneur l'Éternel. En ce jour-là, je donnerai à Gog un lieu qui lui servira de sépulcre en Israël, la vallée des voyageurs, à l'orient de la mer. Ce sépulcre fermera le passage aux voyageurs. C'est là qu'on enterrera Gog et toute sa multitude, et on appellera cette vallée la vallée de la multitude de Gog. La maison d'Israël les enterrera, afin de purifier le pays. Et cela durera 7 mois. Tout le peuple du pays les enterrera, et il y en aura du renom, le jour où je serai glorifié, dit le Seigneur l'Éternel. Ils choisiront des hommes qui seront sans cesse à parcourir le pays, et qui enterreront, avec l'aide des voyageurs, les corps restés à la surface de la terre. Ils purifieront le pays, et ils seront à la recherche pendant 7 mois entiers. Ils parcourront le pays, et quand l'un d'eux verra les ossements d'un homme, il mettra près de là un signe, jusqu'à ce que les fossoyeurs l'enterrent, dans la vallée de la multitude de Gog. Il y aura aussi une ville appelée Amona. C'est ainsi qu'on purifiera le pays. Et toi, fils de l'homme, ainsi parle le Seigneur l'Éternel. Dis aux oiseaux, à tout ce qui a des ailes, et à toutes les bêtes des champs, réunissez-vous, venez, rassemblez-vous de toutes parts, pour le sacrifice où j'immole pour vous des victimes, grand sacrifice sur les montagnes d'Israël. Vous mangerez de la chair et vous boirez du sang. Vous mangerez la chair des héros et vous boirez le sang des princes de la terre. Béliers, agneaux, boucs, taureaux engraissés sur le basan. Vous mangerez de la graisse jusqu'à vous en rassasier, et vous boirez du sang jusqu'à vous enivrer à ce festin de victimes que j'immolerai pour vous. Vous vous rassasirez à ma table de la chair des chevaux et des cavaliers, de la chair des héros et de tous les hommes de guerre, dit le Seigneur l'Éternel. Je manifesterai ma gloire parmi les nations, et toutes les nations verront les jugements que j'exercerai, et les châtiments dont ma main les frappera. La maison d'Israël saura que je suis l'Éternel, son Dieu, dès ce jour et à l'avenir. Et les nations sauront que c'est à cause de ces iniquités que la maison d'Israël a été conduite en captivité, à cause de ses infidélités envers moi. Aussi je leur ai caché ma face, et je les ai livrés entre les mains de leurs ennemis, afin qu'ils périssent tous par l'épée. Je les ai traités selon leurs souillures et leurs transgressions, et je leur ai caché ma face. C'est pourquoi, ainsi parle le Seigneur l'Éternel,
Maintenant, je ramènerai les captifs de Jacob, j'aurai pitié de toute la maison d'Israël, et je serai jaloux de mon saint nom. Alors, ils oublieront leur opprobre, et toutes les infidélités qu'ils ont commises envers moi, lorsqu'ils habitaient en sécurité leur pays, et qu'il n'y avait personne pour les troubler. Quand je les ramènerai d'entre les peuples, quand je les rassemblerai du pays de leurs ennemis, je serai sanctifié par eux aux yeux de beaucoup de nations. Et ils sauront que je suis l'Éternel, leur Dieu, qui les avait emmenés captifs parmi les nations, et qui les rassemble dans leur pays. Je ne laisserai chez elles aucun d'eux, et je ne leur cacherai plus ma face, car je répandrai mon esprit sur la maison d'Israël, dit le Seigneur, l'Éternel. Ézéchiel, chapitre 40. La 25e année de notre captivité, au commencement de l'année, le 10e jour du mois, 14 ans après la ruine de la ville, en ce même jour, la main de l'Éternel fut sur moi, et il me transporta dans le pays d'Israël. Il m'y transporta dans des visions divines, et me déposa sur une montagne très élevée, où se trouvait au midi comme une ville construite. Il me conduisit là, et voici, il y avait un homme dont l'aspect était comme l'aspect de l'airain. Il avait dans la main un cordeau de lin et une canne pour mesurer, et il se tenait à la porte. Cet homme me dit, « Fils de l'homme, regarde de tes yeux et écoute de tes oreilles. Applique ton attention à toutes les choses que je te montrerai, car tu as été amené ici afin que je te les montre. Fais connaître à la maison d'Israël tout ce que tu verras. » Voici, un mur extérieur entourait la maison de tous côtés. Dans la main de l'homme était une canne de 6 coudées pour mesurer, chaque coudée ayant un palme de plus que la coudée ordinaire. Il mesura la largeur du mur qui était d'une canne et la hauteur qui était d'une canne. Il alla vers la porte orientale et il en monta les degrés. Il mesura le seuil de la porte qui avait une canne en largeur et l'autre seuil qui avait une canne en largeur. Chaque chambre était longue d'une canne et large d'une canne. Il y avait entre les chambres un espace de 5 coudées. Le seuil de la porte, près du vestibule de la porte, à l'intérieur, avait une canne. Il mesura le vestibule de la porte à l'intérieur. Il avait une canne. Il mesura le vestibule de la porte. Il avait 8 coudées et ses poteaux en avaient 2. Le vestibule de la porte était en dedans. Les chambres de la porte orientale étaient au nombre de 3 d'un côté et de 3 de l'autre. Toutes les 3 avaient la même mesure, et les poteaux de chaque côté avaient aussi la même mesure. Il mesura la largeur de l'ouverture de la porte, qui était de 10 coudées, et la hauteur de la porte, qui était de 13 coudées. Il y avait, devant les chambres, un espace d'une coudée de côté et d'autre. Chaque chambre avait 6 coudées d'un côté et 6 coudées de l'autre. Il mesura la porte depuis le toit d'une chambre jusqu'au toit de l'autre. Il y avait une largeur de 25 coudées entre les 2 ouvertures opposées. Il compta 60 coudées pour les poteaux, près desquels était une cour, autour de la porte. L'espace entre la porte d'entrée et le vestibule de la porte intérieure était de 50 coudées. Il y avait des fenêtres grillées aux chambres et à leurs poteaux à l'intérieur de la porte tout autour. Il y avait aussi des fenêtres dans les vestibules tout autour intérieurement. Des palmes étaient sculptées sur les poteaux. Il me conduisit dans le parvis extérieur où se trouvaient des chambres et un pavé tout autour. Il y avait 30 chambres sur ce pavé. Le pavé était aux côtés des portes et répondait à la longueur des portes. C'était le pavé inférieur. Il mesura la largeur depuis la porte d'en bas jusqu'au parvis intérieur en dehors. Il y avait 100 coudées à l'orient et au septentrion. Il mesura la longueur et la largeur de la porte septentrionale du parvis extérieur. Ces chambres, au nombre de 3 d'un côté et de 3 de l'autre, ses poteaux et ses vestibules avaient la même mesure que la première porte, 50 coudées en longueur et 25 coudées en largeur.
Ses fenêtres, son vestibule, ses palmes avaient la même mesure que la porte orientale. On y montait par 7 degrés, devant lesquels était son vestibule. Il y avait une porte au parvis intérieur, vis-à-vis de la porte septentrionale et vis-à-vis de la porte orientale. Il mesura d'une porte à l'autre, sans couder. Il me conduisit du côté du midi où se trouvait la porte méridionale. Il en mesura les poteaux et les vestibules qui avaient la même mesure. Cette porte et ses vestibules avaient des fenêtres tout autour, comme les autres fenêtres, 50 coudées en longueur et 25 coudées en largeur. On y montait par 7 degrés, devant lesquels était son vestibule. Il y avait de chaque côté des palmes sur ses poteaux. Le parvis intérieur avait une porte du côté du midi. Il mesura d'une porte à l'autre, au midi, 100 coudées. Il me conduisit dans le parvis intérieur par la porte du midi. Il mesura la porte du midi qui avait la même mesure. Ses chambres, ses poteaux et ses vestibules avaient la même mesure. Cette porte et ses vestibules avaient des fenêtres tout autour, 50 coudées en longueur et 25 coudées en largeur. Il y avait tout autour des vestibules de 25 coudées de longueur et de 5 de largeur. Les vestibules de la porte aboutissaient au parvis extérieur. Il y avait des palmes sur ses poteaux et 8 degrés pour y monter. Il me conduisit dans le parvis intérieur par l'entrée orientale. Il mesura la porte qui avait la même mesure. Ses chambres, ses poteaux et ses vestibules avaient la même mesure. Cette porte et ses vestibules avaient des fenêtres tout autour, 50 coudées en longueur et 25 coudées en largeur. Ces vestibules aboutissaient au parvis extérieur. Il y avait de chaque côté des palmes sur ses poteaux et 8 degrés pour y monter. Il me conduisit vers la porte septentrionale. Il la mesura et trouva la même mesure, ainsi qu'à ses chambres, à ses poteaux et à ses vestibules. Elle avait des fenêtres tout autour, 50 coudées en longueur et 25 coudées en largeur. Ses vestibules aboutissaient au parvis extérieur. Il y avait de chaque côté des palmes sur ses poteaux et 8 degrés pour y monter. Il y avait une chambre qui s'ouvrait vers les poteaux des portes et où l'on devait laver les holocaustes. Dans le vestibule de la porte se trouvaient de chaque côté 2 tables sur lesquelles on devait égorger l'holocauste, le sacrifice d'expiation et le sacrifice de culpabilité. À chacun des côtés extérieurs, par là où l'on montait, à l'entrée de la porte septentrionale, il y avait 2 tables. Et à l'autre côté, vers le vestibule de la porte, il y avait 2 tables. Il se trouvait ainsi, aux côtés de la porte, 4 tables d'une part et 4 tables de l'autre, en tout 8 tables sur lesquelles on devait égorger les victimes. Il y avait encore pour les holocaustes 4 tables en pierre de taille, longues d'une coudée et demie, larges d'une coudée et demie et hautes d'une coudée. On devait mettre sur ces tables les instruments avec lesquels on égorgeait les victimes pour les holocaustes et pour les autres sacrifices. Des rebords de 4 doigts étaient adaptés à la maison tout autour, et la chair des sacrifices devait être mise sur les tables. En dehors de la porte intérieure, il y avait des chambres pour les chantres, dans le parvis intérieur. L'une était à côté de la porte septentrionale et avait la face au midi. L'autre était à côté de la porte orientale et avait la face au septentrion. Il me dit, « Cette chambre, dont la face est au midi, et pour les sacrificateurs qui ont la garde de la maison. Et la chambre dont la face est au septentrion est pour les sacrificateurs qui ont la garde de l'autel. Ce sont les fils de Tsadok, qui parmi les fils de Lévi, s'approchent de l'Éternel pour le servir. » Il mesura le parvis qui avait 100 coudées de longueur et 100 coudées de largeur en carré. L'autel était devant la maison. Il me conduisit dans le vestibule de la maison. Il mesura les poteaux du vestibule et trouva 5 coudées d'un côté et 5 coudées de l'autre. La largeur de la porte était de 3 coudées d'un côté et de 3 coudées de l'autre. Le vestibule avait une longueur de 20 coudées et une largeur de 11 coudées. On y montait par des degrés. Il y avait des colonnes près des poteaux, l'une d'un côté
et l'une de l'autre. Ézéchiel, chapitre 41. Il me conduisit dans le temple. Il mesura les poteaux. Il y avait 6 coudées de largeur d'un côté et 6 coudées de largeur de l'autre, largeur de la tente. La largeur de la porte était de 10 coudées. Il y avait 5 coudées d'un côté de la porte et 5 coudées de l'autre. Il mesura la longueur du temple, 40 coudées, et la largeur, 20 coudées. Puis il entra dans l'intérieur. Il mesura les poteaux de la porte, 2 coudées, la porte, 6 coudées, et la largeur de la porte, 7 coudées. Il mesura une longueur de 20 coudées et une largeur de 20 coudées sur le devant du temple, et il me dit, « C'est ici le lieu très saint. » Il mesura le mur de la maison, 6 coudées, et la largeur des chambres latérales tout autour de la maison, 4 coudées. Les chambres latérales étaient les unes à côté des autres, au nombre de 30, et il y avait 3 étages. Elles entraient dans un mur construit pour ces chambres, tout autour de la maison. Elles y étaient appuyées, sans entrer dans le mur même de la maison. Les chambres occupaient plus d'espace, à mesure qu'elles s'élevaient, et l'on allait en tournant, car on montait autour de la maison par un escalier tournant. Il y avait ainsi plus d'espace dans le haut de la maison, et l'on montait de l'étage inférieur à l'étage supérieur par celui du milieu. Je considérais la hauteur autour de la maison. Les chambres latérales, à partir de leur fondement, avaient une canne pleine, 6 grandes coudées. Le mur extérieur des chambres latérales avait une épaisseur de 5 coudées. L'espace libre entre les chambres latérales de la maison et les chambres autour de la maison avait une largeur de 20 coudées tout autour. L'entrée des chambres latérales donnait sur l'espace libre, une entrée au septentrion et une entrée au midi. Et la largeur de l'espace libre était de 5 coudées tout autour. Le bâtiment qui était devant la place vide du côté de l'Occident avait une largeur de 70 coudées, un mur de 5 coudées d'épaisseur tout autour et une longueur de 90 coudées. Il mesura la maison qui avait 100 coudées de longueur. La place vide, le bâtiment et ses murs avaient une longueur de 100 coudées. La largeur de la face de la maison et de la place vide, du côté de l'Orient, était de 100 coudées. Il mesura la longueur du bâtiment devant la place vide, sur le derrière, et ses galeries de chaque côté. Il y avait 100 coudées. Le temple intérieur, les vestibules extérieurs, les seuils, les fenêtres grillées, les galeries du pourtour aux 3 étages, en face des seuils, étaient recouverts de bois tout autour. Depuis le sol jusqu'aux fenêtres fermées, jusqu'au-dessus de la porte, le dedans de la maison, le dehors, toute la muraille du pourtour, à l'intérieur et à l'extérieur, tout était d'après la mesure et orné de chérubins et de palmes. Il y avait une palme entre 2 chérubins. Chaque chérubin avait 2 visages, une face d'homme tournée d'un côté vers la palme et une face de lion tournée de l'autre côté vers l'autre palme. Et il en était ainsi tout autour de la maison. Depuis le sol jusqu'au-dessus de la porte, il y avait des chérubins et des palmes, et aussi sur la muraille du temple. Les poteaux du temple étaient carrés, et la face du sanctuaire avait le même aspect. L'autel était de bois, haut de 3 coudées et long de 2 coudées. Ses angles, ses pieds et ses côtés étaient de bois. L'homme me dit, « C'est ici la table qui est devant l'Éternel. » Le temple et le sanctuaire avaient 2 portes. Il y avait aux portes 2 battants qui tous 2 tournaient sur les portes, 2 battants pour une porte et 2 pour l'autre. Des chérubins et des palmes étaient sculptés sur les portes du temple, comme sur les murs. Un entablement en bois était sur le front du vestibule en dehors. Il y avait des fenêtres fermées, et il y avait des palmes de part et d'autre, ainsi qu'aux côtés du vestibule, aux chambres latérales de la maison, et aux entablements. Ézéchiel, chapitre 42. Il me fit sortir vers le parvis extérieur du côté du septentrion,
et il me conduisit aux chambres qui étaient vis-à-vis de la place vide et vis-à-vis du bâtiment, au septentrion. Sur la face où se trouvait la porte septentrionale, il y avait une longueur de 100 coudées, et la largeur était de 50 coudées. C'était vis-à-vis de 20 coudées du parvis de l'intérieur, et vis-à-vis du pavé du parvis extérieur, là où se trouvaient les galeries des 3 étages. Devant les chambres, il y avait une allée large de 10 coudées et une voie d'une coudée. Leur porte donnait au septentrion. Les chambres supérieures étaient plus étroites que les inférieures et que celles du milieu du bâtiment, parce que les galeries leur ôtaient de la place. Il y avait 3 étages, mais il n'y avait point de colonnes, comme les colonnes des parvis. C'est pourquoi, à partir du sol, les chambres du haut étaient plus étroites que celles du bas et du milieu. Le mur extérieur parallèle aux chambres, du côté du parvis extérieur, devant les chambres, avait 50 coudées de longueur, car la longueur des chambres du côté du parvis extérieur était de 50 coudées. Mais sur la face du temple, il y avait 100 coudées. Au bas de ces chambres était l'entrée de l'Orient, quand on y venait du parvis extérieur. Il y avait encore des chambres sur la largeur du mur du parvis du côté de l'Orient, vis-à-vis de la place vide et vis-à-vis du bâtiment. Devant elle, il y avait une allée comme dans les chambres qui étaient du côté du septentrion. La longueur et la largeur étaient les mêmes. Leurs issues, leurs dispositions et leurs portes étaient semblables. Il en était de même pour les portes des chambres du côté du midi. Il y avait une porte à la tête de l'allée qui se trouvait droit devant le mur du côté de l'Orient, par où l'on y entrait. Il me dit, « Les chambres du septentrion et les chambres du midi, qui sont devant la place vide, ce sont les chambres saintes, où les sacrificateurs qui s'approchent de l'Éternel mangeront les choses très saintes. Ils y déposeront les choses très saintes, les offrandes, les victimes présentées dans les sacrifices d'expiation et de culpabilité, car le lieu est saint. Quand les sacrificateurs seront entrés, ils ne sortiront pas du sanctuaire pour aller dans le parvis extérieur, mais ils déposeront là les vêtements avec lesquels ils font le service, car ces vêtements sont saints. Ils en mettront d'autres pour s'approcher du peuple. » Lorsqu'il eut achevé de mesurer la maison intérieure, il me fit sortir par la porte qui était du côté de l'Orient, et il mesura l'enceinte tout autour. Il mesura le côté de l'Orient avec la canne qui servait de mesure, et il y avait tout autour 500 cannes. Il mesura le côté du septentrion avec la canne qui servait de mesure, et il y avait tout autour 500 cannes. Il mesura le côté du midi avec la canne qui servait de mesure, et il y avait 500 cannes. Il se tourna du côté de l'Occident, et mesura 500 cannes avec la canne qui servait de mesure. Il mesura des 4 côtés le mur formant l'enceinte de la maison. La longueur était de 500 cannes et la largeur de 500 cannes. Ce mur marquait la séparation entre le saint et le profane.

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0: Pour votre salut, il est 2h.

0: avec la simplicité et la ferveur de Sainte Bernadette, récitons notre chapelet.
1: Premier mystère joyeux, l'Annonciation.
0: Bienheureuse Marie, toi qui as cru, que Marie nous aide à accueillir d'un cœur simple l'annonce de l'amour de Dieu, à y croire malgré les doutes que la société et notre propre esprit murmurent à notre cœur. Et si ces difficultés demeurent, nous prierons pour progresser dans la foi malgré elles, ou plutôt grâce à elles, car c'est là que s'éprouve notre confiance, notre fidélité. Notre Père qui es aux cieux, que ton nom soit sanctifié, que ton règne vienne, que ta volonté soit faite sur la terre comme au ciel. Donne-nous aujourd'hui notre pain quotidien. Pardonne-nous nos offenses, comme nous pardonnons à ceux qui nous ont offensés. Et ne nous soumets pas à la tentation, mais délivre-nous du mal. Amen. Je vous salue, Marie, pleine de grâce. Le Seigneur est avec vous. Vous êtes bénie entre toutes les femmes, et Jésus, le fruit de vos entrailles, est béni. Je vous salue, Marie, pleine de grâce. Le Seigneur est avec vous. Vous êtes bénie entre toutes les femmes, et Jésus, le fruit de vos entrailles, est béni.
2: Sainte Marie,
0: je vous salue, Marie, pleine de grâce. Le Seigneur est avec vous. Vous êtes bénie entre toutes les femmes, et Jésus, le fruit de vos entrailles, est béni.
2: Sainte Marie, Mère de
0: Dieu, je vous salue, Marie, pleine de grâce. Le Seigneur est avec vous. Vous êtes bénie entre toutes les femmes, et Jésus, le fruit de vos entrailles, est béni. Je vous salue, Marie, pleine de grâce. Le Seigneur est avec vous. Vous êtes bénie entre toutes les femmes, et Jésus, le fruit de vos entrailles, est béni. Je vous salue, Marie, pleine de grâce. Le Seigneur est avec vous. Vous êtes bénie entre toutes les femmes, et Jésus, le fruit de vos entrailles, est béni.
2: Sainte Marie, Mère de Dieu,
0: je vous salue, Marie, pleine de grâce. Le Seigneur est avec vous. Vous êtes bénie entre toutes les femmes, et Jésus, le fruit de vos entrailles, est béni.
2: Sainte Marie, Mère de Dieu,
0: je vous salue, Marie, pleine de grâce. Le Seigneur est avec vous. Vous êtes bénie entre toutes les femmes, et Jésus, le fruit de vos entrailles, est béni. Je vous salue, Marie, pleine de grâce. Le Seigneur est avec vous. Vous êtes bénie entre toutes les femmes, et Jésus, le fruit de vos entrailles, est béni. Je vous salue, Marie, pleine de grâce. Le Seigneur est avec vous. Vous êtes bénie entre toutes les femmes, et Jésus, le fruit de vos entrailles, est béni. Gloire au Père et au Fils et au Saint-Esprit, comme il était au commencement, maintenant, toujours, dans les siècles des siècles.
1: Deuxième mystère joyeux, la visitation.
0: Marie se rendit en hâte vers la maison de sa cousine Élisabeth. La foi et l'espérance conduisent à l'amour du prochain. Toute existence tire sa valeur de la qualité de l'amour. Dis-moi quel est ton amour et je te dirai qui tu es. Notre Père qui es aux cieux, que ton nom soit sanctifié, que ton règne vienne, que ta volonté soit faite sur la terre comme au ciel. Donne-nous aujourd'hui notre pain quotidien. Pardonne-nous nos offenses, comme nous pardonnons à ceux qui nous ont offensés. Et ne nous soumets pas à la tentation, mais délivre-nous du mal. Amen. Je vous salue, Marie, pleine de grâce. Le Seigneur est avec vous. Vous êtes bénie entre toutes les femmes, et Jésus, le fruit de vos entrailles, est béni. Je vous salue, Marie, pleine de grâce. Le Seigneur est avec vous. Vous êtes bénie entre toutes les femmes, et Jésus, le fruit de vos entrailles, est béni.
2: Sainte Marie, Mère de Dieu,
0: je vous salue, Marie, pleine de grâce. Le Seigneur est avec vous. Vous êtes bénie entre toutes les femmes, et Jésus, le fruit de vos entrailles, est béni. Je vous salue, Marie, pleine de grâce. Le Seigneur est avec vous. Vous êtes bénie entre toutes les femmes, et Jésus, le fruit de vos entrailles, est béni. Je vous salue, Marie, pleine de grâce. Le Seigneur est avec vous. Vous êtes bénie entre toutes les femmes, et Jésus, le fruit de vos entrailles, est béni. Je vous salue, Marie, pleine de grâce. Le Seigneur est avec vous. Vous êtes bénie entre toutes les femmes, et Jésus, le fruit de vos entrailles, est béni. Je vous salue, Marie, pleine de grâce. Le Seigneur est avec vous. Vous êtes bénie entre toutes les femmes, et Jésus, le fruit de vos entrailles, est béni. Je vous salue, Marie, pleine de grâce. Le Seigneur est avec vous. Vous êtes bénie entre toutes les femmes, et Jésus, le fruit de vos entrailles, est béni. Je vous salue, Marie, pleine de grâce. Le Seigneur est avec vous. Vous êtes bénie entre toutes les femmes, et Jésus, le fruit de vos entrailles, est béni. Je vous salue, Marie, pleine de grâce. Le Seigneur est avec vous. Vous êtes bénie entre toutes les femmes, et Jésus, le fruit de vos entrailles, est béni. Gloire au Père et au Fils et au Saint-Esprit.
2: Comme il était au commencement,
0: maintenant, toujours, dans les siècles des siècles. Amen.
1: Troisième mystère joyeux, la naissance de Jésus.
0: Heureux ceux qui font une place à l'enfant qui survient et que certains rejettent. À la personne que la société trouve inutile, à la personne qui souffre dans son corps et dans son esprit, à celle qui a oublié sa dignité humaine. Notre Père qui es aux cieux, que ton nom soit sanctifié, que ton règne vienne, que ta volonté soit faite sur la terre comme au ciel. Donne-nous aujourd'hui notre pain quotidien. Pardonne-nous nos offenses, comme nous pardonnons à ceux qui nous ont offensés. Et ne nous soumets pas à la tentation, mais délivre-nous du mal. Amen. Je vous salue, Marie, pleine de grâce. Le Seigneur est avec vous. Vous êtes bénie entre toutes les femmes, et Jésus, le fruit de vos entrailles, est béni. Je vous salue, Marie, pleine de grâce. Le Seigneur est avec vous. Vous êtes bénie entre toutes les femmes, et Jésus, le fruit de vos entrailles, est béni. Je vous salue, Marie, pleine de grâce. Le Seigneur est avec vous. Vous êtes bénie entre toutes les femmes, et Jésus, le fruit de vos entrailles, est béni. Je vous salue, Marie, pleine de grâce. Le Seigneur est avec vous. Vous êtes bénie entre toutes les femmes, et Jésus, le fruit de vos entrailles, est béni. Je vous salue, Marie, pleine de grâce. Le Seigneur est avec vous. Vous êtes bénie entre toutes les femmes, et Jésus, le fruit de vos entrailles, est béni.

Salut Marie, pleine de grâce, le Seigneur est avec vous. Vous êtes bénie entre toutes les femmes, et Jésus, le fruit de vos entrailles, est béni. Je vous salue Marie, pleine de grâce, le Seigneur est avec vous. Vous êtes bénie entre toutes les femmes, et Jésus, le fruit de vos entrailles, est béni. Je vous salue, Marie, pleine de grâce. Le Seigneur est avec vous. Vous êtes bénie entre toutes les femmes, et Jésus, le fruit de vos entrailles, est béni. Je vous salue, Marie, pleine de grâce. Le Seigneur est avec vous. Vous êtes bénie entre toutes les femmes, et Jésus, le fruit de vos entrailles, est béni. Gloire au Père et au Fils et au Saint-Esprit, comme il était au commencement, maintenant, toujours, dans les siècles des siècles.

Marie, apprends-nous à prier. Comme Marie, laissons-nous habiter par la fougue de l'Esprit Saint. Beaucoup d'entre nous ont redécouvert la joie de la prière. Pensez à Dieu en l'aimant, les louer ensemble, écouter sa parole. La prière n'est pas d'abord pour nous satisfaire. Elle est dépossession de nous-mêmes pour nous mettre à la disposition du Seigneur, le laisser prier en nous. Notre Père qui es aux cieux, que ton nom soit sanctifié, que ton règne vienne, que ta volonté soit faite sur la terre comme au ciel. Donne-nous aujourd'hui notre pain quotidien. Pardonne-nous nos offenses, comme nous pardonnons à ceux qui nous ont offensés. Et ne nous soumets pas à la tentation, mais délivre-nous du mal. Amen. Je vous salue, Marie, pleine de grâce. Le Seigneur est avec vous. Vous êtes bénie entre toutes les femmes, et Jésus, le fruit de vos entrailles, est béni. Je vous salue, Marie, pleine de grâce. Le Seigneur est avec vous. Vous êtes bénie entre toutes les femmes, et Jésus, le fruit de vos entrailles, est béni. Sainte Marie, Mère de Dieu, je vous salue, Marie, pleine de grâce. Le Seigneur est avec vous. Vous êtes bénie entre toutes les femmes, et Jésus, le fruit de vos entrailles, est béni. Je vous salue, Marie, pleine de grâce. Le Seigneur est avec vous. Vous êtes bénie entre toutes les femmes, et Jésus, le fruit de vos entrailles, est béni. Je vous salue, Marie, pleine de grâce. Le Seigneur est avec vous. Vous êtes bénie entre toutes les femmes, et Jésus, le fruit de vos entrailles, est béni. Sainte Marie, Mère de Dieu, priez pour nous pécheurs. Je vous salue, Marie, pleine de grâce. Le Seigneur est avec vous. Vous êtes bénie entre toutes les femmes, et Jésus, le fruit de vos entrailles, est béni. Sainte Marie, Mère de Dieu, je vous salue, Marie, pleine de grâce. Le Seigneur est avec vous. Vous êtes bénie entre toutes les femmes, et Jésus, le fruit de vos entrailles, est béni. Sainte Marie, Mère de Dieu, priez pour nous pécheurs. Je vous salue, Marie.

0: Marie, pleine de grâce, le Seigneur est avec vous. Vous êtes bénie entre toutes les femmes, et Jésus, le fruit de vos entrailles, est béni. Je vous salue, Marie, pleine de grâce. Le Seigneur est avec vous. Vous êtes bénie entre toutes les femmes, et Jésus, le fruit de vos entrailles, est béni. Je vous salue, Marie, pleine de grâce. Le Seigneur est avec vous. Vous êtes bénie entre toutes les femmes, et Jésus, le fruit de vos entrailles, est béni. Gloire au Père et au Fils et au Saint-Esprit, comme il était au commencement, maintenant, toujours, dans les siècles des siècles.
1: Cinquième mystère joyeux, le recouvrement de Jésus au Temple.
2: Ne craignez pas de rendre un témoignage humble, mais visible et ardent à l'Évangile. Ne laissez pas les nouvelles générations désemparées par ignorance religieuse, mais que votre famille, votre entourage reconnaisse la fermeté de vos convictions en cohérence avec votre vie. Rendez compte de l'espérance qui est en vous.
0: Ô Mère, bénie entre toutes les mères, je te confie le jeûne ici présent, le jeûne de l'univers entier. Je te supplie pour tous et pour chacun, donne-leur la grâce d'aimer la vie, de faire totale confiance à ton Fils Jésus-Christ, de collaborer concrètement en Église à sa mission de vérité, de justice et de paix. Notre Père qui es aux cieux, que ton nom soit sanctifié, que ton règne vienne, que ta volonté soit faite sur la terre comme au ciel. Donne-nous aujourd'hui notre pain quotidien. Pardonne-nous nos offenses, comme nous pardonnons à ceux qui nous ont offensés. Et ne nous soumets pas à la tentation, mais délivre-nous du mal. Amen. Je vous salue, Marie, pleine de grâce. Le Seigneur est avec vous. Vous êtes bénie entre toutes les femmes, et Jésus, le fruit de vos entrailles, est béni. Je vous salue, Marie, pleine de grâce. Le Seigneur est avec vous. Vous êtes bénie entre toutes les femmes, et Jésus, le fruit de vos entrailles, est béni. Je vous salue, Marie, pleine de grâce. Le Seigneur est avec vous. Vous êtes bénie entre toutes les femmes, et Jésus, le fruit de vos entrailles, est béni. Je vous salue, Marie, pleine de grâce. Le Seigneur est avec vous. Vous êtes bénie entre toutes les femmes, et Jésus, le fruit de vos entrailles, est béni. Je vous salue, Marie, pleine de grâce. Le Seigneur est avec vous. Vous êtes bénie entre toutes les femmes, et Jésus, le fruit de vos entrailles, est béni. Je vous salue, Marie, pleine de grâce. Le Seigneur est avec vous. Vous êtes bénie entre toutes les femmes, et Jésus, le fruit de vos entrailles, est béni. Je vous salue, Marie, pleine de grâce. Le Seigneur est avec vous. Vous êtes bénie entre toutes les femmes, et Jésus, le fruit de vos entrailles, est béni. Je vous salue, Marie, pleine de grâce. Le Seigneur est avec vous. Vous êtes bénie entre toutes les femmes, et Jésus, le fruit de vos entrailles, est béni. Je vous salue, Marie, pleine de grâce. Le Seigneur est avec vous. Vous êtes bénie entre toutes les femmes, et Jésus, le fruit de vos entrailles, est béni. Je vous salue, Marie, pleine de grâce. Le Seigneur est avec vous. Vous êtes bénie entre toutes les femmes, et Jésus, le fruit de vos entrailles, est béni. Gloire au Père et au Fils et au Saint-Esprit, comme il était au commencement, maintenant, toujours, dans les siècles des siècles.

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0: Pour votre salut, il est 3 heures.

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1: Bienvenue, chers auditeurs, à votre programme « La Bible sur les ondes ». Dans l'émission précédente, nous avons découvert comment Dieu a appelé Gédéon pour être un libérateur en Israël. Au début, Gédéon ne croit pas à cet appel et il veut être rassuré que c'est vraiment Dieu qui lui parle. Une fois convaincu, Gédéon détruit l'autel que son père a construit pour l'idole Baal et il s'en va avec ses hommes pour aller attaquer les Madianites comme Dieu lui demande de faire. Écoutons la suite.
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2: Gédéon, appelé aussi Yérubaal, se lève tôt le matin avec son armée. Ils vont installer leur camp près de la source de Harod. Le camp des Madianites se trouve plus au nord, dans la plaine du côté de la colline de Morée. Le Seigneur dit à Gédéon,
3: « Tes hommes sont trop nombreux. Je ne veux pas leur livrer les Madianites. Sinon, les Israélites se vanteront en disant, « C'est notre propre force qui nous a sauvés. Tu vas donc annoncer ceci à tes hommes. Tous ceux qui tremblent de peur n'ont qu'à rentrer chez eux. » En passant par la montagne de Galaad.
2: Parmi les combattants, il y a 22 000 hommes qui s'en vont. Il en reste 10 000. Le Seigneur dit à Gédéon,
3: tes hommes sont encore trop nombreux. Fais-les descendre au bord de l'eau et là, je vais choisir pour toi ceux qui iront avec toi. Quand je te dirai, cet homme ira avec toi, il ira. Quand je te dirai, cet homme n'ira pas avec toi, il n'ira pas.
2: Alors Gédéon fait descendre ses combattants au bord de l'eau. Le Seigneur dit à Gédéon,
3: « Ceux qui boiront l'eau avec la langue comme les chiens, tu les mettras d'un côté. Ceux qui se mettront à genoux pour boire, tu les mettras de l'autre côté. »
2: Il y a 300 hommes qui prennent de l'eau dans leurs mains pour la boire avec la langue comme les chiens. Tous les autres se mettent à genoux pour boire. Le Seigneur dit à Gédéon,
3: avec les 300 hommes qui ont bu l'eau comme les chiens, je vous sauverai en vous livrant les Madianites. Que les autres retournent chez eux.
2: Gédéon prend avec lui les 300 hommes et il renvoie les autres Israélites chez eux.
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4: Par le passé, Gédéon a essayé de tester Dieu. À présent, c'est à Dieu de le tester. Au camp, il dit à Gédéon, « Tes hommes sont trop nombreux. Je ne veux pas leur livrer les Madianites. Sinon, les Israélites se vanteront en disant, « C'est notre propre force qui nous a sauvés. Tu vas donc annoncer à tes hommes, « Tous ceux qui tremblent de peur n'ont qu'à rentrer chez eux. » Gédéon fait ce que le Seigneur a dit. Et maintenant, au lieu de 22 000 soldats, il n'y a que 10 000 qui restent. Dieu lui dit encore de trier les soldats. À la fin, il ne reste que 300 soldats pour combattre les nombreux Madianites. Ami auditeur, auparavant, quand l'ange lui annonce son nouveau rôle, il n'y croit pas. Quand Dieu veut l'envoyer en mission, il demande des signes. Mais cette fois-ci, Dieu lui demande de réduire le nombre de ses soldats et Gédéon ne proteste pas.
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2: Cette nuit-là, le Seigneur dit à Gédéon,
3: « Lève-toi, descends attaquer le camp des Madianites. Je vais le livrer en ton pouvoir. Mais si tu as peur, descends d'abord avec Pura, ton serviteur. Tu entendras ce qu'ils disent. Ensuite, tu auras le courage d'aller les attaquer. »
2: Gédéon descend avec son serviteur tout près du camp, là où les premiers soldats se trouvent. Les Madianites, les Amalécites et les nomades de l'Est sont dans la plaine aussi nombreux que des sauterelles. On ne peut pas compter leurs chameaux. Ils sont aussi nombreux que les grains de sable au bord de la mer. Au moment où Gédéon arrive, un homme est en train de raconter un rêve à un camarade.
5: « Tiens, je viens de faire un rêve. J'ai vu un pain d'orge qui roulait dans notre camp. Il est venu cogner une tente. Il a renversé et elle est tombée. »
2: Son camarade répond,
6: « C'est l'épée de Gédéon, l'Israélite, le fils de Yoash. Ça ne peut pas être autre chose. Dieu a décidé de livrer tout notre camp en son pouvoir. »
2: Quand Gédéon entend le récit de ce rêve et son interprétation, il se met à genoux pour remercier Dieu. Puis il revient au camp des Israélites. Il crie :
7: « Levez-vous, le Seigneur vous a livré le camp des Madianites. »
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4: Amis auditeurs, voyez-vous comment Dieu est bon ? Il sait qu'avec si peu de soldats, Gédéon doit avoir peur. Alors, sans que Gédéon ne lui demande un signe, Dieu trouve une manière de le rassurer. Le Seigneur dit à Gédéon et à son serviteur de s'approcher du camp madianite. Cachés derrière les buissons, ils entendent les soldats en train de bavarder. Un soldat raconte à l'autre son rêve et le sens du rêve est clair. Les Israélites seront victorieux. En entendant ce récit, Gédéon se met à genoux pour remercier Dieu. Puis, il revient au camp des Israélites et dit à ses hommes : « Levez-vous, le Seigneur nous a livré le camp des Madianites. » Chers amis, Dieu connaît Gédéon, ses réticences et ses doutes. Alors, il trouve un moyen de le rassurer et de lui donner courage. Et Gédéon voit que Dieu est en train d'agir. Il reprend courage et revient auprès de ses hommes, prêt pour les diriger.
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2: Gédéon divise les 300 hommes qui sont avec lui en trois groupes. Il donne à chacun une trompette, un pot vide et une torche à mettre dans le pot. Puis il leur dit :
7: Vous regarderez de mon côté et vous ferez comme moi. Quand je serai arrivé près du camp, ce que je ferai, vous le ferez aussi. Quand je sonnerai de la trompette, moi et tous ceux qui sont avec moi, vous sonnerez de la trompette vous aussi tout autour du camp. Et vous crierez : Pour le Seigneur et pour Gédéon.
2: Un peu avant minuit, Gédéon et un groupe de 100 hommes arrivent près du camp. On vient de remplacer les gardiens du camp. Gédéon et ses hommes sonnent de la trompette et ils cassent les pots qu'ils ont dans leurs mains. Alors, les deux autres groupes sonnent de la trompette et ils cassent leurs pots. Tous tiennent les torches dans leur main gauche et ils tiennent les trompettes dans leur main droite pour en sonner. Puis, ils se mettent à crier :
8: Attaquons pour le Seigneur et pour Gédéon.
2: Ils se tiennent debout autour du camp, chacun à sa place. Dans le camp, tout le monde se met à courir en poussant des cris et en s'enfuyant. Les 300 hommes sonnent de la trompette. Pendant ce temps, le Seigneur fait en sorte que les Madianites se tuent entre eux dans le camp. Ceux qui restent fuient jusqu'à Bethshitta, dans la direction de Séréda, et jusqu'à la ville d'Abel-Méola, près de Tabat. On réunit les Israélites des tribus de Nephtali, d'Asser et de tout Manassé et ils vont poursuivre les Madianites. Gédéon envoie des messagers dans toute la région montagneuse d'Éphraïm.
7: Descendez tous à la rencontre des Madianites et occupez les points d'eau le long du fleuve Jourdain jusqu'à Bet-Bara.
2: On réunit donc les hommes d'Éphraïm. Ils descendent occuper les points d'eau le long du Jourdain jusqu'à Bet-Bara. Ils prennent les deux chefs Horeb et Zeb. Ils tuent Horeb au rocher d'Horeb et Zeb au pressoir de Zeb. Ensuite, ils continuent à poursuivre les Madianites. Puis, ils reviennent de l'autre côté du Jourdain et rapportent à Gédéon les têtes d'Horeb et de Zeb.
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4: Cher ami auditeur, comme tu le vois, Dieu ne déçoit jamais celui qui met sa confiance en lui. En effet, la victoire du peuple d'Israël est possible parce que Dieu est avec lui. Gédéon a simplement suivi à la lettre les recommandations de Dieu. Et cela permet la victoire sur leurs ennemis. À l'écoute de cette histoire, nous pouvons nous poser la question suivante. Faisons-nous ce que Dieu nous demande ? En agissant selon sa parole, nous pourrons, comme Gédéon, bénéficier de la faveur de Dieu dans notre vie.
1: Mais les problèmes de Gédéon ne sont pas terminés. Écoutez.
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2: Les gens d'Éphraïm disent à Gédéon :
9: Quand tu es parti combattre les Madianites, tu ne nous as pas appelés. Pourquoi as-tu agi de cette façon envers nous ?
2: Et ils se disputent violemment avec lui. Mais Gédéon leur répond :
7: Qu'est-ce que j'ai fait d'extraordinaire quand je me compare à vous ? Le peu que vous avez réussi à faire, est-ce que cela ne vaut pas mieux que les exploits d'Abiézer, mon clan ? C'est à vous que Dieu a livré les chefs madianites, Horeb et Zeb. Moi, je n'ai rien fait de pareil.
2: Quand les gens d'Éphraïm entendent cela, leur colère contre Gédéon se calme.
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4: Après la bataille, les peuples frères, les gens d'Éphraïm, commencent à critiquer Gédéon. Ils disent « Pourquoi tu ne nous as pas appelés contre les Madianites ?» Amis auditeurs, nous connaissons tous des gens comme ceux-ci. Devant la victoire de leurs frères, ils veulent profiter eux aussi. Alors, ils créent des histoires inutiles. Heureusement que Dieu donne à Gédéon la bonne réponse. Une chose est claire. Lorsque Dieu commence à nous bénir et nous donner la victoire, les gens vont nous critiquer. En ce moment-là, il faut continuer à avoir confiance en Dieu. C'est lui qui nous rend victorieux en toutes circonstances.
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2: Après cela, les Israélites disent à Gédéon,
10: « Sois notre chef, toi, puis ton fils et le fils de ton fils, parce que tu nous as délivrés du pouvoir des Madianites. »
2: Gédéon leur dit,
7: « Ce n'est pas moi qui serai votre chef, ni mon fils. C'est le Seigneur qui sera votre chef. »
2: Ensuite, Gédéon leur dit,
7: « Je veux vous demander quelque chose. Donnez-moi chacun un anneau pris sur vos richesses de guerre. »
2: En effet, les Madianites portent des anneaux en or, car ce sont des hommes du désert. Ils répondent,
10: « D'accord, nous allons te donner cela. »
2: Ils étendent un vêtement par terre, et chacun jette dessus un anneau pris sur ses richesses de guerre. Les anneaux d'or que Gédéon a demandé pèsent près de 20 kilos. Il reçoit aussi les ornements, les boucles d'oreilles, les magnifiques vêtements rouges que les rois de Madian portaient. Il reçoit aussi les colliers qui ornaient le cou de leurs chameaux. Avec cet or, Gédéon fait la statue d'un dieu qu'il place dans son village à Ophra. Les Israélites viennent à cet endroit pour adorer ce dieu, et la statue devient un piège pour Gédéon et pour sa famille. Ainsi, les Madianites sont sous le pouvoir des Israélites et ils ne relèvent plus jamais la tête. Le pays connaît la paix pendant 40 ans, aussi longtemps que Gédéon vit. Après la mort de Gédéon, les Israélites adorent de nouveau les Baals et ils prennent Baal-Bérite pour Dieu. Ils oublient le Seigneur leur Dieu, qui les a délivrés de tous les

0: Gédéon tombe dans le péché. Amis auditeurs, cette histoire nous interpelle très fortement. Nous pouvons suivre le Seigneur toute notre vie et à la fin être amenés à poser des actes qui ne plaisent pas à Dieu. Nous devons imiter le courage et la franchise de Gédéon, mais éviter à tout prix le péché d'orgueil qui semble avoir amené Gédéon à non seulement renoncer à Dieu, mais à pousser d'autres personnes à le faire. Chers amis, personne n'est à l'abri de la tentation, même les hommes que Dieu a richement bénis. Soyons alors toujours humbles dès le commencement de notre marche avec Dieu jusqu'à la fin.
1: Amis auditeurs, nous arrivons au terme de cette émission. Vous venez d'écouter la fin de l'histoire de Gédéon, l'un des grands libérateurs d'Israël, qui malheureusement est tombé très bas. Cette histoire est tirée du livre des Juges, chapitres 7 et 8. Merci de l'avoir suivi et à demain.
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2: Bonjour auditeurs et auditrices de Radio Maria Côte d'Ivoire et maintenant depuis le diocèse de Yamoussoukro sur la 104.8 FM, la fréquence de la spiritualité au quotidien. Je suis heureuse de vous retrouver en ce début de semaine dans le cadre de votre espace de vocabulaire. Comme de coutume, vous avez à ce microphone votre sœur Sylvie Eddy.

Aujourd'hui, nous allons nous intéresser aux livres liturgiques, aux linges liturgiques, puis nous découvrirons certains attributs ecclésiastiques. Ainsi, comme livre liturgique, nous avons le lectionnaire. Le lectionnaire est un gros livre dans lequel se trouvent les lectures. Le lectionnaire est un gros livre dans lequel se trouvent les deux lectures bibliques, le psaume et l'évangile, qui seront proclamés à la messe. Il se place sur l'ambon. Nous avons différents types de lectionnaires. Il y a le lectionnaire des dimanches. Il est utilisé le dimanche et au jour de grandes fêtes. Il y a le sanctoral qui est utilisé pour les fêtes des saints. Et nous avons aussi le lectionnaire de semaine pour les autres jours. Comme livre liturgique, nous avons l'évangéliaire. L'évangéliaire ne contient que les textes d'évangile des dimanches et des grandes fêtes. Toutes les paroisses n'en possèdent pas, puisque l'évangile peut être lu dans le lectionnaire. Nous avons aussi le missel, qui est un livre liturgique. Du latin, missalis, liber, qui signifie livre de messe. Le missel est un livre liturgique qui contient les prières et les lectures nécessaires à la célébration de la messe, pour l'année entière, avec l'indication des rites et des cérémonies qui l'accompagnent. Ces différents livres doivent être traités avec respect, puisqu'ils contiennent la parole de Dieu qui nous fait vivre.

Après le livre liturgique, découvrons maintenant quelques linges liturgiques. Les linges liturgiques sont aussi appelés linges sacrés parce qu'ils peuvent toucher les saintes espèces eucharistiques. Il y en a plusieurs. Nous commencerons la série de définitions par le corporal. Le corporal est généralement carré et assez rigide. Il est plié de telle sorte qu'une croix au centre du carré soit visible quand il est ouvert. Déplié sur l'autel, au moment de l'offertoire, le corporal forme comme une petite nappe où seront disposés le calice, la patène et la coupe eucharistique contenant les hosties qui deviendront le corps du Christ, d'où son nom, le purificatoire. Le purificatoire est un linge liturgique habituellement rectangulaire et plié de manière à ce qu'une petite croix brodée apparaisse au milieu du pli. Après avoir bu au calice, le prêtre l'utilise pour en essuyer le bord. On appelle cela purifier, ce qui explique ce mot. Qu'est-ce que le manuterge? Le manuterge est un linge sacré. On trouve une croix dans l'un de ses coins. Il permet au prêtre de s'essuyer les mains après le lavabo. Après le manuterge, nous voyons la palle. La palle est une double toile de tissu renforcée d'un carton glissé entre les deux épaisseurs pour assurer la rigidité nécessaire à l'ensemble. Ce linge sacré a une forme carrée et mesure généralement 12 à 15 cm de côté. Son rôle est de protéger le contenu du calice pendant la messe afin que rien n'y tombe. De plus, elle est utile pour donner une forme au voile du calice. Le voile du calice est une étoffe destinée à couvrir le calice et la patène.

Qu'est-ce que le conopé? Conopé vient d'un mot grec qui signifie cousin. C'est le voile qui recouvre le tabernacle et lui donne l'aspect d'une tente. Il a les diverses couleurs des ornements liturgiques. Il change donc selon le temps liturgique. Le conopé est avec la lampe rouge le signe de la présence sacramentelle du Christ dans le tabernacle. Voyons maintenant ce que c'est que le voile. On appelle voile une pièce d'étoffe qui couvre les vases sacrés jusqu'à l'offertoire, c'est-à-dire le calice, la patène et le ciboire. Le pavillon des ciboires est un voile de soie blanche, souvent brodé, de forme circulaire ou à quatre pans. Il recouvre le ciboire lorsque celui-ci renferme la réserve eucharistique. Qu'appelle-t-on bourse? La bourse est une poche carrée de toile cartonnée servant à mettre le corporal pour éviter de mettre les éventuelles parcelles d'hosties consacrées qui peuvent se trouver sur le corporal partout et ainsi ne pas être respectueux envers le corps du Christ. Nous terminerons la définition des linges liturgiques par la nappe. La nappe est un linge liturgique qui sert à recouvrir l'autel du sacrifice eucharistique. On appelle autel le lieu le plus important dans l'Église parce que c'est le lieu où le prêtre offre à Dieu le sacrifice de son Fils Jésus. L'autel a la forme d'une table. Il ressemble à la table du dernier repas de Jésus-Christ, le jeudi saint. L'autel est un lieu sacré. Les fidèles s'inclinent par respect à chaque fois qu'ils passent devant l'autel et le prêtre l'embrasse au début et à la fin de la messe.

Amis auditeurs, nous allons maintenant voir quelques attributs ecclésiastiques. Nous commencerons par le mot tiare. On appelle tiare la coiffure circulaire entourée de trois couronnes portée par le pape dans certaines circonstances solennelles. Les papes de l'Église catholique portent depuis toujours des couronnes blanches appelées tiare, dérivées du modèle byzantin et qui symbolisent leur souveraineté sur l'Église. Depuis le XIIIe siècle, ces tiares sont entourées de trois bandeaux incrustés de joyaux symbolisant les trois pouvoirs spirituels, juridiques et temporels. Le pape Paul VI a le premier renoncé à porter cette coiffe d'apparat. Qu'est-ce que la mitre? C'est une haute coiffure triangulaire de cérémonie portée par les prélats et notamment par les évêques. L'expression « recevoir la mitre » signifie « être nommé évêque ». Parlons de la crosse. La crosse est le bâton pastoral d'évêque ou d'abbé dont l'extrémité supérieure se recourbe en volute. La crosse est tournée vers l'avant comme signe de sa responsabilité. Ressemblant à la houlette du berger, la crosse est offerte à l'évêque lors de sa consécration comme un symbole de l'autorité qu'il doit exercer sur son troupeau. Comme attribut ecclésiastique, nous avons également l'anneau. L'anneau est constamment porté à la main droite par l'évêque comme signe du lien spécial qui l'unit à son diocèse. L'évêque porte aussi une croix suspendue au cou par une chaîne. Cette croix porte le nom de croix pectorale. Terminons avec la croix papale. La croix papale est le symbole de la cour pontificale. Elle fut fréquemment utilisée sous la forme d'un bâton.

0: Chers auditeurs et auditrices de Radio Maria Côte d'Ivoire, fidèles amis de vocabulaire de la foi catholique, j'ai eu grand plaisir à être avec vous encore aujourd'hui. Portez-vous bien et que Dieu vous garde.
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0: Pour votre salut, il est 4 heures.

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0: Pour votre salut, il est 5 heures.
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7: Aujourd'hui, pour un rien, pour un oui, c'est nous qui murmurons. Pour un rien, pour un oui, c'est nous qui maudissons à longueur de journée. Pour un rien, pour un oui. Moi, le prêtre là, si c'est lui qui célèbre l'Eucharistie là, moi, je ne viens jamais à la messe. Eh, chrétien, quand on dit qu'ils étaient dans la chambre haute, attendant la venue du Saint-Esprit, est-ce qu'on a déposé la question là-bas de savoir qui a régné Jésus? Qui a vendu Jésus? On dit la Vierge Marie était assise avec les apôtres. Elle priait, elle méditait pour qu'ils aient le Saint-Esprit. Est-ce que toi qui m'écoutes, tu récites le chapelet à longueur de journée? Est-ce que tu as une fois désiré et tu as demandé à la Vierge Marie, accorde-moi ce cœur d'amour, ce cœur d'humilité, ce cœur de tendresse, ce cœur d'amour sincère et vrai? Jamais. La seule chose que nous demandons dans le chapelet, Maman Marie, il faut faire que j'ai touché 50 000 francs. À partir de demain, ils n'ont pas augmenté mon salaire. J'ai touché 150 000 francs. Ma voisine, là, elle roule dans une 205. Elle se fait trop voir. Moi aussi, il faudrait que je roule dans une BMW. C'est ce qu'on demande. Les choses périssables. Les choses périssables. En définitive, il faut retenir que, quelles que soient les astuces du démon, l'homme reste le maître de la décision pour la sainteté. Saint Augustin l'atteste et affirme que le diable peut aboyer, mais mordre jamais, sauf celui qui y consent. Si toi, tu dis au diable, tu ne peux rien me faire, je ne sais pas par où il va passer. Je ne sais pas. C'est pourquoi il faut se prémunir de certaines armes pour le combat spirituel. Les armes du combat spirituel. La défiance de soi et la confiance en Dieu. La défiance de soi. L'une des armes du combat spirituel, peut-être la première, est la défiance de soi. Celle-ci n'est pas un dénigrement de soi, mais la reconnaissance que tout nous vient de Dieu et que par nous-mêmes, nous ne sommes rien. Est-ce que nous avons compris cela? Il y a des gens, quand ils ont une petite portion là, les malins. Hey, je dis, l'une des armes du combat spirituel, peut-être la première, est la défiance de soi. Celle-ci n'est pas un dénigrement de soi, mais la reconnaissance que tout nous vient de Dieu et que par nous-mêmes, nous ne sommes rien. Elle nous permet de considérer notre bassesse et notre néant pour nous persuader que nous-mêmes, que de nous-mêmes, nous ne pouvons rien faire. C'est un acte d'appel à l'humilité. Et je voudrais te dire à toi qui m'écoutes ce soir, l'humilité précède la gloire. L'humilité précède la gloire. L'humilité précède la gloire. L'humilité précède la gloire. Aujourd'hui, nous les chrétiens, nous sommes trop gonflés. Aujourd'hui, nous les chrétiens, nous sommes trop gonflés. On occupe une petite responsabilité. On ne fait que primer les autres. Moi, je connais des patrons, quand ils arrivent, même quand ils trouvent même la servante, à peine même s'ils la saluent. Oh, toi là. Oh, toi là. Mais c'est une créature de Dieu. J'ai l'habitude de dire souvent comme ça, que certaines personnes m'excusent. Je dis, si on veut, on n'a qu'à venir dormir au Saint-Sacrement, aller à Notre-Dame de la Délivrance. Si tu humilies tous les jours ta servante, si elle dit elle va t'empoisonner, elle va t'empoisonner, tu vas mourir cadeau. Excusez-moi de vous le dire. Il faut les respecter. C'est comme un jour je prêchais à des chauffeurs. Et il y avait les patrons, je leur disais aussi, souvent aujourd'hui quand je vais à Abidjan, mon cœur saigne. Pourquoi? Le patron il dort jusqu'à 8h45. Il sait qu'il a une réunion à 9h. À 55, il sort de la douche, il dit à son chauffeur, arrange-toi de la Palmeraie, on doit être au plateau à 10h. Mais monsieur, s'il fait accident en route, il va laisser une veuve, il va laisser des orphelins. Mais toi, tu vas trouver un autre chauffeur. Est-ce que ton attitude, c'est une bonne attitude ça? S'il y a des personnes dans cette église qui se trouvent dans cette situation, il faut cliquer, quitter. À la réalité, sans l'aide de Dieu, aucune bonne action ne peut nous mériter le royaume. Confère Jean chapitre 15, verset 5. 2 Corinthiens chapitre 3, verset 5. Si Dieu ne supplie pas, ne supplie à notre volonté, notre effort humain est vain. C'est cela la grâce. Sainte Thérèse de l'enfant Jésus parle de l'expérience de l'enfant qui apprend à marcher auprès de sa mère pour nous faire comprendre que c'est Dieu qui prend toujours l'initiative de venir au secours de notre bonne volonté. Se défier soi-même doit pouvoir aider le chrétien à s'accoutumer à remettre en cause ses propres jugements. Le penchant qui l'entraîne au mal, nul n'est prémuni contre le péché. Tout homme est pécable. C'est pourquoi le combat pour la défiance de soi doit être avant tout un combat contre la présomption et l'orgueil. On est trop orgueilleux. La connaissance de soi-même est ici plus que nécessaire. Et quand on arrive à tomber, il faut considérer la grande faiblesse qui caractérise l'homme et se souvenir que Dieu a permis la chute afin que prévenu, éclairé par une lumière plus vive, on apprenne à se mépriser et se fonder sur une humilité sincère. Celle-ci s'ouvre à l'absolue confiance en Dieu. La confiance en Dieu. La conséquence de la défiance de soi, qui constitue la deuxième arme du combat spirituel, est la confiance en Dieu. Cette confiance nous permet de considérer avec l'œil de la foi la toute-puissance, la sagesse infinie et la providence de ce Dieu pour qui rien n'est impossible. Proverbe chapitre 3, verset 5. Dans les Saintes Écritures, organe de la vérité, nous voyons bien les traces de la fidélité de Dieu. Elle nous aide à comprendre que Dieu est bienveillant et porte toujours secours à ceux qui mettent leur espoir en lui. Nous avons l'exemple d'Abraham, confiant jusqu'au sacrifice de son fils. Genèse chapitre 22, versets 8 à 14. L'exemple du peuple à la sortie d'Égypte, l'exemple du retour de la déportation à Babylone, etc. Mieux vaut s'appuyer sur lui que sur les puissances de ce monde, nous dit le psaume 117, verset 9. Pour accéder à la confiance en Dieu, il faut la lui demander dans la prière. Et lui, Marie Grillon de Montfort, propose de passer par la Vierge Marie. Modèle de la docilité à la voix de Dieu. La Vierge Marie vous remplira d'une grande confiance en Dieu et en elle-même, dit-il. Selon lui, non seulement elle nous révèle de ses mérites, mais surtout, elle nous communique ses vertus. Lorsqu'il y a une œuvre à accomplir, une lutte à engager ou une victoire sur nous-mêmes à remporter, il nous faut constamment faire un retour sur notre propre faiblesse. plein de défiance, afin de nous placer en face de la sagesse et la puissance de Dieu. Est-ce qu'il y a des légionnaires ici? Est-ce qu'il y a des légionnaires dans cette assemblée? Levez la main. Si vous pouvez vous lever, levez-vous. Vous avez une prière que vous dites que j'aime beaucoup. C'est une âme pour le combat spirituel. On dit, quelle est celle-ci? Hein? Terrible comme une armée rangée en bataille. Est-ce que nous-mêmes là, on a une fois médité sur ces phrases-là? Dites-moi, légionnaire, asseyez-vous. Terrible comme une armée rangée en bataille. Ouais, le plus souvent on récite les prières comme ça. Hein? Mais si vous-même vous avez médité une fois là-dessus. Terrible comme une armée rangée en bataille. Est-ce que nous savons que Dieu nous aime? Nous avons du prix aux yeux de Dieu. Nous avons de l'importance à ses yeux. Maria Khan, donne-moi ce chant-là.

Et je voudrais que nous notions ceci à nota bene. Un signe du manque de défiance de soi-même et de confiance en Dieu est l'amour propre qui fait que même pour quelques fautes ou anxiétés, on ne voit pas encore le moment d'aller à la direction spirituelle. Celle-ci nous aidera à préparer nos facultés, à aussi s'engager dans le combat. L'exercice des facultés. L'exercice des facultés est la troisième arme du combat spirituel. Dans cet exercice, il s'agit principalement de gouverner d'abord l'entendement, puis la volonté. Il faut préserver l'entendement de l'ignorance qui l'enveloppe de ténèbres et l'empêche de connaître la vérité. Cela sous-entend que l'on rende lucide l'esprit pour bien voir et discerner, pour l'orner des saintes vertus. L'entendement doit aussi être préservé de certaines curiosités afin de ne pas remplir l'esprit de pensées nuisibles, vaines et audacieuses. L'esprit doit désirer connaître les choses du ciel et ces choses se résume principalement dans la vie du Christ crucifié. De ce qu'il attend de chacun, toute autre recherche n'est qu'amour propre, orgueil et piège du démon. Vous vous souvenez, le jeune homme riche, approchant Jésus, lui demande, qu'est-ce qu'il faut faire pour avoir la vie éternelle? Jésus lui a dit quoi? Va et vends tout ce que tu possèdes. C'est lui qui cherche à inspirer même aux âmes dévotes des sentiments élevés, des idées entraînantes et captivantes. Il se greffe facilement à un talent d'un caractère où l'orgueil fait facilement sa croissance. Ainsi, l'âme se convainc peu à peu de n'avoir besoin ni de conseils ni de direction spirituelle. On a déjà pris l'habitude de recourir en toutes circonstances

Si on dit il y a 15 messes dans la journée, il va faire les 15 messes. Un mois passe, deux mois passent, trois mois passent, jusqu'à la fin de l'année, 365 jours, aucune confession. Mon frère, tu es comment? Dis-moi. L'entendement est l'œil de notre âme, dont la mission est de purifier la plaie d'une volonté superbe. Si lui qui est censé être la lumière dégénère en ténèbres, il ouvre un chemin si fécond, en danger pour la paix de l'âme. Ce chemin est le chemin de l'orgueil. La gouvernance de l'entendement a besoin d'être entérinée par celle de la volonté. À partir de tout ce qui est dit plus haut, nous comprenons que la pureté du cœur est le but du combat spirituel en ce monde. Il s'agit de revertir l'homme nouveau, faire toutes choses comme sous l'impulsion de Dieu, avec la pure intention de ne nourrir et de ne contenter que lui seul, fouler aux pieds et étouffer ses appétits désordonnés, ses désirs, ses penchants même les plus faibles. C'est mieux servir Dieu que se flageller jusqu'au sang. Souvent, quand je m'amuse à aller saluer Notre-Dame de la Délivrance, je vois certains chrétiens qui s'adonnent à une activité. Souvent, ils rient, excusez-moi. Elles se mettent à genoux et puis elles montent les marches. Un jour, je me suis approché d'une maman. Je lui ai dit, bonsoir maman, qui vous a infligé cette pénitence? Elle dit, non, c'est moi-même. Je lui ai demandé, mais est-ce que tu aimes tes voisins? Elle dit, il y a une voisine là, moi je ne l'aime pas. Je lui ai dit, au lieu de faire tout ça là, il faut aller te réconcilier avec ta voisine. C'est comme on a nos mamans ici. Quand les pauvres servantes cassent les verres, pauvres 6 000 francs, on leur donne là. On enlève 3 000 francs. Et puis après, je vous salue Marie, pleine de grâce. Le Seigneur est avec vous. Vous êtes bénie entre toutes les femmes. Et Jésus, le fruit de vos entrailles, est béni. Sainte Marie, Mère de Dieu, priez pour nous pauvres pécheurs. Maintenant et à l'heure de notre mort. Amen. Ma sœur, anima mea dominum. Si c'est nos frères du renouveau, on crie paix et joie. Tu es en train de dire paix. Pendant que ton cœur fait la guerre. Il y a le psalmiste qui dit, de leurs lèvres ils bénissent, tandis que dans leur cœur ils maudissent. Chrétiens de Dallois, il faut nous convertir. Chrétiens de Dallois, il faut nous convertir. Il faut changer de vision, il faut changer de mentalité. Souvent je dis aux chrétiens d'ici à là, quand j'ai l'occasion d'aller prêcher sur la paroisse. Mais vous ne savez pas quelle grâce vous avez. Allez-y, Abidjan, quand tu dis que tu viens d'ici, les gens veulent te toucher comme ça. Mais eux-mêmes, ça en bas. Dernièrement, je viens de Yamoussoukro, j'ai animé, on a fait une retraite là-bas. Il y a des femmes qui ont payé 350 000 francs, billets d'avion, pour venir écouter parole de Dieu ici. Quand on annonçait ici, Côte d'Ivoire, dit c'est 30 000 francs, on dit j'ai dit, mais voilà, un exemple. 350 000 francs. Ça, c'est billet d'avion. Quand elle vient, elle sème pour l'œuvre d'évangélisation. Moi, je sais que Dieu, il continue de toucher les âmes à travers les ondes. On aura besoin de ton apport. Ne faites pas comme ces chrétiens-là. Quand on dit à deuxième quête, encore. Mais jamais on a dit à Dieu, il faut nous donner les grâces et puis on dit encore. Ce que vous attendez maintenant, c'est la place de Marie dans le combat spirituel. Qui connaît la prière de Marie qui défait les nœuds? Personne. Il y a des gens qui n'ont jamais fait le nœud de Marie qui défait les nœuds? Hein? Allons-y. C'est Saint Irénée qui a inspiré l'auteur du tableau, qui nous en donne la clé. Il écrit, écoutez bien, pourquoi on dit Marie mène un combat, le combat spirituel? Ève, par sa désobéissance, fit le nœud du malheur pour l'humanité. Alors qu'au contraire, Marie, par son obéissance, le dénoua. Celui qui obéit à Dieu, le Seigneur le bénit. Je répète, Ève, par sa désobéissance, fit le nœud du malheur pour l'humanité. Alors qu'au contraire, Marie, par son obéissance, le dénoua. Marie qui défait le nœud a été admirablement peinte par un artiste inconnu. Le Sauveur nous a été donné par Marie. Par Marie, tous les nœuds de nos vies peuvent être défaits. Des nœuds, c'est le lot de tous les hommes marqués par le péché originel.

de laisser se former des nœuds, ou comme on dit aujourd'hui, des problèmes que l'on traîne des années sans en voir l'issue. Tous ces nœuds qui nous semblent impossibles à défaire et nous sommes dans le malheur ou nous détournent du bonheur qui est à portée de chacun, tous les vices qui étouffent l'âme et anesthésient la joie. Marie qui défait les nœuds nous invite à reconnaître tous ces nœuds qui nous accablent, à les nommer et à les lui donner. Et je voudrais maintenant réciter la prière à Marie qui défait les nœuds, et je voudrais que vous prêtiez attention. Vierge Marie, mère du bel amour, mère qui n'a jamais abandonné un enfant qui crie au secours, mère dont les mains travaillent sans cesse pour des enfants bien-aimés, car elles sont poussées par l'amour divin et l'infinie miséricorde qui déborde de ton cœur. Tout ton regard plein de compassion vers moi, vois le paquet de nœuds qui étouffe ma vie. Tu connais mon désespoir et ma douleur. Tu sais combien ces nœuds me paralysent. Marie, mère que Dieu a chargée de défaire les nœuds de la vie de tes enfants, je dépose le ruban de ma vie dans tes mains. Personne, pas même le malin, ne peut le soustraire à ton aide miséricordieuse. Dans tes mains, il n'y a pas un seul nœud qui ne puisse être défait. Mère toute-puissante, par ta grâce et par ton pouvoir d'intercession auprès de ton Fils Jésus, notre libérateur, reçois aujourd'hui ce nœud. Pour la gloire de Dieu, je te demande de le défaire et de le faire pour toujours. J'espère en toi. Tu es la consolatrice que Dieu nous a donnée. Tu es la forteresse de nos forces fragiles, la richesse de nos misères, la délivrance de tout ce qui nous empêche d'être avec le Christ. Accueille mon appel. Garde-moi, guide-moi, protège-moi. Tu es mon refuge assuré. Marie qui défait le nœud, prie pour moi. Voici une prière glorieuse. Je vais lire quelques versets de l'Apocalypse 12 et après on va rentrer dans cette prière. On dit, un grand signe apparut dans le ciel, une femme, vertu du soleil, la lune sous les pieds et sur la tête, une couronne de 12 étoiles. Cette femme c'est qui? Non, je n'entends pas bien. Elle était enceinte et criait dans le travail et les douleurs de l'enfantement. Alors, un autre signe apparut dans le ciel, c'était un grand dragon rouge feu. Il faut dire, je l'écrase. Il faut écraser ce dragon-là. Il avait 7 têtes et 10 cornes. Et sur ses têtes, 7 diadèmes. Sa queue qui balayait le tiers des étoiles du ciel les précipita sur la terre. Le dragon se posta devant la femme qui allait enfanter afin de dévorer l'enfant dès sa naissance. Elle mit au monde un fils, un enfant mâle, qui c'est lui qui doit mener pète toutes les nations avec une verge de fer. Et son enfant fut enlevé auprès de Dieu et de son trône. Alors, la femme s'enfuit au désert où Dieu lui avait fait préparer une place pour qu'elle y soit nourrie 1260 jours. Il eut alors un combat dans le ciel. Michel et ses anges combattirent contre le dragon. Et le dragon lui aussi combattait avec ses anges. Mais il n'eut pas le dessus. Il ne se trouva plus de place pour eux dans le ciel. Il fut précipité, le grand dragon, l'antique serpent, celui qu'on nomme diable et Satan, le séducteur du monde entier. Il fut précipité sur la terre et ses anges avec lui. Quand vous lisez un peu la description, c'est que les statues de la Vierge, vous voyez la Vierge, en bas d'elle, un serpent. C'est faux? C'est faux? On n'est pas convaincu. Hein? Vous êtes convaincu? Je voudrais vous dire que la Vierge, c'est le modèle pour mener le combat spirituel. Il nous suffit simplement d'obéir.

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0: Matthieu 5, verset 48.
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3: Aujourd'hui, 10 octobre, l'Église fait mémoire de Saint Daniel Comboni, évêque missionnaire et fondateur des missionnaires comboniens et des missionnaires comboniennes. Daniel Comboni naît à Limone sul Garda, Brescia, en Italie, le 15 mars 1831, dans une famille de paysans au service d'un riche seigneur de la région. Son père, lui, et sa mère, Dominique, sont très attachés à Daniel, le quatrième de 8 enfants, morts presque tous à bas âge. Ils forment une famille unie, riche de leur foi et de leurs valeurs humaines, mais pauvre en moyens économiques. C'est justement la pauvreté de la famille Comboni qui pousse Daniel à quitter son village pour aller fréquenter l'école à Vérone auprès de l'Institut de l'abbé Nicolas Mazza. Ordonné prêtre en 1854, il part 3 ans plus tard pour le Soudan. Le choc initial est rude, climat pauvreté. En assistant à la mort en Afrique d'un jeune compagnon missionnaire, Comboni, au lieu de se décourager, se sent encore plus intérieurement confirmé dans sa décision de continuer sa mission. Ou l'Afrique ou la mort, dit-il. Pour cette grande entreprise du salut des âmes les plus abandonnées du monde, il est prêt à tout, même s'il doit revenir en Italie momentanément pour raison de santé. En 1864, alors qu'il était en prière sur la tombe de Saint-Pierre à Rome, Daniel est frappé par une illumination fulgurante qui le pousse à élaborer son fameux plan pour la régénération de l'Afrique. Un projet missionnaire qui peut être synthétisé en une phrase, sauver l'Afrique par l'Afrique. Fruit de sa confiance sans limite dans les capacités humaines et religieuses des peuples africains. Plusieurs fois, le père Comboni revient d'Afrique en Europe et aidé par sa connaissance des langues, il visite plusieurs pays européens pour faire connaître la mission de l'Afrique centrale. Sa foi inébranlable dans le Seigneur et dans l'Afrique le conduit à fonder respectivement en 1867 et en 1872 les instituts masculins et féminins de ses missionnaires, connus plus tard sous le nom de missionnaires comboniens et de sœurs missionnaires comboniennes. En temps, il assiste au Concile Vatican I comme théologien et fait signer par 70 pairs conciliaires une pétition en faveur de l'évangélisation de l'Afrique centrale. Les souffrances ne lui sont pas épargnées, ni les calomnies, mais il reçoit la croix avec un esprit de foi. Évêque de Khartoum en 1877, il affronte avec ses missionnaires, hommes et femmes, la sécheresse et la famine des années 1877-1878 qui réduisent de moitié la population locale et épuisent le personnel et l'activité missionnaire. En 1880, c'est toujours le même courage. Monseigneur Comboni revint en Afrique pour la 8e et dernière fois à côté de ses missionnaires décidés à continuer la lutte contre la plaie de l'esclavage et à consolider l'activité missionnaire avec les Africains eux-mêmes. L'année suivante, éprouvée par la fatigue, les morts fréquentes et récentes de ses collaborateurs, l'amertume des accusations et des calomnies, le grand missionnaire tombe malade. Le 10 octobre 1881, à l'âge de 50 ans, marqué par la croix qui jamais ne l'a abandonné comme une épouse fidèle et aimée, il meurt à Khartoum parmi ses gens, conscient que son œuvre missionnaire ne mourra pas. « Je meurs, dit-il, mais mon œuvre qui est œuvre de Dieu ne mourra pas. » Daniel Comboni a été béatifié le 17 mars 1996 et canonisé le 20 décembre 2002 sur la place Saint-Pierre de Rome par le même pape Saint-Jean-Paul II.

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1: Mon Seigneur et mon Dieu, je crois de tout mon cœur que tu es ici, que tu me vois, que tu m'entends. Je t'adore à genoux devant toi. Je te demande le pardon de mes péchés et ton aide pour faire de mon mieux ce moment de prière. Marie, ma mère immaculée, Saint Joseph, Saint Jean-Baptiste et mon ange gardien, intercédez pour moi. Viens Jésus, viens Prince de la paix. Parfois Jésus, en lisant et en relisant l'évangile, comme nous le faisons chaque jour, nous tes disciples, nous qui, comme nos frères aînés, les Juifs, nous sommes un peuple de mémoire, un peuple qui revient toujours sur ses racines. Eh bien, parfois, en réalisant l'évangile, il y a une phrase qui brille davantage. Une phrase qui presque nous saute sur les yeux. Et moi, aujourd'hui, j'étais pris par une phrase un peu spéciale. Elle n'est pas proprement dite par un personnage, mais elle est écrite par un personnage. Il n'y en a pas beaucoup d'autres comme ça dans l'évangile. En fait, la seule autre qui me vient à l'esprit, Jésus, c'est l'affiche que Pilate a fait mettre sur ta croix, Jésus de Nazareth, roi des Juifs. Alors, cette fois, la phrase en question vient de Zacharie, qui était muet depuis 9 mois, dès que l'ange Gabriel lui avait annoncé la prochaine naissance de Jean-Baptiste. Et Zacharie n'avait pas trop fait confiance, et donc Gabriel, sans lever les petits doigts, lui avait laissé comme pénitence ces quelques mois de silence forcé. Et maintenant, Zacharie va récupérer la voix juste après avoir écrit sur un iPad de l'époque, une tablette, nous dit Saint-Luc, mais ça devait être plutôt un iPierre ou un iBois. Alors il a écrit tout simplement Jean et son nom. À l'origine de tout ça, comme tu le sais, il y a le fait que Jean vient de naître. On est là vraiment à 2 pas de Noël et l'Église nous rappelle encore cette proximité entre toi, Jésus, et ton cousin. Alors, Jean vient de naître, et les gens de la famille disent, comme l'un de soi, qu'il va s'appeler Zacharie, comme son père. Et Élisabeth, la maman, dit que non, qu'il va s'appeler Jean. Alors, elle ne dit pas que c'est un ange qui l'a dit, parce que les gens auraient pensé, mais pour qui se prend-elle? Mais comme ils voient qu'elle ne lâche pas prise, alors ils vont demander à Zacharie, qui est celui qui avait sur ça le dernier mot. Et c'est là que Zacharie écrit sur le iPierre Jean est son nom. Et les gens restent étonnés de ça, nous dit Saint-Luc. Mais ils seront encore davantage étonnés parce que, à ce moment, sa langue se délie et il commence à parler comme si rien n'était. Bon, déjà, tu te rends compte que toute cette question avec le nom de l'enfant, et toute cette question-là répond à une conception qui, malheureusement, s'est pas mal diluée dans le monde occidental. En Suisse, en France, au Québec, même s'il y a des exceptions, la plupart des fois, le choix du nom que l'on va donner à un enfant est une question de goût ou de mode. Voyons, quels sont les noms qui préféraient pour les enfants en telle année? Il y a plein de sites qui disent ça. Alors, si par contre, on écoutait nos auditeurs en Afrique, aussi certains en Europe, mais ils nous pourront dire que... Bon, ce que disait un ami nigérien qui est venu faire son doctorat en Europe il y a quelques années. Il disait que lorsqu'il demandait à ses collègues quelle était la signification de leur nom, ben on lui donnait ce type de réponse. Bon, je ne sais pas. Ou pourquoi cela serait important. Par contre, au Nigeria, disait-il, comme dans d'autres pays, et parfois aussi dans notre monde occidental, le nom ou les noms, souvent plusieurs, ils sont choisis en fonction des événements familiaux importants qui entourent la conception de l'enfant et aussi les attentes des parents à l'égard de cet enfant. Par exemple, les parents qui n'ont pas eu d'enfant pendant des années et qui donnent finalement naissance à un enfant, ils donnent des noms tels que Ndidi, comme le joueur de foot qui signifie « patience ». Ou un autre exemple est le nom Nonye, qui signifie « reste avec nous ». C'est le nom typique que les parents qui ont perdu un enfant vont donner au nouveau-né. Reste avec nous. Alors, mon ami a écrit un bel article sur ça. Il est bref et profond. Je te laisse le lien sur l'app. Il est en anglais, mais au besoin, c'est facile à faire traduire. Mais alors, revenons à Jean le Baptiste. Alors, qu'est-ce que son nom signifie? D'abord, il faudrait le dire en hébreu. Yohanan. C'est comme ça que Gabriel l'aura indiqué à Zacharie. Et Yohanan signifie « accordé par la grâce de Dieu ». Il y a d'autres noms qui signifient quelque chose de semblable. Samuel, Nathanaël, Théodore, Dorothée, Adéoda. Accordé par la grâce de Dieu, cadeau de Dieu. Alors, c'est un nom qui avait été donné par l'ange, mais ce n'est pas les parents qui ont choisi. Mais en réalité, il exprime très bien ce que Zacharie et Élisabeth ressentaient depuis des mois. Et plus encore, au moment de la naissance de leur fils. Que de la grâce, que de la grâce. Saint Augustin, dans un texte qu'on lit tous les ans dans la liturgie des heures du 24 décembre, tel jour que demain, eh bien Saint Augustin, en parlant du mystère de Noël, il dit ceci. Il dit, cherche où est le mérite, où est le motif, où est la justice. Et vois si tu découvres autre chose que la grâce. Eh bien, Zacharie et Élisabeth, dans la naissance de Jean-Baptiste, ne trouvaient que de la grâce. Et toi et moi, en regardant Jésus qui s'est fait l'un de nous, nous ne pouvons trouver que de la grâce. Parce que qu'est-ce que Jésus devenu bébé signifie? C'est pas juste que c'est mignon, que c'est un Dieu qui s'est fait petit. C'est plutôt que Dieu est en train de nous dire, écoute, je ne regrette pas de vous avoir créé, aucun d'entre vous. Je ne le regrette pas. Et puisque vous pourriez me dire, et je te paraphrase Jésus, je pense à ce que tu as dit lorsque tu as guéri cet homme paralysé, et puisque vous pourriez me dire, qu'est-ce qui est plus facile? De dire « Dieu vous aime infiniment » ou de dire « Dieu s'est fait homme ». Eh bien, pour que vous voyez que je vous aime infiniment, voici que je me fais un bébé. Je deviens l'un de vous. Et Jésus, tu iras encore plus loin. Tu ne vas pas juste devenir l'un de nous, un parmi nous. Tu veux devenir un avec nous, un avec chacun de nous. C'est ce qui se passe, c'est ce qui s'est fait peu à peu dans la communion. Parfois, les artistes ont représenté la mangeoire où Marie t'a mis lorsque tu es né, Jésus. Ils l'ont représenté comme un cercueil. En fait, la mangeoire originale ressemblait plus à un cercueil qu'un berceau. Et puis, ces artistes, en pensant à comme Marie t'a mailloté, ils évoquent déjà clairement le moment où, 33 ans plus tard, on t'aurait enveloppé dans un linge pour t'ensevelir. Alors, c'est pas que ces peintres étaient macabres. C'est qu'ils voyaient déjà tes clins d'œil. Ils voyaient déjà, dans cette grâce de Noël, dans ce Jésus qui est un parmi nous, ils voyaient déjà la grâce encore plus grande de Pâques. Jésus qui est un avec nous. Jésus qui grandit en moi. Jésus qui vit en moi. Eh oui, l'incarnation de Dieu qui s'est faite en Jésus un 25 décembre, elle veut se faire aussi maintenant en toi et en moi. Jésus veut aussi naître et renaître en toi et en moi. Et ça, si nous lui faisons de la place. Je te remercie, mon Dieu, des bonnes résolutions, des beaux désirs et des lumières que tu as semées dans mon cœur pendant ces moments de prière. Je te demande de m'aider à les faire fructifier. Marie, ma Mère Immaculée, Saint Joseph, Saint Jean-Baptiste et mon ange gardien, accompagne-moi toujours en chemin.
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0: Pour votre salut, il est 6 heures.
2: L'ange du Seigneur porte l'annonce à Marie. Je vous salue Marie, pleine de grâce. Le Seigneur est avec vous. Vous êtes bénie entre toutes les femmes. Et Jésus, le fruit de vos entrailles, est béni.
3: Sainte Marie, Mère de Dieu, priez pour nous pauvres pécheurs, maintenant et à l'heure de notre mort. Amen.
2: Voici la servante du Seigneur.
3: Qu'il me soit fait selon ta parole.
2: Je vous salue Marie, pleine de grâce. Le Seigneur est avec vous. Vous êtes bénie entre toutes les femmes. Et Jésus, le fruit de vos entrailles, est béni.
3: Sainte Marie, Mère de Dieu, priez pour nous, pauvres pécheurs, maintenant et à l'heure de notre mort. Amen.
2: Et le Verbe s'est fait chair.
3: Et il a habité parmi nous.
2: Je vous salue, Marie, pleine de grâce. Le Seigneur est avec vous. Vous êtes bénie entre toutes les femmes. Et Jésus, le fruit de vos entrailles, est béni.
3: Sainte Marie, Mère de Dieu, priez pour nous, pauvres pécheurs, maintenant et à l'heure de notre mort. Amen.
2: Priez pour nous, Sainte Mère de Dieu,
3: afin que nous soyons rendus dignes des promesses du Christ.
2: Que ta grâce, Seigneur, se répande dans nos cœurs. Par le message de l'ange, tu nous as fait connaître l'incarnation de ton Fils bien-aimé. Conduis-nous par sa passion et par sa croix jusqu'à la gloire de la résurrection. Par le Christ notre Seigneur.
3: Amen.

0: Au nom du Père, du Fils et du Saint-Esprit.
1: Amen.
0: Je confesse à Dieu Tout-Puissant. Je reconnais devant vous, frères et sœurs, que j'ai péché en pensée, en parole, par action et par omission. Oui, j'ai vraiment péché. C'est pourquoi je supplie la bienheureuse Vierge Marie, les anges et tous les saints, et vous aussi, frères et sœurs, de prier pour moi,
1: le Seigneur notre Dieu.
0: Je crois en un seul Dieu, le Père Tout-Puissant, Créateur du ciel et de la terre, de l'univers visible et invisible. Je crois en un seul Seigneur, Jésus-Christ, le Fils unique de Dieu, né du Père avant tous les siècles. Il est Dieu, né de Dieu, lumière, né de la lumière, vrai Dieu, né du vrai Dieu, engendré, non pas créé, consubstantiel au Père, et par lui tout a été fait. Pour nous les hommes et pour notre salut, il descendit du ciel. Par l'Esprit Saint, il a pris chair de la Vierge Marie et s'est fait homme. Crucifié pour nous sous Ponce Pilate, il souffrit sa passion et fut mis au tombeau. Il ressuscita le troisième jour, conformément aux Écritures, et il monta au ciel. Il est assis à la droite du Père. Il reviendra dans la gloire pour juger les vivants et les morts, et son règne n'aura pas de fin. Je crois en l'Esprit Saint, qui est Seigneur et qui donne la vie. Il procède du Père et du Fils. Avec le Père et le Fils, il reçoit même adoration et même gloire. Il a parlé par les prophètes. Je crois en l'Église, une, sainte, catholique et apostolique. Je reconnais un seul baptême pour le pardon des péchés. J'attends la résurrection des morts et la vie du monde à venir. Amen.
1: Notre Père qui es aux cieux, que ton nom soit sanctifié, que ton règne vienne. Que ta volonté soit faite sur la terre comme au ciel.
0: Donne-nous aujourd'hui notre pain de ce jour. Pardonne-nous nos offenses, comme nous pardonnons aussi à ceux qui nous ont offensés. Et ne nous laisse pas entrer en tentation, mais délivre-nous du mal. Amen.
1: Je vous salue Marie, pleine de grâce, le Seigneur est avec vous. Vous êtes bénie entre toutes les femmes et Jésus, le fruit de vos entrailles est béni.
0: Sainte Marie, Mère de Dieu, priez pour nous pauvres pécheurs, maintenant et à l'heure de notre mort. Amen.
1: Je vous salue Marie, pleine de grâce, le Seigneur est avec vous. Vous êtes bénie entre toutes les femmes et Jésus, le fruit de vos entrailles est béni.
0: Sainte Marie, Mère de Dieu, priez pour nous pauvres pécheurs, maintenant et à l'heure de notre mort. Amen.
1: Je vous salue Marie, pleine de grâce, le Seigneur est avec vous. Vous êtes bénie entre toutes les femmes et Jésus, le fruit de vos entrailles est béni.
0: Sainte Marie, Mère de Dieu, priez pour nous pauvres pécheurs, maintenant et à l'heure de notre mort. Amen. Gloire au Père, au Fils et au Saint-Esprit.
1: Comme il était au commencement, maintenant et toujours dans les siècles des siècles. Amen.
0: Notre-Dame de l'Eucharistie,
1: priez pour nous. Nous méditons aujourd'hui les mystères joyeux. Mon cœur est prêt, mon Dieu, je veux chanter, jouer des hymnes. Ô ma gloire, éveillez-vous, Arpsita, que j'éveille l'aurore. Je te rendrai grâce parmi les peuples, Seigneur. Premier mystère joyeux, l'annonciation de l'ange à Marie. Fruit du mystère, la conformité à la volonté de Dieu. Ton amour est plus grand que les cieux, ta vérité plus haute que les nues. Dieu, lève-toi sur les cieux, que ta gloire domine la terre. Dieu d'amour, tends l'oreille vers les hommes et ces femmes qui élèvent seuls leurs enfants. Sois pour eux un soutien indéfectible en tout temps. Notre Père qui es aux cieux, que ton nom soit sanctifié, que ton règne vienne, que ta volonté soit faite sur la terre comme au ciel.
0: Donne-nous aujourd'hui notre pain de ce jour. Pardonne-nous nos offenses, comme nous pardonnons aussi à ceux qui nous ont offensés. Et ne nous laisse pas entrer en tentation,
2: mais délivre-nous du mal. Amen.
1: Je vous salue Marie, pleine de grâce. Le Seigneur est avec vous. Vous êtes bénie entre toutes les femmes et Jésus, le fruit de vos entrailles, est béni.
0: Sainte Marie, Mère de Dieu, priez pour nous pauvres pécheurs, maintenant et à l'heure de notre mort. Amen.
1: Je vous salue Marie, pleine de grâce. Le Seigneur est avec vous. Vous êtes bénie entre toutes les femmes et Jésus, le fruit de vos entrailles, est béni.
0: Sainte Marie, Mère de Dieu, priez pour nous pauvres pécheurs, maintenant et à l'heure de notre mort. Amen.
1: Je vous salue Marie, pleine de grâce. Le Seigneur est avec vous. Vous êtes bénie entre toutes les femmes et Jésus, le fruit de vos entrailles, est béni.
0: Sainte Marie, Mère de Dieu, priez pour nous pauvres pécheurs, maintenant et à l'heure de notre mort. Amen.
1: Je vous salue Marie, pleine de grâce. Le Seigneur est avec vous. Vous êtes bénie entre toutes les femmes et Jésus, le fruit de vos entrailles, est béni.
0: Sainte Marie, Mère de Dieu, priez pour nous pauvres pécheurs, maintenant et à l'heure de notre mort. Amen.
1: Je vous salue Marie, pleine de grâce. Le Seigneur est avec vous. Vous êtes bénie entre toutes les femmes et Jésus, le fruit de vos entrailles, est béni.
0: Sainte Marie, Mère de Dieu, priez pour nous pauvres pécheurs, maintenant et à l'heure de notre mort. Amen.
1: Je vous salue Marie, pleine de grâce. Le Seigneur est avec vous. Vous êtes bénie entre toutes les femmes et Jésus, le fruit de vos entrailles, est béni.
0: Sainte Marie, Mère de Dieu, priez pour nous pauvres pécheurs, maintenant et à l'heure de notre mort. Amen.
1: Je vous salue Marie, pleine de grâce. Le Seigneur est avec vous. Vous êtes bénie entre toutes les femmes et Jésus, le fruit de vos entrailles, est béni.
0: Sainte Marie, Mère de Dieu, priez pour nous pauvres pécheurs, maintenant et à l'heure de notre mort. Amen.
1: Je vous salue Marie, pleine de grâce. Le Seigneur est avec vous. Vous êtes bénie entre toutes les femmes et Jésus, le fruit de vos entrailles, est béni.
0: Sainte Marie, Mère de Dieu, priez pour nous pauvres pécheurs, maintenant et à l'heure de notre mort. Amen.
1: Je vous salue Marie, pleine de grâce. Le Seigneur est avec vous. Vous êtes bénie entre toutes les femmes et Jésus, le fruit de vos entrailles, est béni.
0: Sainte Marie, Mère de Dieu, priez pour nous pauvres pécheurs, maintenant et à l'heure de notre mort. Amen.
1: Je vous salue Marie, pleine de grâce. Le Seigneur est avec vous. Vous êtes bénie entre toutes les femmes et Jésus, le fruit de vos entrailles, est béni.
0: Sainte Marie, Mère de Dieu, priez pour nous pauvres pécheurs, maintenant et à l'heure de notre mort. Amen.
1: Gloire au Père, au Fils et au Saint-Esprit,
0: comme il était au commencement, maintenant et toujours, dans les siècles des siècles. Amen.
1: Notre-Dame de l'Eucharistie,
0: priez pour nous.
1: Deuxième mystère joyeux, la visitation de Marie à sa cousine Élisabeth. Fruit du mystère, la charité et l'amour fraternel. Porte-nous secours dans l'épreuve, néant le salut qui vient des hommes. Avec Dieu, nous ferons des prouesses et lui piétinera nos oppresseurs. Dans le sanctuaire, Dieu a parlé, je triomphe. Seigneur, entends le cri des orphelins et des veuves, ce que l'on dépouille de tout. Sois leur force et leur défenseur, comme tu l'as promis. Notre Père qui es aux cieux, que ton nom soit sanctifié, que ton règne vienne, que ta volonté soit faite sur la terre comme au ciel.
0: Donne-nous aujourd'hui notre pain de ce jour. Pardonne-nous nos offenses, comme nous pardonnons aussi à ceux qui nous ont offensés. Et ne nous laisse pas entrer en tentation, mais délivre-nous du mal. Amen.

0: de grâce, le Seigneur est avec vous. Vous êtes bénie entre toutes les femmes et Jésus, le fruit de vos entrailles, est béni.
1: Sainte Marie, Mère de Dieu, priez pour nous pauvres pécheurs, maintenant et à l'heure de notre mort. Amen.
0: Je vous salue, Marie, pleine de grâce. Le Seigneur est avec vous. Vous êtes bénie entre toutes les femmes et Jésus, le fruit de vos entrailles, est béni.
1: Sainte Marie, Mère de Dieu, priez pour nous pauvres pécheurs, maintenant et à l'heure de notre mort. Amen.
0: Je vous salue, Marie, pleine de grâce. Le Seigneur est avec vous. Vous êtes bénie entre toutes les femmes et Jésus, le fruit de vos entrailles, est béni.
1: Sainte Marie, Mère de Dieu, priez pour nous pauvres pécheurs, maintenant et à l'heure de notre mort. Amen.
0: Je vous salue, Marie, pleine de grâce. Le Seigneur est avec vous. Vous êtes bénie entre toutes les femmes et Jésus, le fruit de vos entrailles, est béni.
1: Sainte Marie, Mère de Dieu, priez pour nous pauvres pécheurs, maintenant et à l'heure de notre mort. Amen.
0: Je vous salue, Marie, pleine de grâce. Le Seigneur est avec vous. Vous êtes bénie entre toutes les femmes et Jésus, le fruit de vos entrailles, est béni.
1: Sainte Marie, Mère de Dieu, priez pour nous pauvres pécheurs, maintenant et à l'heure de notre mort. Amen.
0: Je vous salue, Marie, pleine de grâce. Le Seigneur est avec vous. Vous êtes bénie entre toutes les femmes, Jésus, le fruit de vos entrailles est béni.
1: Sainte Marie, Mère de Dieu, priez pour nous pauvres pécheurs, maintenant et à l'heure de notre mort. Amen.
0: Je vous salue, Marie, pleine de grâce. Le Seigneur est avec vous. Vous êtes bénie entre toutes les femmes et Jésus, le fruit de vos entrailles est béni.
1: Sainte Marie, Mère de Dieu, priez pour nous pauvres pécheurs, maintenant et à l'heure de notre mort. Amen.
0: Je vous salue, Marie, pleine de grâce. Le Seigneur est avec vous. Vous êtes bénie entre toutes les femmes et Jésus, le fruit de vos entrailles est béni.
1: Sainte Marie, Mère de Dieu, priez pour nous pauvres pécheurs, maintenant et à l'heure de notre mort. Amen.
0: Je vous salue, Marie, pleine de grâce. Le Seigneur est avec vous. Vous êtes bénie entre toutes les femmes, et Jésus, le fruit de vos entrailles, est béni.
1: Sainte Marie, Mère de Dieu, priez pour nous pauvres pécheurs, maintenant et à l'heure de notre mort. Amen.
0: Gloire au Père, au Fils et au Saint-Esprit,
1: comme il était au commencement, maintenant et toujours, dans les siècles des siècles. Amen.
0: Notre-Dame de l'Eucharistie,
1: priez pour nous.
0: Troisième mystère joyeux, la nativité de Jésus. Fruit du mystère, le détachement des biens matériels. Les nations verront ta justice. Tous les rois verront ta gloire. On te nommera d'un nom nouveau que la bouche du Seigneur dictera. Tu seras une couronne brillante dans la main du Seigneur. Seigneur, nous voulons te prier pour nos autorités politiques, administratives, les chefs d'entreprise et les chefs coutumiers, qu'ils ne fassent pas peser sur ceux que tu leur as confié leur joug. Notre Père qui es aux cieux, que ton nom soit sanctifié, que ton règne vienne, que ta volonté soit faite sur la terre comme au ciel.
2: Donne-nous aujourd'hui notre pain de ce jour. Pardonne-nous nos offenses, comme nous pardonnons aussi à ceux qui nous ont offensés. Et ne nous laisse pas entrer en tentation, mais délivre-nous du mal. Amen.
0: Je vous salue, Marie, pleine de grâce. Le Seigneur est avec vous. Vous êtes bénie entre toutes les femmes, et Jésus, le fruit de vos entrailles, est béni.
1: Sainte Marie, Mère de Dieu, priez pour nous pauvres pécheurs, maintenant et à l'heure de notre mort. Amen.
0: Je vous salue, Marie, pleine de grâce. Le Seigneur est avec vous. Vous êtes bénie entre toutes les femmes et Jésus, le fruit de vos entrailles, est béni.
1: Sainte Marie, Mère de Dieu, priez pour nous pauvres pécheurs, maintenant et à l'heure de notre mort. Amen.
0: Je vous salue, Marie, pleine de grâce. Le Seigneur est avec vous. Vous êtes bénie entre toutes les femmes et Jésus, le fruit de vos entrailles, est béni.
1: Sainte Marie, Mère de Dieu, priez pour nous pauvres pécheurs, maintenant et à l'heure de notre mort. Amen.
0: Je vous salue, Marie, pleine de grâce. Le Seigneur est avec vous. Vous êtes bénie en toutes les femmes.

0: Jésus, le fruit de vos entrailles est béni.
1: Sainte Marie, Mère de Dieu, priez pour nous pauvres pécheurs, maintenant et à l'heure de notre mort. Amen.
0: Je vous salue Marie, pleine de grâce. Le Seigneur est avec vous. Vous êtes bénie entre toutes les femmes et Jésus, le fruit de vos entrailles est béni.
1: Sainte Marie, Mère de Dieu, priez pour nous pauvres pécheurs, maintenant et à l'heure de notre mort. Amen.
0: Je vous salue Marie, pleine de grâce. Le Seigneur est avec vous. Vous êtes bénie entre toutes les femmes et Jésus, le fruit de vos entrailles est béni.
1: Sainte Marie, Mère de Dieu, priez pour nous pauvres pécheurs, maintenant et à l'heure de notre mort. Amen.
0: Je vous salue Marie, pleine de grâce. Le Seigneur est avec vous. Vous êtes bénie entre toutes les femmes et Jésus, le fruit de vos entrailles est béni.
1: Sainte Marie, Mère de Dieu, priez pour nous pauvres pécheurs, maintenant et à l'heure de notre mort. Amen.
0: Je vous salue Marie, pleine de grâce. Le Seigneur est avec vous. Vous êtes bénie entre toutes les femmes et Jésus, le fruit de vos entrailles est béni.
1: Sainte Marie, Mère de Dieu, priez pour nous pauvres pécheurs, maintenant et à l'heure de notre mort. Amen.
0: Je vous salue Marie, pleine de grâce. Le Seigneur est avec vous. Vous êtes bénie entre toutes les femmes et Jésus, le fruit de vos entrailles est béni.
1: Sainte Marie, Mère de Dieu, priez pour nous pauvres pécheurs, maintenant et à l'heure de notre mort. Amen.
0: Je vous salue Marie, pleine de grâce. Le Seigneur est avec vous. Vous êtes bénie entre toutes les femmes et Jésus, le fruit de vos entrailles est béni.
1: Sainte Marie, Mère de Dieu, priez pour nous pauvres pécheurs, maintenant et à l'heure de notre mort. Amen.
0: Gloire au Père, au Fils et au Saint-Esprit,
1: comme il était au commencement, maintenant et toujours, dans les siècles des siècles. Amen.
0: Notre-Dame de l'Eucharistie,
1: priez pour nous.
0: Quatrième mystère joyeux, la présentation de Jésus au Temple. Fruit du mystère, l'obéissance. Vous, la race d'Abraham, son serviteur, les fils de Jacob qu'il a choisi, le Seigneur, c'est lui notre Dieu. Ses jugements font loi pour l'univers. Il s'est toujours souvenu de son alliance, parole édictée pour 1000 générations. Seigneur, nous te prions pour les laïcs engagés dans les mouvements ou des groupes de prière, afin que nos vies témoignent de ton amour et que nous soyons sel et lumière dans nos milieux de vie. Notre Père qui es aux cieux, que ton nom soit sanctifié, que ton règne vienne, que ta volonté soit faite sur la terre comme au ciel.
2: Donne-nous aujourd'hui notre pain de ce jour. Pardonne-nous nos offenses, comme nous pardonnons aussi à ceux qui nous ont offensés. Et ne nous laisse pas entrer en tentation, mais délivre-nous du mal. Amen.
0: Je vous salue Marie, pleine de grâce. Le Seigneur est avec vous. Vous êtes bénie entre toutes les femmes et Jésus, le fruit de vos entrailles est béni.
1: Sainte Marie, Mère de Dieu, priez pour nous pauvres pécheurs, maintenant et à l'heure de notre mort. Amen.
0: Je vous salue Marie, pleine de grâce. Le Seigneur est avec vous. Vous êtes bénie entre toutes les femmes et Jésus, le fruit de vos entrailles est béni.
1: Sainte Marie, Mère de Dieu, priez pour nous pauvres pécheurs, maintenant et à l'heure de notre mort. Amen.
0: Je vous salue Marie, pleine de grâce. Le Seigneur est avec vous. Vous êtes bénie entre toutes les femmes et Jésus, le fruit de vos entrailles est béni.
1: Sainte Marie, Mère de Dieu, priez pour nous pauvres pécheurs, maintenant et à l'heure de notre mort. Amen.
0: Je vous salue Marie, pleine de grâce. Le Seigneur est avec vous. Vous êtes bénie entre toutes les femmes et Jésus, le fruit de vos entrailles est béni.
1: Sainte Marie, Mère de Dieu, priez pour nous pauvres pécheurs, maintenant et à l'heure de notre mort. Amen.
0: Je vous salue Marie, pleine de grâce. Le Seigneur est avec vous. Vous êtes bénie entre toutes les femmes et Jésus, le fruit de vos entrailles est béni.
1: Sainte Marie, Mère de Dieu, priez pour nous pauvres pécheurs, maintenant et à l'heure de notre mort. Amen.
0: Je vous salue Marie, pleine de grâce. Le Seigneur est avec vous. Vous êtes bénie entre toutes les femmes et Jésus, le fruit de vos entrailles est béni.
1: Sainte Marie, Mère de Dieu, priez pour nous pauvres pécheurs, maintenant et à l'heure de notre mort. Amen.
0: Je vous salue Marie, pleine de grâce, le Seigneur est avec vous. Vous êtes bénie entre toutes les femmes et Jésus, le fruit de vos entrailles est béni.
1: Sainte Marie, Mère de Dieu, priez pour nous pauvres pécheurs, maintenant et à l'heure de notre mort. Amen.
0: Je vous salue Marie, pleine de grâce, le Seigneur est avec vous. Vous êtes bénie entre toutes les femmes et Jésus, le fruit de vos entrailles est béni.
1: Sainte Marie, Mère de Dieu, priez pour nous pauvres pécheurs, maintenant et à l'heure de notre mort. Amen.
0: Je vous salue Marie, pleine de grâce, le Seigneur est avec vous. Vous êtes bénie entre toutes les femmes et Jésus, le fruit de vos entrailles est béni.
1: Sainte Marie, Mère de Dieu, priez pour nous pauvres pécheurs, maintenant et à l'heure de notre mort. Amen.
0: Je vous salue Marie, pleine de grâce, le Seigneur est avec vous. Vous êtes bénie entre toutes les femmes et Jésus, le fruit de vos entrailles est béni.
1: Sainte Marie, Mère de Dieu, priez pour nous pauvres pécheurs, maintenant et à l'heure de notre mort. Amen.
0: Gloire au Père, au Fils et au Saint-Esprit,
1: comme il était au commencement, maintenant et toujours, dans les siècles des siècles. Amen.
0: Notre-Dame de l'Eucharistie,
1: priez pour nous.
0: Cinquième mystère joyeux, le recouvrement de Jésus au Temple. Fruit du mystère, la réponse à l'appel de Dieu. Vous tous, bénissez le Seigneur, vous qui servez le Seigneur, qui veillez dans la maison du Seigneur au long des nuits. Levez les mains vers le sanctuaire et bénissez le Seigneur, lui qui a fait le ciel et la terre. Écoute, Seigneur, le cri de tes enfants persécutés à cause de leur foi. Veille sur eux et fortifie-les dans les épreuves. Notre Père qui es aux cieux, que ton nom soit sanctifié, que ton règne vienne, que ta volonté soit faite sur la terre comme au ciel.
2: Donne-nous aujourd'hui notre pain de ce jour. Pardonne-nous nos offenses, comme nous pardonnons aussi à ceux qui nous ont offensés. Et ne nous laisse pas entrer en tentation, mais délivre-nous du mal. Amen.
0: Je vous salue Marie, pleine de grâce. Le Seigneur est avec vous. Vous êtes bénie entre toutes les femmes et Jésus, le fruit de vos entrailles est béni.
1: Sainte Marie, Mère de Dieu, priez pour nous pauvres pécheurs, maintenant et à l'heure de notre mort. Amen.
0: Je vous salue Marie, pleine de grâce. Le Seigneur est avec vous. Vous êtes bénie entre toutes les femmes et Jésus, le fruit de vos entrailles est béni.
1: Sainte Marie, Mère de Dieu, priez pour nous pauvres pécheurs, maintenant et à l'heure de notre mort. Amen.
0: Je vous salue Marie, pleine de grâce, le Seigneur est avec vous. Vous êtes bénie entre toutes les femmes et Jésus, le fruit de vos entrailles est béni.
1: Sainte Marie, Mère de Dieu, priez pour nous pauvres pécheurs, maintenant et à l'heure de notre mort. Amen.
0: Je vous salue Marie, pleine de grâce. Le Seigneur est avec vous. Vous êtes bénie entre toutes les femmes et Jésus, le fruit de vos entrailles est béni.
1: Sainte Marie, Mère de Dieu, priez pour nous pauvres pécheurs, maintenant et à l'heure de notre mort. Amen.
0: Je vous salue Marie, pleine de grâce. Le Seigneur est avec vous. Vous êtes bénie entre toutes les femmes et Jésus, le fruit de vos entrailles est béni.
1: Sainte Marie, Mère de Dieu, priez pour nous pauvres pécheurs, maintenant et à l'heure de notre mort. Amen.
0: Je vous salue Marie, pleine de grâce, le Seigneur est avec vous. Vous êtes bénie entre toutes les femmes et Jésus, le fruit de vos entrailles est béni.
1: Sainte Marie, Mère de Dieu, priez pour nous pauvres pécheurs, maintenant et à l'heure de notre mort. Amen.
0: Je vous salue Marie, pleine de grâce. Le Seigneur est avec vous. Vous êtes bénie entre toutes les femmes et Jésus, le fruit de vos entrailles est béni.
1: Sainte Marie, Mère de Dieu, priez pour nous pauvres pécheurs, maintenant et à l'heure de notre mort. Amen.
0: Je vous salue Marie, pleine de grâce. Le Seigneur est avec vous. Vous êtes bénie entre toutes les femmes et Jésus, le fruit de vos entrailles est béni.
1: Sainte Marie, Mère de Dieu, priez pour nous pauvres pécheurs, maintenant et à l'heure de notre mort. Amen.
0: Je vous salue, Marie, pleine de grâce. Le Seigneur est avec vous. Vous êtes bénie entre toutes les femmes, et Jésus, le fruit de vos entrailles, est béni.
1: Sainte Marie, Mère de Dieu, priez pour nous, pauvres pécheurs, maintenant et à l'heure de notre mort. Amen.
0: Je vous salue, Marie, pleine de grâce. Le Seigneur est avec vous. Vous êtes bénie entre toutes les femmes, et Jésus, le fruit de vos entrailles, est béni.
1: Sainte Marie, Mère de Dieu, priez pour nous, pauvres pécheurs, maintenant et à l'heure de notre mort. Amen.
0: Gloire au Père, au Fils et au Saint-Esprit,
1: comme il était au commencement, maintenant et toujours, dans les siècles des siècles. Amen.
0: Notre-Dame de l'Eucharistie,
1: priez pour nous.
3: Sainte Marie, viens au secours de ceux qui sont dans la misère, assiste ceux qui ont peur, console les affligés, prie pour le peuple, soutiens les prêtres. À tous ceux qui te célèbrent, Sainte Mère, accorde ton secours. Au nom du Père, du Fils et du Saint-Esprit.
0: Amen.

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1: Bienvenue amis auditeurs et merci d'être en notre compagnie pour cette émission La Bible sur les ondes. Dans l'émission précédente, nous avons entendu le discours de Pierre adressé à ses compatriotes juifs. Ce jour-là, 3000 personnes décident de suivre Jésus-Christ et se font baptiser. Peu après, Pierre et Jean guérissent un homme infirme au nom de Jésus. Voyons la réaction de la foule face à ce miracle. Écoutez.
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2: L'homme ne quitte plus Pierre et Jean. Toute la foule est très étonnée. Elle court vers eux, le long des colonnes appelées colonnes de Salomon. En voyant cela, Pierre dit à la foule :
3: Frères israélites, ce qui est arrivé vous étonne. Pourquoi donc ? Pourquoi est-ce que vous nous regardez de cette façon ? Vous avez l'air de penser : c'est Pierre et Jean qui ont fait marcher cet homme, parce qu'ils sont eux-mêmes puissants et fidèles à Dieu. Mais non, le Dieu d'Abraham, d'Isaac et de Jacob, le Dieu de nos ancêtres, a donné la gloire à son serviteur Jésus. Vous, vous l'avez livré, vous l'avez rejeté devant Pilate. Pourtant, celui-ci avait décidé de le libérer. Vous, vous avez rejeté celui qui est saint et juste, et vous avez demandé que Pilate vous libère un assassin. Vous avez fait mourir le maître de la vie. Mais Dieu l'a réveillé de la mort. Nous en sommes témoins. Maintenant, vous voyez cet homme et vous le connaissez. C'est le nom de Jésus qui l'a guéri parce que nous croyons en lui. C'est la foi en Jésus qui lui a donné toute la santé devant vous tous.
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4: La guérison de cet homme provoque la curiosité des gens et ils pensent que Pierre et Jean ont de grands pouvoirs. Alors, Pierre commence à leur expliquer qui est Jésus. Il ne cache pas la vérité à cette grande foule, mais il leur dit directement : c'est le nom de Jésus qui l'a guéri. C'est la foi en Jésus qui l'a guéri devant vous tous. Amis à l'écoute, Dieu n'a pas changé. Aujourd'hui encore, il fait des merveilles au nom de Jésus. Il guérit les malades et il sauve ceux qui sont perdus. Mais les serviteurs de Dieu doivent prendre en exemple Pierre et Jean. Ils auraient pu accepter les honneurs que la foule leur offre. Ils auraient pu dire que c'est grâce à eux que cet homme marche. Mais Pierre et Jean ne se considèrent pas comme auteurs de cette guérison. Ils disent devant tous que c'est le Seigneur qui a accordé cette guérison. Lorsque Dieu nous utilise pour bénir quelqu'un, nous ne devons jamais nous vanter. Et même si les gens veulent nous rendre la gloire, nous devons la refuser pour donner toute la gloire à Dieu.
1: Pierre vient de dire aux gens que ce sont eux-mêmes qui ont mis à mort Jésus-Christ. Cette accusation est très forte. Écoutons la suite de ce discours.
3: Pourtant, frère, je le sais bien, vous et vos chefs, vous avez agi de cette façon parce que vous ne saviez pas la vérité. Mais Dieu a réalisé ainsi ce qu'il avait annoncé par la bouche de tous les prophètes. Il avait dit que le Messie allait souffrir. Changez donc votre vie et revenez vers Dieu pour qu'il efface vos péchés. Alors le Seigneur vous donnera des moments de repos. Et il enverra le Messie qu'il a choisi d'avance pour vous, c'est-à-dire Jésus. Mais pour le moment, il faut que Jésus-Christ reste au ciel, jusqu'au jour où tout sera remis en ordre. Depuis longtemps, Dieu a annoncé cela par la bouche des saints prophètes. En effet, Moïse a dit : Le Seigneur, votre Dieu, vous enverra un prophète comme moi. Ce sera un de vos frères. Vous écouterez tout ce qu'il vous dira. Ceux qui ne l'écouteront pas ne feront plus partie du peuple de Dieu et ils mourront. Et les prophètes qui ont parlé depuis Samuel ont tous annoncé l'un après l'autre ce qui arrive ces jours-ci. C'est pour vous aussi qu'ils ont parlé. Dieu a fait une alliance avec vos ancêtres quand il a dit à Abraham, « Par les enfants de tes enfants, je bénirai toutes les familles de la terre. » Et cette alliance est pour vous. C'est d'abord pour vous que Dieu a fait venir son serviteur. Il l'a envoyé pour vous bénir et il détournera chacun de vous de ses mauvaises actions.
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4: Pierre accuse la foule d'avoir tué Jésus. Il dit, « Vous avez agi de cette façon parce que vous ne saviez pas la vérité. » Pierre semble répéter ce que Jésus a dit sur la croix. « Père, pardonne-leur, car ils ne savent pas ce qu'ils font. » Si les gens vous font du mal, Dieu voit tout. Il sait tout. C'est vrai, il est difficile de pardonner ceux qui posent des actes violents et criminels. Mais nous pouvons prendre en exemple Jésus et son disciple Pierre qui dit à ces gens, « Vous avez agi de cette façon parce que vous ne saviez pas la vérité. » Nous pouvons leur annoncer la bonne nouvelle de Dieu et prier qu'ils reconnaissent leur tort pour qu'ils deviennent de vrais enfants de Dieu. Pierre leur explique le plan de Dieu. Il leur explique comment Dieu a parlé par la bouche de ses prophètes pour annoncer l'arrivée de ce roi promis, ce Messie qui va délivrer le peuple. Il leur dit en détail que cette personne est Jésus-Christ qu'ils ont crucifié. Puis, Pierre interpelle toute la foule en disant « Changez votre vie et revenez vers Dieu pour qu'il efface vos péchés. »
1: Mais le discours de Pierre ne plaît pas aux dirigeants religieux. Écoutons leur réaction.
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2: Pierre et Jean sont en train de parler à la foule quand les prêtres, le chef des gardes du temple et les sadducéens arrivent près d'eux. Ils sont très en colère parce que Pierre et Jean enseignent la foule. Les deux apôtres annoncent que les morts peuvent revenir à la vie. En effet, ils disent « Jésus s'est relevé de la mort ». Ils arrêtent Pierre et Jean et ils les mettent en prison jusqu'au jour suivant, car c'est déjà le soir. Beaucoup de ceux qui ont entendu la parole de Dieu deviennent croyants. Ils sont à peu près 5000 personnes.
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4: Quand Pierre affirme que Jésus est revenu à la vie, les responsables religieux se mettent en colère et jettent les deux disciples en prison. Mais malgré cette opposition, les paroles de Pierre touchent le cœur des gens. La Bible dit que sur place, 5000 personnes décident de croire en Jésus. Plus tard, lorsqu'il est vieux, Pierre écrit aux croyants, « Mes chers amis, ne vous étonnez pas d'être en plein feu de preuve comme s'il vous arrivait quelque chose d'anormal. Réjouissez-vous plutôt d'avoir part aux souffrances de Christ. » Voyez-vous, au milieu des souffrances de Pierre et de Jean, Dieu est en train d'agir et d'amener beaucoup de personnes à lui.
1: Écoutons la suite.
2: Le jour suivant, les chefs religieux, les anciens et les maîtres de la loi se rassemblent à Jérusalem. Il y a Anne, le grand prêtre, Caïphe, Jean, Alexandre et tous ceux qui sont de la famille du grand prêtre. Ils font amener Pierre et Jean devant eux et ils leur demandent.
5: Vous avez guéri l'infirme par quel pouvoir? Vous avez fait cela au nom de qui?
2: Alors Pierre, rempli de l'Esprit Saint, leur dit.
3: Chef du peuple et anciens, nous avons fait du bien à un infirme. Et aujourd'hui, on nous demande comment cet homme a été guéri. Vous tous et tout le peuple d'Israël, vous devez savoir une chose. C'est par le nom de Jésus-Christ de Nazareth que cet homme est là devant vous, en bonne santé. Ce Jésus-Christ, vous l'avez cloué sur une croix, mais Dieu l'a réveillé de la mort.
2: Les membres du tribunal des Juifs sont très étonnés. Ils voient que Pierre et Jean parlent avec assurance. Et en même temps, ils se rendent compte que ce sont des hommes simples et sans instruction. Ils reconnaissent que Pierre et Jean étaient avec Jésus. Il voit aussi l'homme guéri, debout à côté des deux apôtres. Ceux du tribunal ne trouvent rien à répondre. Alors, il leur donne cet ordre.
6: Sortez de la salle du tribunal.
2: Et ils se mettent à discuter entre eux. Ils disent :
7: Qu'est-ce que nous allons faire de ces gens-là ? Ils ont fait un miracle, c'est sûr, et tous les habitants de Jérusalem le savent. Nous ne pouvons pas dire le contraire. Mais il faut éviter que cette nouvelle se répande partout dans le peuple. Nous allons donc les menacer pour qu'ils ne parlent plus à personne du nom de Jésus.
2: Ils appellent Pierre et Jean et leur disent :
3: Arrêtez complètement de parler et d'enseigner au nom de Jésus.
2: Mais les deux apôtres leur répondent :
3: Qu'est-ce qui est juste aux yeux de Dieu ? Vous écoutez-vous ou écoutez Dieu ? Décidez vous-même. En tout cas, nous ne pouvons pas nous taire sur ce que nous avons vu et entendu.
2: Ceux du tribunal menacent encore les deux apôtres. Ensuite, ils les libèrent.
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4: Les gens du tribunal sont étonnés. Ils ne savent quoi dire, car Pierre et Jean parlent avec conviction et assurance. Les juges discutent entre eux et ils décident de libérer les deux, mais en leur donnant un ordre sévère. Arrêtez complètement de parler et d'enseigner au nom de Jésus. Pierre et Jean refusent en leur répondant : Qu'est-ce qui est juste aux yeux de Dieu ? Vous écoutez ou écoutez Dieu ? Les disciples font le bon choix. Il faut obéir à Dieu plutôt qu'aux hommes. Si tu es en face d'un tel choix, choisis d'obéir à Dieu. Il vaut toujours mieux d'obéir à Dieu que de chercher à plaire aux hommes.
1: La communauté qui croit en Jésus-Christ grandit. Les disciples sont toujours ensemble. Il y a beaucoup d'amour entre eux et ils partagent tout ce qu'ils ont. Écoutez.
2: La foule des croyants est très unie par le cœur et par l'esprit. Personne ne dit « Cela, c'est à moi ». Mais ils mettent tout en commun. Avec une grande force, les apôtres témoignent que Jésus s'est relevé de la mort et Dieu leur montre son amour de mille manières. Parmi eux, personne ne manque de rien. En effet, tous ceux qui ont des champs ou des maisons les vendent. Ils apportent l'argent de ce qu'ils ont vendu et ils le donnent aux apôtres. Ensuite, on distribue l'argent et chacun reçoit ce qui lui est nécessaire. Il y a ainsi un certain Joseph, un Lévite né à Chypre. Les apôtres l'appellent Barnabas, ce qui veut dire « l'homme qui encourage ». Il a un champ, il le vend, il apporte l'argent et le donne aux apôtres.
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4: Les croyants sont souvent ensemble et écoutent l'enseignement des apôtres. Ils vivent en harmonie et s'entraident comme des frères et sœurs. Est-ce de cette manière que nous vivons dans nos différentes communautés ? Partageons-nous ce que nous avons avec les frères et sœurs ? Prenons cette communauté en exemple et vivons ensemble comme de vrais frères et sœurs dans le Seigneur.
1: Amis auditeurs, nous sommes à la fin de cette émission pour aujourd'hui. Vous avez suivi les histoires des Actes des Apôtres, tirées des chapitres 3 et 4. Au revoir et à bientôt pour la suite de cette histoire.
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0: Le saint du jour.
1: Le saint du jour. Soyez saints comme votre Père céleste est saint.
0: Matthieu 5, verset 48.
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2: Aujourd'hui, 10 octobre, l'Église fait mémoire de Saint Daniel Comboni, évêque missionnaire et fondateur des missionnaires comboniens et des missionnaires comboniennes. Daniel Comboni naît à Limone sul Garda, Brescia, en Italie, le 15 mars 1831, dans une famille de paysans au service d'un riche seigneur de la région. Son père, lui, et sa mère, Dominique, sont très attachés à Daniel, le quatrième de 8 enfants, morts presque tous à bas âge. Ils forment une famille unie, riche de leur foi et de leurs valeurs humaines, mais pauvre en moyens économiques. C'est justement la pauvreté de la famille Comboni qui pousse Daniel à quitter son village pour aller fréquenter l'école à Vérone auprès de l'Institut de l'abbé Nicolas Mazza. Ordonné prêtre en 1854, il part 3 ans plus tard pour le Soudan. Le choc initial est rude, climat pauvreté. En assistant à la mort en Afrique d'un jeune compagnon missionnaire, Comboni, au lieu de se décourager, se sent encore plus intérieurement confirmé dans sa décision de continuer sa mission. Ou l'Afrique ou la mort, dit-il. Pour cette grande entreprise du salut des âmes les plus abandonnées du monde, il est prêt à tout, même s'il doit revenir en Italie momentanément pour raison de santé. En 1864, alors qu'il était en prière sur la tombe de Saint-Pierre à Rome, Daniel est frappé par une illumination fulgurante qui le pousse à élaborer son fameux plan pour la régénération de l'Afrique. Un projet missionnaire qui peut être synthétisé en une phrase « Sauver l'Afrique par l'Afrique ». Fruit de sa confiance sans limite dans les capacités humaines et religieuses des peuples africains. Plusieurs fois, le père Comboni revient d'Afrique en Europe et, aidé par sa connaissance des langues, il visite plusieurs pays européens pour faire connaître la mission de l'Afrique centrale. Sa foi inébranlable dans le Seigneur et dans l'Afrique le conduit à fonder respectivement en 1867 et en 1872 les instituts masculins et féminins de ses missionnaires, connus plus tard sous le nom de missionnaires comboniens et de sœurs missionnaires comboniennes. En temps, il assiste au Concile Vatican I comme théologien et fait signer par 70 pères conciliaires une pétition en faveur de l'évangélisation de l'Afrique centrale. Les souffrances ne lui sont pas épargnées, ni les calomnies, mais il reçoit la croix avec un esprit de foi. Évêque de Khartoum en 1877, il affronte avec ses missionnaires, hommes et femmes, la sécheresse et la famine des années 1877-1878 qui réduisent de moitié la population locale et épuisent le personnel et l'activité missionnaire. En 1880, c'est toujours le même courage. Monseigneur Comboni revint en Afrique pour la 8e et dernière fois à côté de ses missionnaires décidés à continuer la lutte contre la plaie de l'esclavage et à consolider l'activité missionnaire avec les Africains eux-mêmes. L'année suivante, éprouvée par la fatigue, les morts fréquentes et récentes de ses collaborateurs, l'amertume des accusations et des calomnies, le grand missionnaire tombe malade. Le 10 octobre 1881, à l'âge de 50 ans, marqué par la croix qui jamais ne l'a abandonné comme une épouse fidèle et aimée, il meurt à Khartoum parmi ses gens, conscient que son œuvre missionnaire ne mourra pas. « Je meurs, dit-il, mais mon œuvre qui est œuvre de Dieu ne mourra pas. Daniel Comboni a été béatifié le 17 mars 1996 et canonisé le 20 décembre 2002 sur la place Saint-Pierre de Rome par le même pape Saint-Jean-Paul II.

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2: La mise en œuvre de cette fraternité, cette mission, cette synodalité dans les communautés. Je vous invite, chers frères prêtres, à intégrer le thème de façon concrète dans la vie paroissiale, pastorale et sociale.
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3: Samedi 10 octobre, Évangile de Jésus-Christ selon Saint Luc, chapitre 11, versets 27 à 28. En ce temps-là, comme Jésus était en train de parler, une femme éleva la voix au milieu de la foule pour lui dire « Heureuse la mère qui t'a porté en elle et dont les seins t'ont nourri. » Alors, Jésus lui déclara « Heureux plutôt ceux qui écoutent la parole de Dieu et qui la gardent. »

0: Frères et sœurs, l'évangile d'aujourd'hui est très bref. Une femme, émerveillée par les paroles de Jésus, s'écrie au milieu de la foule. « Heureuse la mère qui t'a porté en elle et dont les seins t'ont nourri. » C'est une belle parole. Cette femme reconnaît en Jésus quelque chose d'extraordinaire et elle veut honorer sa mère. Mais Jésus déplace immédiatement son regard. Il répond « Heureux plutôt ceux qui écoutent la parole de Dieu et qui la gardent. » Jésus ne rabaisse pas sa mère. Au contraire, cette parole nous permet de comprendre la véritable grandeur de Marie. Car qui mieux qu'elle a écouté la parole de Dieu et l'a gardée? À l'Annonciation, Marie a entendu la parole de l'ange et elle a répondu « Voici la servante du Seigneur ». Elle n'a pas seulement écouté avec ses oreilles, elle a accueilli la parole dans son cœur, elle l'a traduite en acte. Voilà donc ce que Jésus appelle le véritable bonheur, écouter la parole et la garder. Garder la parole, c'est la laisser descendre dans notre vie. C'est lui permettre de toucher nos choix, notre manière de parler, nos relations, notre façon de travailler et même notre manière de réagir lorsque nous sommes blessés. Nous pouvons connaître de nombreux passages de la Bible et pourtant rester inchangés. Nous pouvons entendre l'Évangile chaque dimanche sans lui permettre de transformer notre existence. La question n'est donc pas « Est-ce que j'entends la parole de Dieu ?» mais plutôt « Qu'est-ce que cette parole produit dans ma vie ?» Si elle me demande de pardonner, est-ce que je pardonne? Si elle me demande d'aimer, est-ce que j'aime? Si elle me demande de servir, est-ce que je me rends disponible? Si elle me demande de renoncer au mal, est-ce que je fais ce choix? Frères et sœurs, le véritable bonheur chrétien ne consiste pas à tout posséder ni à connaître toutes les réponses. Elle consiste à accueillir Dieu dans sa vie et à marcher selon la parole de Dieu et à marcher selon sa parole. Demandons aujourd'hui la grâce d'avoir comme Marie un cœur disponible, un cœur qui écoute, qui accueille et qui met en pratique. 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
2: Oh mon Dieu, Trinité que j'adore, pacifiez mon âme. Faites en votre ciel votre demeure aimée et le lieu de votre repos. Que je ne vous y laisse jamais seul, mais que je sois là, tout entière, tout éveillée en ma foi, tout adorante, toute livrée à votre action créatrice. Bienheureuse Élisabeth de la Trinité.
3: Que signifie que Dieu est tout-puissant?
4: Dieu s'est révélé comme le fort, le vaillant. Psaume 23, verset 8. Celui auquel rien n'est impossible. Luc, chapitre 1er, verset 37. Sa toute-puissance est universelle, mystérieuse. Elle se manifeste dans le fait de créer le monde à partir de rien et l'homme par amour, mais surtout dans l'incarnation et la résurrection de son Fils, dans le don de l'adoption filiale et le pardon des péchés. C'est pourquoi l'Église adresse sa prière au Dieu Tout-Puissant et Éternel, Omnipotens Sempiterne Deus.
3: Pourquoi est-il important d'affirmer? Au commencement, Dieu créa le ciel et la terre.
4: Parce que la création est le fondement de tous les projets divins de salut. La création est la manifestation de l'amour tout-puissant et sage de Dieu. Elle est le premier pas vers l'alliance du Dieu unique avec son peuple. Elle est le commencement de l'histoire du salut qui culmine avec le Christ. Elle est la première réponse aux interrogations fondamentales de l'homme sur son origine et sur sa fin.
3: Qui a créé le monde?
4: Le Père, le Fils et l'Esprit Saint sont le principe unique et indivisible du monde, bien que l'œuvre de la création du monde soit particulièrement attribuée à Dieu le Père.
3: Pourquoi Dieu a-t-il créé le monde?
4: Le monde a été créé pour la gloire de Dieu, qui a voulu manifester et communiquer sa bonté, sa vérité et sa beauté. La fin ultime de la création, c'est que Dieu, dans le Christ, puisse être tout en tous. Première lettre aux Corinthiens, chapitre 15, verset 28. Pour sa gloire et pour notre bonheur.
2: La gloire de Dieu, c'est l'homme vivant et la vie de l'homme, c'est la vision de Dieu. Saint Irénée.
3: Comment Dieu a-t-il créé l'univers?
4: Dieu a créé l'univers librement, avec sagesse et amour. Le monde n'est pas le produit d'une nécessité, d'un destin aveugle ou du hasard. Dieu a créé de rien, ex nihilo, un monde ordonné et bon, qu'il transcende à l'infini. Dieu conserve sa création dans l'être, et il la soutient, lui donnant la capacité d'agir et la conduisant vers son achèvement par son Fils et par l'Esprit Saint.
3: En quoi consiste la providence divine?
4: La divine providence, ce sont les dispositions par lesquelles Dieu conduit ses créatures vers l'ultime perfection à laquelle il les a appelées. Dieu est l'auteur souverain de son dessein. Mais pour sa réalisation, il utilise aussi la coopération de ses créatures. En même temps, il leur donne la dignité d'agir par elles-mêmes et d'être cause les unes des autres.
3: Comment l'homme collabore-t-il avec la divine providence?
4: Tout en respectant sa liberté, Dieu donne à l'homme et lui demande de collaborer par ses actions, par ses prières, mais aussi par ses souffrances, en suscitant en lui le vouloir et le faire selon la bonté de son dessein.
3: Si Dieu est tout-puissant et providence, pourquoi alors le mal existe-t-il?
4: Seul l'ensemble de la foi chrétienne peut donner réponse à cette question à la fois douloureuse et mystérieuse. En aucune manière, Dieu n'est la cause du mal, ni directement, ni indirectement. Il éclaire le mystère du mal par son Fils Jésus-Christ, mort et ressuscité pour vaincre le grand mal moral qu'est le péché des hommes, racine des autres maux.
3: Pourquoi Dieu permet-il le mal?
4: La foi nous donne la certitude que Dieu ne permettrait pas le mal s'il ne faisait pas sortir le bien du mal lui-même. Cela, Dieu l'a déjà merveilleusement accompli dans la mort et la résurrection du Christ. En effet, du mal moral le plus grand, la mort de son Fils, il a tiré les plus grands biens, la glorification du Christ et notre rédemption.
2: Le ciel et la terre,
3: qu'est-ce que Dieu a-t-il créé?
4: La Sainte Écriture dit, au commencement, Dieu créa le ciel et la terre. Genèse, chapitre 1er, verset 1. Dans sa profession de foi, l'Église proclame que Dieu est le créateur de toutes les choses visibles et invisibles, de tous les êtres spirituels et matériels, c'est-à-dire les anges et le monde visible, et tout particulièrement l'homme.
3: Qui sont les anges?
4: Les anges sont des créatures purement spirituelles, incorporelles, invisibles et immortelles. Ce sont des êtres personnels, doués d'intelligence et de volonté. Contemplant sans cesse Dieu face à face, ils le glorifient, ils le servent et sont ses messagers pour l'accomplissement de la mission de salut de tous les hommes.
3: Comment les anges sont-ils présents à la vie de l'Église?
4: L'Église s'unit aux anges pour adorer Dieu. Elle invoque leur assistance et dans sa liturgie, elle célèbre la mémoire de certains d'entre eux.

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0: Pour votre salut, il est 8h.
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4: Fidèles auditeurs, auditrices de Radio Maria Côte d'Ivoire, chers amis du Chapelet, bonjour.
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6: Maman Marie, ce matin, je suis joyeux de te choisir pour ma mère et ma reine.
5: En ce début de journée, en union bien sûr avec la bienheureuse Marie, mais notre
4: méditons
5: mère...
4: le chapelet à travers le mystère de la vie de notre Seigneur Jésus.
7: C'est l'heure de la prière du chapelet. Alors mon frère et ma soeur, je te prie de prendre la disposition qui sied, afin qu'ensemble nous puissions aller à Jésus par Marie.

0: À présent, les intentions du chapelet.
1: Une famille demande aide, assistance et protection pour tous ses membres, en particulier pour son fils Didier, par le secours de Notre-Dame du Rosaire et de Sainte Philomène.
2: Tiemele Morissette confie au Seigneur son neveu, Kwasi Atafi Lucris Ivan, que par l'intercession de la Vierge Marie, l'Esprit Saint guide ses pas. Tiemele Morissette confie au Seigneur son entreprise, ses projets professionnels et son voyage professionnel pour réussite par l'intercession de la Vierge Marie.
1: Aide, assistance, protection et déblocage pour ses enfants, son époux et elle-même par l'intercession de Marie Notre-Dame des Victoires, demandée par Daniel Matineau.
2: Des fidèles confient au Seigneur la messe d'action de grâce de leur défunt père pour aide, assistance et protection par l'intercession de Notre-Dame de la Délivrance. Tiemele Morissette demande au Seigneur aide, assistance et protection pour son foyer. Elle prie que l'amour soit restauré entre son époux et elle par l'intercession de la Sainte Famille de Nazareth. Tiemele Morissette prie le Seigneur afin qu'il la délivre des liens de servitude et de réclamation de famille par l'intercession de Notre-Dame de la Délivrance.
0: Prions pour la guérison de Maman Marie-Jeanne Kwame par l'intercession de Notre-Dame Santé des Malades. Maman Nadège rend grâce à Dieu pour tous ses bienfaits et lui confie l'année scolaire de ses enfants par l'intercession de la Vierge Marie.
1: Action de grâce pour le mois d'octobre, mois de naissance de sa fille Lebato Anushka Orlan Emmanuela. Que la Vierge Marie, Notre-Dame des Victoires, lui accorde faveur, bénédiction et protection demandée par sa mère. Le couple Akadje confie la vie spirituelle, scolaire et sociale de leurs enfants au Seigneur sous la protection divine de la Vierge Marie, Notre-Dame de toute grâce. Une paroissienne rend grâce à Dieu pour la vie qu'il lui donne à elle et à sa famille. Elle lui confie sa santé et lui soumet son projet de voyage avec ses enfants et demande protection pour ses frères et nièces qui vivent en Europe par l'intercession de la Vierge Marie. Les enfants de Kwadjo et de Baïtinan confie ce dernier trimestre de l'année au Seigneur pour aide et protection pour eux-mêmes, leurs enfants et petits-enfants, par l'intercession de Notre-Dame du Saint-Rosaire.
0: Kwadjo Pauline demande aide, assistance du Seigneur pour ses deux filles et pour elle-même, ainsi que pour toute sa maisonnée, par l'intercession de la Vierge Marie.
1: Fidèle Nyakbo remercie le Seigneur pour tous ses bienfaits dans sa vie. Lui demande la grâce de la réussite à son concours par l'intercession de la Vierge Marie.
0: Lucie confie l'embauche de sa fille au Seigneur et par la même occasion, elle demande aide, assistance et protection pour sa fille, pour elle-même, ainsi que pour toute sa maisonnée par l'intercession de la Vierge Marie.
3: La CEB Saint-Quisito recommande la rentrée scolaire de tous les enfants, demande aide, protection et réussite par l'intercession de Saint-Nicolas.
0: La famille Pierre-Odile Amekou rend grâce au Seigneur pour tous ses bienfaits reçus et à venir. Demande délivrance et bénédiction pour ses membres, bienfaiteurs et ennemis, par l'intercession de la Vierge Marie. Conan Armand confie à Dieu sa santé et celle de son épouse Marie-Edwige, sa vie professionnelle, ses projets et la stabilité de ses finances par l'intercession de Notre-Dame des Victoires. Un fidèle demande au Seigneur une promotion professionnelle pour sa fille et lui. Il lui confie le recrutement de son fils et son protégé, ainsi que la mutation de son épouse par l'intercession de Notre-Dame des Victoires.
4: Grâce divine, remercie le Seigneur pour tous ses bienfaits. Elle lui demande aide, assistance, protection et sagesse par l'intercession de la Vierge Marie. La famille Cra remercie le Seigneur pour tous ses bienfaits. Elle lui demande aide, assistance dans tous ses projets, protection et sagesse, en particulier pour ses enfants, par l'intercession de la Vierge Marie.
0: Maman Kangen rend grâce à Dieu pour tous les bienfaits reçus pour elle et tous les membres de sa famille. Elle lui confie son activité au Kangen pour réussite et prospérité, par l'intercession de Notre-Dame de toute grâce.
4: Un fidèle demande au Seigneur aide, assistance, protection et surtout délivrance de sa petite sœur qui vit des difficultés dans son foyer par l'intercession de Notre-Dame de la Délivrance. Maman Sia Cécile demande aide, assistance et protection pour elle et sa famille, en particulier pour Sia Grace Emmanuela, Sia Jean-Christ, Sia Ivan et Sia Olive. Intention pour les bienfaiteurs et donateurs de Radio Maria. Ô Vierge Marie, jette ton regard de compassion sur tes enfants fatigués et affaiblis par la maladie. Par ta puissante intervention, restaure tout leur être, corps et âme, nous t'en prions.
0: Conan Armand remercie le Seigneur pour tous les bienfaits reçus, pour sa famille et pour la réussite scolaire et universitaire de ses enfants. Conan Armand demande aide, assistance et protection pour sa femme, ses enfants, ses frères, sœurs, amis et lui, par l'intercession de Notre-Dame de toute grâce. Un fidèle demande au Seigneur aide, assistance, protection et surtout délivrance de sa petite sœur qui vit des difficultés dans son foyer par l'intercession de Notre-Dame de la délivrance.
5: Une fidèle rend grâce à Dieu pour tous ses bienfaits dans sa vie.
6: Radio Maria confie au Seigneur le Père à Saint-Jean-Claude pour aide, assistance, protection et guérison par l'intercession de Notre-Dame Santé des Malades. Marie-Noël remercie le Seigneur pour tous ses bienfaits. Elle lui demande aide, assistance, protection et sagesse par l'intercession de la Vierge Marie. Maman Sasso Clarisse rend grâce au Seigneur pour tous ses bienfaits dans sa vie et celle de ses enfants, Cédric, Angémé, Marie-Emmanuel et Marie-Christelle. Elle lui confie Marie-Emmanuel en difficulté par l'intercession de la Vierge Marie. Madame Albert Léa demande aide, assistance et protection pour tous les membres de sa famille, en particulier son époux, ses enfants et sa vie. Demande sagesse et réussite pour tous les élèves et étudiants, spécialement ses enfants et ses filleuls. Conan Armand rend grâce à Dieu pour tous ses bienfaits. Il lui confie l'entente, la paix et l'amour entre ses frères, sa sœur et lui par l'intercession de Sainte Famille de Nazareth. Kimexdi Logistique et GCS demande assistance et protection au Seigneur dans leur entreprise par l'intercession de Notre-Dame de la Paix.
4: Je mets mon espoir dans le Seigneur, je suis sûr de sa parole. Le Seigneur a donné, le Seigneur a repris, que le nom du Seigneur soit béni.
6: Maman Sia Cécile prie pour la vie avec Dieu de Sia Robert, Sia Sabine, Sia Patrice, l'abbé Tchikoura, Sia Modeste Benjamin, Sia Bernadette, par Notre-Dame de Montlégion.
0: Radio Maria prie pour la vie avec Dieu de Sébastien Kofi Kwame, dit Sébastien. Que le Seigneur le reçoive dans sa félicité céleste.
2: Prions pour la vie avec Dieu de son bébé décédé à la naissance, sa maman Inouria Jeanne, sa maman Imouria Jeanne, son papa Beugré Basile, ses frères Beugré Paulin, Beugré Legrand, Beugré Marie-Pierre, Nancy Yvonne, Ankélé Raymond, ainsi que tous les défunts de sa famille. Que Dieu Tout-Puissant les accueille dans son royaume céleste, demandé par une paroissienne.
0: Prions pour la vie avec Dieu de Ouadré, Atoumoua Amenan, Ouadré Boussou, Ouadré Adjoa, Ouadré Aou, Ouadré Nguessan, Ouadré Iao, Ouadré Kofi, Dopio Ren, Dopio Léa, Kofi Ndri Achille, Dja Amouin Jeanne, demandé par Dopio Kwame. Prions pour la vie avec Dieu de Maman Kakou Balo, que le Seigneur lui pardonne ses fautes et la reçoive auprès de lui, demandé par Madame Ndende Jeanne. Loukou Adi Yvette prie pour la vie avec Dieu de Yao Adjoa Agnès, Kofi Loukou Léon, en ce jour anniversaire de décès. Que Dieu pardonne leurs fautes et les reçoive dans son royaume.
3: La sœur Bessinquisito prie pour le repos des âmes de Ménan Jean-Noël, Papa Adjabi, Maman Kwaku Véronique, de tous les défunts de la CEB et de la délivrance des âmes du purgatoire.
0: Radio Maria prie pour la vie avec Dieu de Kofi Nguessan Sébastien, dit Kaka, que le Seigneur lui pardonne ses péchés et l'accueille dans sa félicité céleste.
4: Kofi Christine prie pour la vie avec Dieu de Ao Monique, Nguessan Ao Josiane, Nguessan Kwaku Antoine, Kofi Edith Agioa, Temoko Augustin, Temoko Conan Alexandre, Yoboué Maxime Zigué, tous les défunts de sa famille. Accorde leur Seigneur le repos éternel. Les enfants Ouloté prient pour la vie avec Dieu de Yorobla Agnès, Oulobo Marie, Ouloté Mathurin. Madame Léa Albert prie pour la vie avec Dieu de Kwaku Aya Jacqueline, Gisèle Bako, Albert Amoué Henriette, Coli Julien, Coli Alexandrine, Achi Jacques, Otniel, Kwasi Aya Nadège, Dibi Léogam et Papa Kofi Bro Théodore. Parmi ceux qui se sont endormis dans l'espérance de la résurrection, se comptent les membres de nos familles respectives, les auditeurs, les bienfaiteurs et donateurs de Radio Maria. Seigneur notre Dieu, à cause de ton autre nom qui est miséricorde, et par la puissante intercession de la Vierge Marie, accueille-les. La famille Kra prie pour la vie avec Dieu de maman Afoua, Morufié, papa Yao Konan, Rodrigue, Nathalie, Kobenan, Edoxy, Kwame, Abraham, Mathias. Que le Seigneur Jésus-Christ daigne les accueillir et les accepter dans son royaume céleste et de joie sans fin par le secours de Notre-Dame de Montlégion.

0: Saint Dieu, le Père Tout-Puissant, Créateur du ciel et de la terre, et en Jésus-Christ, son Fils unique, notre Seigneur, qui a été conçu du Saint-Esprit, est né de la Vierge Marie, a souffert sous Ponce Pilate, a été crucifié, est mort, a été enseveli, est descendu aux enfers, le troisième jour est ressuscité des morts, est monté aux cieux, est assis à la droite de Dieu, le Père Tout-Puissant, d'où il viendra juger les vivants et les morts. Je crois en l'Esprit Saint, à la Sainte Église catholique, à la communion des saints, à la remission des péchés, à la résurrection de la chair et à la vie éternelle. Amen.
1: Notre Père, qui es aux cieux, que ton nom soit sanctifié, que ton règne vienne, que ta volonté soit faite sur la terre comme au ciel.
2: Donne-nous aujourd'hui notre pain de ce jour. Pardonne nos offenses, comme nous pardonnons aussi à ceux qui nous ont offensés. Et ne nous laisse pas entrer en tentation, mais délivre-nous du mal.
1: Car c'est à toi qu'appartiennent
2: le règne, la puissance et la gloire, les siècles et les siècles. Amen.
1: Je vous salue Marie, pleine de grâce. Le Seigneur est avec vous. Vous êtes bénie entre toutes les femmes, et Jésus, le fruit de vos entrailles, est béni.
2: Sainte Marie, Mère de Dieu, priez pour nous, pauvres pécheurs, maintenant et à l'heure de notre mort. Amen.
1: Je vous salue Marie, pleine de grâce. Le Seigneur est avec vous. Vous êtes bénie entre toutes les femmes, et Jésus, le fruit de vos entrailles, est béni.
2: Sainte Marie, Mère de Dieu, priez pour nous, pauvres pécheurs, maintenant et à l'heure de notre mort. Amen.
1: Je vous salue Marie, pleine de grâce. Le Seigneur est avec vous. Vous êtes bénie entre toutes les femmes, et Jésus, le fruit de vos entrailles, est béni.
2: Sainte Marie, Mère de Dieu, priez pour nous, pauvres pécheurs, maintenant et à l'heure de notre mort. Amen.
1: Gloire au Père, au Fils et au Saint-Esprit.
2: Comme il était au commencement, maintenant et toujours, les siècles des siècles. Amen.

0: premier mystère joyeux, l'Annonciation. Fruit du mystère, demandons une grande humilité. Luc 1, les versets 26 à 38. Gabriel dit à Marie, ne crains pas Marie, car tu as trouvé grâce devant Dieu. Voici que tu concevras et tu enfanteras un fils et tu lui donneras le nom de Jésus. Il sera grand et sera appelé Fils du Très-Haut.
1: Notre Père, qui es aux cieux, que ton nom soit sanctifié, que ton règne vienne, que ta volonté soit faite sur la terre comme au ciel.
2: Donne-nous aujourd'hui notre pain de ce jour. Pardonne nos offenses, comme nous pardonnons aussi à ceux qui nous ont offensés. Et ne nous laisse pas entrer en tentation, mais délivre-nous du mal.
1: Car c'est à toi qu'appartiennent
2: le règne, la puissance et la gloire, pour les siècles et les siècles. Amen.
1: Je vous salue Marie, pleine de grâce. Le Seigneur est avec vous. Vous êtes bénie entre toutes les femmes, et Jésus, le fruit de vos entrailles, est béni.
2: Sainte Marie, Mère de Dieu, priez pour nous, pauvres pécheurs, maintenant et à l'heure de notre mort. Amen.
1: Je vous salue Marie, pleine de grâce. Le Seigneur est avec vous. Vous êtes bénie entre toutes les femmes, et Jésus, le fruit de vos entrailles, est béni.
2: Sainte Marie, Mère de Dieu, priez pour nous, pauvres pécheurs, maintenant et à l'heure de notre mort. Amen.
1: Je vous salue Marie, pleine de grâce. Le Seigneur est avec vous. Vous êtes bénie entre toutes les femmes, et Jésus, le fruit de vos entrailles, est béni.
2: Sainte Marie, Mère de Dieu, priez pour nous, pauvres pécheurs, maintenant et à l'heure de notre mort. Amen.
1: Je vous salue Marie, pleine de grâce. Le Seigneur est avec vous. Vous êtes bénie entre toutes les femmes, et Jésus, le fruit de vos entrailles, est béni.
2: Sainte Marie, Mère de Dieu, priez pour nous, pauvres pécheurs, maintenant et à l'heure de notre mort. Amen.
1: Je vous salue Marie, pleine de grâce. Le Seigneur est avec vous. Vous êtes bénie entre toutes les femmes, et Jésus, le fruit de vos entrailles, est béni.
2: Sainte Marie, Mère de Dieu, priez pour nous, pauvres pécheurs, maintenant et à l'heure de notre mort. Amen.
1: Je vous salue Marie, pleine de grâce. Le Seigneur est avec vous. Vous êtes bénie entre toutes les femmes, et Jésus, le fruit de vos entrailles, est béni.
2: Sainte Marie, Mère de Dieu, priez pour nous, pauvres pécheurs, maintenant et à l'heure de notre mort. Amen.
1: Je vous salue Marie, pleine de grâce. Le Seigneur est avec vous. Vous êtes bénie entre toutes les femmes, et Jésus, le fruit de vos entrailles, est béni.
2: Sainte Marie, Mère de Dieu, priez pour nous, pauvres pécheurs, maintenant et à l'heure de notre mort. Amen.
1: Je vous salue Marie, pleine de grâce. Le Seigneur est avec vous. Vous êtes bénie entre toutes les femmes, et Jésus, le fruit de vos entrailles, est béni.
2: Sainte Marie, Mère de Dieu, priez pour nous, pauvres pécheurs, maintenant et à l'heure de notre mort. Amen.
1: Je vous salue Marie, pleine de grâce. Le Seigneur est avec vous. Vous êtes bénie entre toutes les femmes,

0: Et Jésus, le fruit de vos entrailles, est béni.
1: Sainte Marie, Mère de Dieu, priez pour nous, pauvres pécheurs, maintenant et à l'heure de notre mort. Amen.
0: Je vous salue Marie, pleine de grâce. Le Seigneur est avec vous. Vous êtes bénie entre toutes les femmes. Et Jésus, le fruit de vos entrailles, est béni.
1: Sainte Marie, Mère de Dieu, priez pour nous, pauvres pécheurs, maintenant et à l'heure de notre mort. Amen.
0: Gloire au Père, au Fils et au Saint-Esprit.
2: Comme il était au commencement, maintenant et toujours, les siècles des siècles. Amen.

0: Deuxième mystère joyeux, la visite de Marie à sa cousine Élisabeth. Fruit du mystère, demandons une grande charité. Isaïe 9, les versets 6. Car un enfant nous est né, un fils nous est donné. La domination reposera sur son épaule. On l'appellera admirable, conseiller, Dieu puissant, Père éternel, Prince de la paix.
1: Notre Père, qui es aux cieux, que ton nom soit sanctifié, que ton règne vienne, que ta volonté soit faite sur la terre comme au ciel.
2: Donne-nous aujourd'hui notre pain de ce jour. Pardonne nos offenses, comme nous pardonnons aussi à ceux qui nous ont offensés. Et ne nous laisse pas entrer en tentation, mais délivre-nous du mal.
1: Car c'est à toi qu'appartiennent
2: le règne, la puissance et la gloire, pour les siècles et les siècles. Amen.
1: Je vous salue Marie, pleine de grâce. Le Seigneur est avec vous. Vous êtes bénie entre toutes les femmes, et Jésus, le fruit de vos entrailles, est béni.
2: Sainte Marie, Mère de Dieu, priez pour nous, pauvres pécheurs, maintenant et à l'heure de notre mort. Amen.
1: Je vous salue Marie, pleine de grâce. Le Seigneur est avec vous. Vous êtes bénie entre toutes les femmes, et Jésus, le fruit de vos entrailles, est béni.
2: Sainte Marie, Mère de Dieu, priez pour nous, pauvres pécheurs, maintenant et à l'heure de notre mort. Amen.
1: Je vous salue Marie, pleine de grâce. Le Seigneur est avec vous. Vous êtes bénie entre toutes les femmes, et Jésus, le fruit de vos entrailles, est béni.
2: Sainte Marie, Mère de Dieu, priez pour nous, pauvres pécheurs, maintenant et à l'heure de notre mort. Amen.
1: Je vous salue Marie, pleine de grâce, le Seigneur est avec vous. Vous êtes bénie entre toutes les femmes, et Jésus, le fruit de vos entrailles, est béni.
2: Sainte Marie, Mère de Dieu, priez pour nous, pauvres pécheurs, maintenant et à l'heure de notre mort. Amen.
1: Je vous salue Marie, pleine de grâce. Le Seigneur est avec vous. Vous êtes bénie entre toutes les femmes, et Jésus, le fruit de vos entrailles, est béni.
2: Sainte Marie, Mère de Dieu, priez pour nous, pauvres pécheurs, maintenant et à l'heure de notre mort. Amen.
1: Je vous salue Marie, pleine de grâce. Le Seigneur est avec vous. Vous êtes bénie entre toutes les femmes, et Jésus, le fruit de vos entrailles, est béni.
2: Sainte Marie, Mère de Dieu, priez pour nous, pauvres pécheurs, maintenant et à l'heure de notre mort. Amen.
1: Je vous salue Marie, pleine de grâce. Le Seigneur est avec vous. Vous êtes bénie entre toutes les femmes, et Jésus, le fruit de vos entrailles, est béni.
2: Sainte Marie, Mère de Dieu, priez pour nous, pauvres pécheurs, maintenant et à l'heure de notre mort. Amen.
1: Je vous salue Marie, pleine de grâce. Le Seigneur est avec vous. Vous êtes bénie entre toutes les femmes, et Jésus, le fruit de vos entrailles, est béni.
2: Sainte Marie, Mère de Dieu, priez pour nous, pauvres pécheurs, maintenant et à l'heure de notre mort. Amen.
1: Je vous salue Marie, pleine de grâce. Le Seigneur est avec vous. Vous êtes bénie entre toutes les femmes, et Jésus, le fruit de vos entrailles, est béni.
2: Sainte Marie, Mère de Dieu, priez pour nous, pauvres pécheurs, maintenant et à l'heure de notre mort. Amen.
1: Je vous salue Marie, pleine de grâce. Le Seigneur est avec vous. Vous êtes bénie entre toutes les femmes, et Jésus, le fruit de vos entrailles, est béni.
2: Sainte Marie, Mère de Dieu, priez pour nous, pauvres pécheurs, maintenant et à l'heure de notre mort. Amen.
1: Gloire au Père, au Fils et au Saint-Esprit.
3: Comme il était au commencement, maintenant et toujours, pour les siècles des siècles. Amen.

0: Troisième mystère joyeux, la naissance de Jésus. Fruit du mystère, demandons l'amour des pauvres et le détachement des richesses. Comme le racontent les évangélistes Luc et Matthieu, Marie mit au monde son fils premier-né. Elle l'emmaillota et le coucha dans une mangeoire. Dans les environs se trouvaient des bergers. L'ange du Seigneur s'approcha et leur dit: aujourd'hui vous êtes né un sauveur dans la ville de David.
1: Notre Père, qui es aux cieux, que ton nom soit sanctifié, que ton règne vienne, que ta volonté soit faite sur la terre comme au ciel.
2: Donne-nous aujourd'hui notre pain de ce jour. Pardonne nos offenses, comme nous pardonnons aussi à ceux qui nous ont offensés. Et ne nous laisse pas entrer en tentation, mais délivre-nous du mal.
1: Car c'est à toi qu'appartiennent
2: le règne, la puissance et la gloire, les siècles et les siècles. Amen.
1: Je vous salue Marie, pleine de grâce. Le Seigneur est avec vous. Vous êtes bénie entre toutes les femmes, et Jésus, le fruit de vos entrailles, est béni.
2: Sainte Marie, Mère de Dieu, priez pour nous, pauvres pécheurs, maintenant et à l'heure de notre mort. Amen.
1: Je vous salue Marie, pleine de grâce. Le Seigneur est avec vous. Vous êtes bénie entre toutes les femmes, et Jésus, le fruit de vos entrailles, est béni.
2: Sainte Marie, Mère de Dieu, priez pour nous, pauvres pécheurs, maintenant et à l'heure de notre mort. Amen.
1: Je vous salue Marie, pleine de grâce. Le Seigneur est avec vous. Vous êtes bénie entre toutes les femmes, et Jésus, le fruit de vos entrailles, est béni.
2: Sainte Marie, Mère de Dieu, priez pour nous, pauvres pécheurs, maintenant et à l'heure de notre mort. Amen.
1: Je vous salue Marie, pleine de grâce. Le Seigneur est avec vous. Vous êtes bénie entre toutes les femmes, et Jésus, le fruit de vos entrailles, est béni.
2: Sainte Marie, Mère de Dieu, priez pour nous, pauvres pécheurs, maintenant et à l'heure de notre mort. Amen.
1: Je vous salue Marie, pleine de grâce. Le Seigneur est avec vous. Vous êtes bénie entre toutes les femmes, et Jésus, le fruit de vos entrailles, est béni.
2: Sainte Marie, Mère de Dieu, priez pour nous, pauvres pécheurs, maintenant et à l'heure de notre mort. Amen.
1: Je vous salue Marie, pleine de grâce. Le Seigneur est avec vous. Vous êtes bénie entre toutes les femmes, et Jésus, le fruit de vos entrailles, est béni.
2: Sainte Marie, Mère de Dieu, priez pour nous, pauvres pécheurs, maintenant et à l'heure de notre mort. Amen.
1: Je vous salue Marie, pleine de grâce. Le Seigneur est avec vous. Vous êtes bénie entre toutes les femmes, et Jésus, le fruit de vos entrailles, est béni.
2: Sainte Marie, Mère de Dieu, priez pour nous, pauvres pécheurs, maintenant et à l'heure de notre mort. Amen.
1: Je vous salue Marie, pleine de grâce. Le Seigneur est avec vous. Vous êtes bénie entre toutes les femmes, et Jésus, le fruit de vos entrailles, est béni.
2: Sainte Marie, Mère de Dieu, priez pour nous, pauvres pécheurs, maintenant et à l'heure de notre mort. Amen.
1: Je vous salue Marie, pleine de grâce. Le Seigneur est avec vous. Vous êtes bénie entre toutes les femmes, et Jésus, le fruit de vos entrailles, est béni.
2: Sainte Marie, Mère de Dieu, priez pour nous, pauvres pécheurs, maintenant et à l'heure de notre mort. Amen.
1: Je vous salue Marie, pleine de grâce. Le Seigneur est avec vous. Vous êtes bénie entre toutes les femmes, et Jésus, le fruit de vos entrailles, est béni.
2: Sainte Marie, Mère de Dieu, priez pour nous, pauvres pécheurs, maintenant et à l'heure de notre mort. Amen.
1: Gloire au Père, au Fils et au Saint-Esprit.
3: Comme il était au commencement, maintenant et toujours, pour les siècles des siècles. Amen.

0: Quatrième mystère joyeux, la présentation de Jésus au temple. Fruit du mystère, demandons une grande pureté. Matthieu 1, verset 16. Jacob engendra Joseph, l'époux de Marie, de laquelle est né Jésus, qui est appelé Christ. Avec Simeon, nous nous réjouissons, mes yeux ont vu le salut que tu préparais à la face des peuples. Lumière qui se révèle aux nations et donne gloire à ton peuple Israël.
1: Notre Père, qui es aux cieux, que ton nom soit sanctifié, que ton règne vienne, que ta volonté soit faite sur la terre comme au ciel.
2: Donne-nous aujourd'hui notre pain de ce jour. Pardonne nos offenses, comme nous pardonnons aussi à ceux qui nous ont offensés. Et ne nous laisse pas entrer en tentation, mais délivre-nous du mal.
1: Car c'est à toi qu'appartiennent
3: le règne, la puissance et la gloire. Les siècles et les siècles. Amen.
1: Je vous salue Marie, pleine de grâce. Le Seigneur est avec vous. Vous êtes bénie entre toutes les femmes et Jésus, le fruit de vos entrailles, est béni.
3: Sainte Marie, Mère de Dieu, priez pour nous, pauvres pécheurs, maintenant et à l'heure de notre mort. Amen.
1: Je vous salue Marie, pleine de grâce. Le Seigneur est avec vous. Vous êtes bénie entre toutes les femmes, et Jésus, le fruit de vos entrailles, est béni.
3: Sainte Marie, Mère de Dieu, priez pour nous, pauvres pécheurs, maintenant et à l'heure de notre mort. Amen.
1: Je vous salue, Marie, pleine de grâce. Le Seigneur est avec vous. Vous êtes bénie entre toutes les femmes, et Jésus, le fruit de vos entrailles, est béni.
3: Sainte Marie, Mère de Dieu, priez pour nous, pauvres pécheurs, maintenant et à l'heure de notre mort. Amen.
1: Je vous salue Marie, pleine de grâce. Le Seigneur est avec vous. Vous êtes bénie entre toutes les femmes, et Jésus, le fruit de vos entrailles, est béni.
3: Sainte Marie, Mère de Dieu, priez pour nous, pauvres pécheurs, maintenant et à l'heure de notre mort. Amen.
1: Je vous salue Marie, pleine de grâce, le Seigneur est avec vous. Vous êtes bénie entre toutes les femmes, et Jésus, le fruit de vos entrailles, est béni.
3: Sainte Marie, Mère de Dieu, priez pour nous, pauvres pécheurs, maintenant et à l'heure de notre mort. Amen.
1: Je vous salue Marie, pleine de grâce, le Seigneur est avec vous. Vous êtes bénie entre toutes les femmes, et Jésus, le fruit de vos entrailles, est béni.
3: Sainte Marie, Mère de Dieu, priez pour nous, pauvres pécheurs, maintenant et à l'heure de notre mort. Amen.
1: Je vous salue Marie, pleine de grâce. Le Seigneur est avec vous. Vous êtes bénie entre toutes les femmes, et Jésus, le fruit de vos entrailles, est béni.
3: Sainte Marie, Mère de Dieu, priez pour nous, pauvres pécheurs, maintenant et à l'heure de notre mort. Amen.
1: Je vous salue Marie, pleine de grâce. Le Seigneur est avec vous. Vous êtes bénie entre toutes les femmes, et Jésus, le fruit de vos entrailles, est béni.
3: Sainte Marie, Mère de Dieu, priez pour nous, pauvres pécheurs, maintenant et à l'heure de notre mort. Amen.
1: Je vous salue Marie, pleine de grâce. Le Seigneur est avec vous. Vous êtes bénie entre toutes les femmes, et Jésus, le fruit de vos entrailles, est béni.
3: Sainte Marie, Mère de Dieu, priez pour nous, pauvres pécheurs, maintenant et à l'heure de notre mort. Amen.
1: Je vous salue Marie, pleine de grâce. Le Seigneur est avec vous. Vous êtes bénie entre toutes les femmes, et Jésus, le fruit de vos entrailles, est béni.
3: Sainte Marie, Mère de Dieu, priez pour nous, pauvres pécheurs, maintenant et à l'heure de notre mort. Amen.
1: Gloire au Père, au Fils et au Saint-Esprit.
0: Comme il était au commencement, maintenant et toujours, pour les siècles des siècles. Amen.

0: Cinquième mystère joyeux, le recouvrement de Jésus au temple. Fruit du mystère, demandons la recherche de Dieu en toutes choses. Ésaïe 49, verset 1. Peuple lointain, soyez attentifs. L'Éternel m'a appelé dès ma naissance. Il m'a nommé dès ma sortie des entrailles maternelles. Ses parents ont retrouvé l'enfant Dieu et ce fut un immense soulagement. Dans le même temps, ceux qui l'entendaient et lui parlaient, docteurs de la loi, scribes, pharisiens, ne sont pas entrés dans le mystère de Dieu présent au milieu d'eux.
1: Notre Père, qui es aux cieux, que ton nom soit sanctifié, que ton règne vienne, que ta volonté soit faite sur la terre comme au ciel.
2: Donne-nous aujourd'hui notre pain de ce jour. Pardonne nos offenses, comme nous pardonnons aussi à ceux qui nous ont offensés. Et ne nous laisse pas entrer en tentation, mais délivre-nous du mal.
1: Car c'est à toi qu'appartiennent
2: le règne, la puissance et la gloire, pour les siècles et les siècles. Amen.
1: Je vous salue Marie, pleine de grâce. Le Seigneur est avec vous. Vous êtes bénie entre toutes les femmes, et Jésus, le fruit de vos entrailles, est béni.
2: Sainte Marie, Mère de Dieu, priez pour nous, pauvres pécheurs, maintenant et à l'heure de notre mort. Amen.
1: Je vous salue Marie, pleine de grâce. Le Seigneur est avec vous. Vous êtes bénie entre toutes les femmes, et Jésus, le fruit de vos entrailles, est béni.
2: Sainte Marie, Mère de Dieu, priez pour nous, pauvres pécheurs, maintenant et à l'heure de notre mort. Amen.
1: Je vous salue Marie, pleine de grâce. Le Seigneur est avec vous. Vous êtes bénie entre toutes les femmes, et Jésus, le fruit de vos entrailles, est béni.
2: Sainte Marie, Mère de Dieu, priez pour nous, pauvres pécheurs, maintenant et à l'heure de notre mort. Amen.
1: Je vous salue Marie, pleine de grâce. Le Seigneur est avec vous. Vous êtes bénie entre toutes les femmes, et Jésus, le fruit de vos entrailles, est béni.
2: Sainte Marie, Mère de Dieu, priez pour nous, pauvres pécheurs, maintenant et à l'heure de notre mort. Amen.
1: Je vous salue Marie, pleine de grâce. Le Seigneur est avec vous. Vous êtes bénie entre toutes les femmes, et Jésus, le fruit de vos entrailles, est béni.
2: Sainte Marie, Mère de Dieu, priez pour nous, pauvres pécheurs, maintenant et à l'heure de notre mort. Amen.
1: Je vous salue Marie, pleine de grâce. Le Seigneur est avec vous. Vous êtes bénie entre toutes les femmes, et Jésus, le fruit de vos entrailles, est béni.
2: Sainte Marie, Mère de Dieu, priez pour nous, pauvres pécheurs, maintenant et à l'heure de notre mort. Amen.
1: Je vous salue Marie, pleine de grâce. Le Seigneur est avec vous. Vous êtes bénie entre toutes les femmes, et Jésus, le fruit de vos entrailles, est béni.
2: Sainte Marie, Mère de Dieu, priez pour nous, pauvres pécheurs, maintenant et à l'heure de notre mort. Amen.
1: Je vous salue Marie, pleine de grâce. Le Seigneur est avec vous. Vous êtes bénie entre toutes les femmes, et Jésus, le fruit de vos entrailles, est béni.
2: Sainte Marie, Mère de Dieu, priez pour nous, pauvres pécheurs, maintenant et à l'heure de notre mort. Amen.
1: Je vous salue Marie, pleine de grâce. Le Seigneur est avec vous. Vous êtes bénie entre toutes les femmes, et Jésus, le fruit de vos entrailles, est béni.
2: Sainte Marie, Mère de Dieu, priez pour nous, pauvres pécheurs, maintenant et à l'heure de notre mort. Amen.
1: Je vous salue Marie, pleine de grâce. Le Seigneur est avec vous. Vous êtes bénie entre toutes les femmes, et Jésus, le fruit de vos entrailles, est béni.
2: Sainte Marie, Mère de Dieu, priez pour nous, pauvres pécheurs, maintenant et à l'heure de notre mort. Amen.
1: Gloire au Père, au Fils et au Saint-Esprit.
0: Comme il était au commencement, maintenant et toujours, pour les siècles des siècles. Amen.
3: Le Seigneur soit

0: et unit ce qui était divisé, vous comble de sa bénédiction, efface de vous des artisans d'unité et de réconciliation.
1: Amen.
0: Que le Christ, prince de la paix,

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0: Pour votre salut, il est 9h.
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0: Amen.
1: Messieurs, mes frères, au seuil de cette nouvelle année pastorale et sociale, débutons cette célébration eucharistique en reconnaissant que nous avons péché, en demandant au Seigneur de poser sur nous son regard de miséricorde et de soutenir nos efforts face aux défis qui nous attendent. Je confesse à Dieu Tout-Puissant.
2: Je reconnais devant vous, frères et sœurs, que j'ai péché en pensée, en parole, par action et par omission. Oui, j'ai vraiment péché. C'est pourquoi je supplie la bienheureuse Vierge Marie, les anges et tous les saints, et vous aussi, frères et sœurs, de prier pour moi le Seigneur notre Dieu.
1: Que Dieu Tout-Puissant nous fasse miséricorde, qu'il nous pardonne nos péchés et nous conduise à la vie éternelle.
2: Amen.

Lecture du livre des Actes des Apôtres, chapitre 1er, versets 1 à 11. Cher Théophile, dans mon premier livre, j'ai parlé de tout ce que Jésus a fait et enseigné depuis le moment où il commença jusqu'au jour où il fut enlevé au ciel, après avoir, par l'Esprit Saint, donné ses instructions aux apôtres qu'il avait choisis. C'est à eux qu'il s'est présenté vivant après sa passion. Il leur en a donné bien des preuves, puisque pendant 40 jours, il leur est apparu, il leur a parlé du royaume de Dieu. Au cours d'un repas qu'il prenait avec eux, il leur donna l'ordre de ne pas quitter Jérusalem, mais d'y attendre que s'accomplisse la promesse du Père. Il déclara: cette promesse, vous l'avez entendue de ma bouche. Alors que Jean a baptisé avec l'eau, vous, c'est dans l'Esprit Saint que vous serez baptisés d'ici peu de jours. Ainsi réunis, les apôtres l'interrogeaient: Seigneur, est-ce maintenant le temps où tu vas rétablir le royaume pour Israël? Jésus leur répondit: il ne vous appartient pas de connaître le temps et le moment que le Père a fixé de sa propre autorité. Mais vous allez recevoir une force que le Saint-Esprit viendra sur vous. Vous serez alors mes témoins à Jérusalem, dans toute la Judée et la Samarie et jusqu'aux extrémités de la terre. Après ces paroles, tandis que les apôtres le regardait, il s'éleva et une nuée vint le soustraire à leurs yeux. Et comme il fixait encore le ciel où Jésus s'en allait, voici que devant eux se tenaient deux hommes en vêtements blancs qui leur dirent: Galiléens, pourquoi restez-vous là à regarder vers le ciel? Ce Jésus qui a été enlevé au ciel d'auprès de vous viendra de la même manière que vous l'avez vu s'en aller vers le ciel. Parole du Seigneur.

Veuillez vous asseoir. En ce temps-là, les 11 disciples s'en allèrent en Galilée, à la montagne où Jésus leur avait ordonné de se rendre. Quand ils le virent, ils se prosternèrent, mais certains eurent des doutes. Jésus s'approcha d'eux et leur adressa ces paroles. Tout pouvoir m'a été donné au ciel et sur la terre. Allez, de toutes les nations, faites des disciples, baptisez-les au nom du Père et du Fils et du Saint-Esprit. Apprenez-leur à observer tout ce que je vous ai commandé. Et moi, je suis avec vous tous les jours jusqu'à la fin du monde. Veuillez vous mettre debout.

Chers frères et sœurs, dans le sacerdoce commun, chers catéchistes et agents pastoraux, chers frères et sœurs de la vie consacrée, chers frères dans le sacerdoce ministériel, en cette messe de rentrée pastorale et sociale, nous déposons devant le Seigneur nos disponibilités, nos espérances, nos fragilités, nos projets, nos inquiétudes. Nous lui présentons nos familles, nos villages, nos paroisses, nos écoles, nos établissements de santé et toutes les personnes vers qui il nous envoie. Nous voici rassemblés pour recevoir une mission. Avant de reprendre nos activités, prenons le temps de nous laisser rejoindre par celui qui nous envoie, le Christ Jésus. Écoutons le Christ nous parler, écoutons son Père nous parler, écoutons l'Esprit nous parler. Avant de demander ce que nous accomplirons au cours de cette année pastorale et sociale, accueillons, frères et sœurs, ce que le Seigneur veut accomplir dans nos vies. Nourris de la parole, unis dans la communion, envoyés. Ces mots expriment le chemin spirituel que nous voulons emprunter cette année. La parole nous ouvre à la volonté de Dieu. La communion nous apprend à marcher ensemble. L'envoi nous conduit vers nos frères et sœurs. Au cœur de cette célébration, une parole du ressuscité éclaire notre route. Vous serez mes témoins. Actes chapitre 1, verset 8. La mission prend naissance auprès du ressuscité. Dans la première lecture, Saint Luc, auteur des Actes des Apôtres, nous ramène auprès de Jésus vivant après sa passion, sa mort et sa résurrection. Durant 40 jours, il se manifeste aux apôtres et les instruit sur le royaume de Dieu. Leur mission s'enracine donc dans cette rencontre avec le ressuscité. Ils annonceront celui qu'ils ont reconnu vivant. Puis Jésus leur demande d'attendre à Jérusalem la promesse du Père. Leur départ dépend d'un don à recevoir. Au verset 8, Luc associe la venue de l'Esprit Saint, la force du témoignage et l'ouverture de la mission jusqu'aux extrémités de la terre. Enfin, vient l'ascension. Jésus est soustrait au regard
et les messagers de Dieu les invitent à quitter leur contemplation immobile du ciel dans l'espérance du retour de Jésus. Frères et sœurs, accueillons ce mouvement dans notre propre vie. Rencontrer le Christ, recevoir son esprit, puis nous rendre disponibles à sa mission. L'ascension nous invite à servir la terre avec un cœur tourné vers Dieu. Notre espérance doit devenir une présence fraternelle auprès de ceux qui souffrent, une fidélité courageuse dans nos responsabilités, une disponibilité toujours renouvelée pour l'annonce de l'Évangile. Voilà le sens de notre rentrée pastorale et sociale. Chers frères et sœurs, l'envoi commence par un don de Dieu. La mission demande notre travail. La mission demande notre intelligence. La mission demande notre persévérance. Elle demande d'abord notre ouverture à l'esprit. Quelle force allons-nous lui demander aujourd'hui? La force de demeurer fidèle lorsque les fruits tardent à paraître. La force d'écouter lorsque nous préférerions imposer notre point de vue. La force de pardonner lorsque nous avons été blessés. La force de reconnaître une erreur et de reprendre humblement le droit chemin. La force de servir avec joie, même lorsque le service demeure discret. Chers agents pastoraux, vous connaissez les exigences de notre engagement. Il faut préparer, organiser, accompagner, visiter, former, parfois recommencer. Dans ces efforts, gardez un cœur qui prie. Réservez au Seigneur un temps réel. Laissez sa parole interroger vos décisions et renouveler votre manière de servir. Une communauté qui veut grandir doit apprendre à se mettre ensemble à l'écoute de Dieu. C'est dans cette lumière que nous devons comprendre l'autonomie de nos communautés. Elle appelle une maturité spirituelle et une responsabilité partagée. Elle se construit lorsque chacun reconnaît les dons reçus et consent à les mettre au service de tous. Demandons donc à l'Esprit Saint de nous apprendre à discerner quelles sont les priorités de notre communauté, quels besoins devons-nous prendre en charge, quels talents restent encore inutilisés, quel engagement pouvons-nous assumer avec fidélité. La prière doit ainsi nous conduire à des décisions responsables. De grâce, préparons nos projets avec soin. Administrons les biens confiés à l'Église avec honnêteté.
rendant compte de leur usage. Encourageons une contribution libre, régulière et proportionnée aux possibilités de chacun. Formons ceux qui auront demain à poursuivre le service. Que nos communautés deviennent capables de porter leur vie et leur mission dans la solidarité diocésaine et dans l'attention aux plus fragiles. L'Esprit Saint nous apprend aussi à accueillir la diversité des vocations. Le pape François, de vénérée mémoire, rappelle que les charismes sont donnés pour édifier l'Église et qu'ils portent de fruits lorsqu'ils s'intègrent à sa communion. Evangelii Gaudium, les numéros 130 à 131. Ayam Soukro, que chaque paroisse, que chaque mouvement, que chaque communauté, que chaque chapelle, que chaque service ou œuvre apporte sa richesse à l'œuvre commune. Apprenons à nous consulter, à nous soutenir et à partager ce que nous avons reçu. Frères et sœurs, être témoin engage toute notre personne. Nos paroles doivent permettre de le connaître, lui, Jésus. Notre conduite doit donner à percevoir quelque chose de son amour, l'amour de Jésus. Le témoin, il se laisse lui-même instruire et convertir. Il revient à l'Évangile, les yeux fixés sur ses choix. Et il revient à l'Évangile pour vérifier ses choix. Il reçoit le pardon de Dieu et apprend à offrir le sien. Il cherche à faire grandir autour de lui la confiance, la justice, la paix, la vérité. Saint Paul VI enseigne que le témoignage d'une vie donnée à Dieu et au prochain constitue le moyen, le premier de l'évangélisation. Il souligne aussi combien la crédibilité de celui qui enseigne dépend de son propre témoignage. Confer Evangelii Nuntiandi, numéro 41. Cet enseignement nous concerne personnellement, chers frères dans le sacerdoce ministériel, chers frères et sœurs consacrés, chers frères et sœurs dans le sacerdoce commun. Chers frères dans le sacerdoce ministériel, que notre ministère manifeste la proximité du bon pasteur. Prenons le temps d'écouter. Accueillons avec respect. Veillons sur les personnes qui nous sont confiées, particulièrement sur celles dont les voix sont peu entendues. Chers consacrés, que votre fidélité, que votre prière, que votre service ouvre des chemins d'espérance pour nos communautés. Chers frères et sœurs dans le sacerdoce commun, nourrissez-vous de la parole de Dieu et transmettez cette parole de Dieu. Aidez ceux que vous accompagnez à rencontrer le Christ et
prier pour eux en les aidant à prier et à vivre leur foi. Chers responsables des mouvements, associations, communautés, œuvres, groupes de prière, exercez vos responsabilités avec simplicité et humilité. Faites grandir les autres. Accueillez les initiatives nouvelles. Préparez une relève capable de servir à son tour. Et vous, chers fidèles, votre baptême vous appelle à prendre part à cette mission. Le pape François l'a exprimé clairement. Chaque baptisé est appelé à agir dans l'évangélisation, quelle que soit sa fonction dans l'Église. Confère numéro 120 de Evangelii Gaudium. Parents, témoignez par votre manière d'aimer, d'éduquer et de prier avec vos enfants. Jeunes, témoignez par votre courage, votre respect des autres et votre fidélité à la vérité. Dans vos métiers, témoignez par la conscience professionnelle, l'honnêteté et le souci du bien commun. Pour cette année pastorale et sociale, je nous invite à unir l'annonce de l'Évangile, la charité, la vérité et le service. On ne peut pas les séparer. Annonçons Jésus-Christ avec clarté. Prenons soin des malades, des personnes seules et des familles éprouvées. Refusons les paroles qui détruisent la réputation d'autrui. Soyons justes dans nos engagements et transparents dans nos responsabilités. Lorsqu'un pauvre frappe à notre porte, à la porte de notre communauté, puisse-t-il rencontrer une attention fraternelle? Lorsqu'une personne revient après une longue absence, puisse-t-elle être accueillie avec délicatesse? Lorsqu'un conflit surgit, cherchons patiemment un chemin de vérité et de réconciliation. Chers frères et sœurs, la mission confiée aux apôtres se déploie de Jérusalem vers la Judée, la Samarie et jusqu'aux extrémités de la terre. Nous pouvons recevoir ce mouvement comme une invitation à élargir progressivement notre disponibilité. Commençons par les personnes proches de nous, nos familles, nos voisins, nos villages, nos quartiers. Il existe une mission à accomplir dans une maison où l'on ne prie plus. Il existe aussi une mission à accomplir dans une maison où l'on ne prie pas ensemble. Ce qui suppose que les gens prient, mais ils ne prient pas ensemble. Il existe une mission à accomplir dans une famille divisée. Il existe une mission à accomplir auprès d'un jeune découragé ou d'un malade qui attend une visite. Puis, portons notre regard au-delà de nos relations habituelles. Quelle personne, notre communauté, connaît-elle encore peu? Quel village est encore très peu visité dans notre champ pastoral paroissial? Qui demeure à distance de nos assemblées, qui souhaiterait être accompagné sans savoir
à qui s'adresser. Pensons aux jeunes qui cherchent leur place, aux familles qui traversent des épreuves, aux personnes âgées isolées, aux habitants éloignés de nos lieux de célébration, aux travailleurs dont les horaires rendent difficile la participation à la vie paroissiale. Pensons aussi à ceux qui doutent, à ceux qui ont été blessés, à ceux qui ne connaissent pas encore le Christ. Il y en a. Allons vers eux avec respect. Écoutons leur histoire. Apprenons à connaître leurs questions. Offrons une présence fidèle et une parole ajustée. Le psaume 95 donne à cette ouverture la voix de la louange. Racontez à tous les peuples sa gloire. Il appelle la terre entière à célébrer Dieu et annonce son règne de justice et de vérité. La joie reçue dans la foi est destinée à être partagée. Dans l'évangile, Jésus ressuscité rejoint les 11 en Galilée. Ils se prosternent devant lui, tandis que certains doutent encore. C'est à ses disciples qu'il confie la mission de former des disciples sur toute la terre, dans toutes les nations, de baptiser et d'enseigner à vivre ses commandements. Matthieu 28, 16 à 20. Quel encouragement pour nous. Apportons au Seigneur nos hésitations et nos limites. Acceptons de nous former, de nous faire accompagner et de progresser. Mettons-nous en route avec confiance. Faire des disciples demande du temps. Le temps de la rencontre, le temps de la catéchèse, le temps de la conversion, le temps de l'apprentissage d'une vie chrétienne. Que nos communautés sachent accompagner ce chemin avec patience. J'invite donc chaque paroisse et chaque équipe pastorale à discerner un pas missionnaire concret pour cette année. Rejoindre un lieu peu visité ou pas du tout visité. Accompagner un groupe encore peu écouté. Renouer un lien interrompu. Ouvrir un espace où des personnes pourront poser leurs questions et découvrir leur foi. Élargissons notre horizon à la mesure de l'amour de celui qui nous envoie en mission. Nourris, unis, envoyés. Chères filles et fils du diocèse de Yamoussoukro, au moment de vous envoyer en mission, je vous invite à garder ensemble les trois dimensions de notre thème. Soyez nourris de la parole, lisez-la, méditez-la, partagez-la. Qu'elle éclaire vos responsabilités et soutienne votre espérance. Quand je siégeais au conseil d'administration de l'Alliance biblique, les statistiques ont montré que les catholiques étaient ceux qui achetaient le plus de Bibles. Mais la réalité est que les catholiques sont ceux qui lisent moins la Bible. Alors ma question est celle-ci. Ils achètent la Bible pour qui ou pourquoi? Vous arrivez dans certains salons, la Bible est ouverte. Personne ne la lit. N'achetez plus les Bibles pour décorer vos salons.
acheter les Bibles pour les lire. Deuxième aspect de notre thème, soyez unis dans la communion. Prenez soin des liens fraternels. Travaillez ensemble. Demandez pardon lorsque cela est nécessaire. Soutenez les communautés qui traversent une difficulté. Enfin, soyez disponibles pour l'envoi. Faites une place dans votre temps et dans votre cœur aux personnes vers lesquelles le Seigneur vous conduit. Notre désir d'une église autonome et missionnaire, communion de communauté, demande cet engagement de tous. Une foi qui prie, une communion qui soutient, une responsabilité qui s'exerce et une charité qui se déplace. En quelques instants, nous nous approcherons de la table eucharistique. Présentons au Christ ce qu'il nous confie. Demandons au Christ de renouveler notre amour et notre disponibilité. Il nous donne cette assurance lui-même. Je suis avec vous tous les jours jusqu'à la fin du monde. Matthieu 28, 20. Que cette promesse vous accompagne dans les jours féconds comme dans les jours difficiles. Qu'elle soutienne ceux qui servent depuis longtemps et ceux qui commencent aujourd'hui. Qu'elle relève ceux qui sont fatigués. Prions. Seigneur Jésus ressuscité, ouvre nos cœurs à ta parole. Accorde-nous la force de l'Esprit Saint. Apprends-nous à servir dans la vérité, à prendre soin les uns des autres et à rejoindre ceux qui attendent une présence fraternelle. Bénis notre diocèse de Yamoussoukro. Bénis ses familles et ses communautés. Bénis ses pasteurs et tous les agents pastoraux. Par l'intercession de la bienheureuse Vierge Marie, rends-nous fidèles à la mission que tu nous confies. Chers frères et sœurs, allez avec confiance. Que la parole vous nourrisse, que la communion vous soutienne et que l'Esprit Saint conduise vos pas. Amen.

en ce début d'année pastorale et sociale. Tournons nos frères et sœurs vers le Seigneur avec confiance. Il accompagne notre diocèse dans sa mission et fortifie la communion entre tous ses membres.

pour l'Église universelle, afin que, fidèle à l'Évangile, elle continue d'annoncer le Christ à toutes les nations et de témoigner de l'amour de Dieu dans le monde. Ensemble, prions le Seigneur.

pour notre diocèse de Yamoussoukro, afin que l'évêque, les prêtres, les diacres, les personnes consacrées et les fidèles laïcs travaillent dans la communion et la fraternité. Ensemble, prions le Seigneur.

pour les familles, les jeunes et les personnes en situation de précarité, afin qu'ils trouvent dans nos communautés chrétiennes une présence fraternelle dans leurs épreuves. Ensemble, prions le Seigneur.

pour notre communauté diocésaine, afin qu'au cours de cette année pastorale, nous sachions dépasser nos divisions, accueillir nos différences et avancer ensemble dans une véritable communion missionnaire au service de tous. Ensemble, prions le Seigneur.

Dans le silence de notre cœur, pensons à tous les malades, en particulier les agents pastoraux. Dans notre diocèse, nous pensons aujourd'hui particulièrement au Père Marcolino, au Père Jean-Claude Assin, au Père Marcel Brou.

0: Dieu notre Père, accueille favorablement les prières que nous t'adressons. Accorde à notre diocèse la grâce de marcher dans l'unité et de grandir dans la communion. Par le Christ, notre Seigneur.
1: Amen. Amen.

les vicariats, la fraternité des religieux et religieuses, les laïcs, l'Union fraternelle du clergé ivoirien, section diocèse de Yamoussoukro, unis dans une même communion ecclésiale, apportent leurs offrandes à la table du Seigneur en signe de leur engagement commun au service de l'Évangile et de la mission de l'Église.

0: Priez, mes frères, mes sœurs, que mon sacrifice, qui est aussi le vôtre, soit agréable à Dieu le Père Tout-Puissant.
1: Que le Seigneur reçoive de vos mains ce sacrifice à la louange et à la gloire de son nom, pour notre bien et celui de toute l'Église.
0: Que monte en présence de ta gloire, Seigneur, les dons de l'Église qui te supplient.

parfaitement, il est juste et bon, pour ta gloire et notre salut, de t'offrir notre espérance, toujours et en tout lieu, Seigneur Père très saint, Dieu éternel et tout puissant. Toi qui sais ce qu'il faut à chacun, et le lui donne à chaque instant, tu gouvernes ton Église avec une sagesse admirable, car tu ne cesses de la soutenir par la force de l'Esprit Saint, pour que, d'un cœur toujours attaché à toi, elle persévère dans la supplication au milieu des épreuves, et dans l'action de grâce lorsqu'elle est dans la joie par le Christ notre Seigneur. C'est pourquoi, unissant nos voix à celles des anges, nous te louons dans la joie en proclamant.

Tu es vraiment saint, Dieu de l'univers. Il est juste que toute la création proclame ta louange, car c'est toi qui donnes la vie. C'est toi qui sanctifies toutes choses, par ton Fils Jésus-Christ, notre Seigneur, avec la puissance de l'Esprit Saint, et ne cesse de rassembler ton peuple, afin que, du levant au couchant du soleil, une offrande pure soit présentée à ton nom. C'est pourquoi nous te supplions, Seigneur, de consacrer toi-même les offrandes que nous apportons, sanctifie-les par ton esprit, pour qu'elles deviennent le corps et le sang de ton Fils, Jésus-Christ, notre Seigneur, qui nous a dit de célébrer ce mystère. La nuit même où il fut livré, il prit le pain. En te rendant grâce, il dit la bénédiction. Il rompit le pain et le donna à ses disciples en disant, « Prenez et mangez-en tous, car ceci est mon corps livré pour vous. »

de même après le repas et les prières, la coupe. En te rendant grâce, il dit la bénédiction et donna la coupe à ses disciples en disant, prenez et buvez-en tous, car ceci est la coupe de mon sang, le sang de l'Alliance nouvelle et éternelle, qui sera versé pour vous et pour la multitude en rémission des péchés. Vous ferez cela en mémoire de moi.

0: en faisant ainsi mémoire de ton Fils, de sa passion qui nous sauve, de sa glorieuse résurrection et de son ascension dans le ciel, alors que nous attendons son dernier avènement. Nous t'offrons, Seigneur, en action de grâce, ce sacrifice vivant et saint. Regarde, nous t'en prions, l'oblation de ton Église, et daigne reconnaître ton Fils qui, selon ta volonté, s'est offert en sacrifice pour nous réconcilier avec toi, quand nous serons nourris de son corps et de son sang, et remplis de l'Esprit Saint. Accorde-nous d'être un seul corps et un seul esprit dans le Christ.
1: Que l'Esprit Saint fasse de nous une éternelle offrande à ta gloire, pour que nous obtenions un jour l'héritage promis avec tes élus. En premier lieu, la bienheureuse Vierge Marie, Mère des dieux, avec Saint Joseph son époux, les bienheureux apôtres, les glorieux martyrs, Saint Augustin et tous les saints qui ne cessent d'intercéder auprès de toi et nous assurent de ton secours.
2: Et maintenant, nous te supplions, Seigneur, par le sacrifice qui nous réconcilie avec toi, étends au monde entier le salut et la paix. Affermis ton Église en pèlerinage sur la terre dans la foi et la charité, en union avec ton serviteur, notre pape Léon, et notre évêque Joseph, l'ensemble des évêques, les prêtres, les diacres et tout le peuple que tu as racheté. Écoute en ta bonté les prières de ta famille que tu as voulu rassembler devant toi. Dans ta miséricorde, ramène à toi, Père très aimant, tous tes enfants dispersés.
3: Pour nos frères et sœurs défunts, et pour tous ceux qui ont quitté ce monde et trouvent grâce devant toi, nous te prions. En ta bienveillance, accueille-les dans ton royaume, où nous espérons être comblés de ta gloire, tous ensemble et pour l'éternité, par le Christ notre Seigneur, par qui tu donnes au monde toute grâce et tout bien.

0: unis dans le même esprit, disons avec confiance la prière que nous avons reçue du Sauveur.
1: Notre Père, qui es aux cieux, que ton nom soit sanctifié, que ton règne vienne, que ta volonté soit faite sur la terre comme au ciel. Donne-nous aujourd'hui notre pain de ce jour. Pardonne-nous nos offenses, comme nous pardonnons aussi à ceux qui nous ont offensés. Et ne nous laisse pas entrer en tentation, mais délivre-nous de tout mal.
0: Délivre-nous de tout mal, Seigneur, et donne la paix à notre temps. Soutenu par ta miséricorde, serons libérés de tout péché, à l'abri de toute épreuve. Nous qui attendons que se réalise cette bienheureuse espérance, l'avènement de Jésus-Christ, notre Sauveur.
1: Car c'est à toi qu'appartiennent le règne, la puissance et la gloire pour les siècles des siècles.
0: Seigneur Jésus-Christ, tu as dit à tes apôtres, « Je vous laisse la paix, je vous donne ma paix. Ne regarde pas nos péchés, mais la foi de ton Église. Pour que ta volonté s'accomplisse, donne-lui toujours cette paix et conduis-la vers l'unité parfaite, toi qui vis et règne pour les siècles des siècles.
1: Amen.
0: Que la paix du Seigneur soit toujours avec vous.
1: Et avec votre esprit.
2: Dans la charité du Christ, donnez-vous la paix.

0: Voici l'agneau de Dieu. Voici celui qui enlève les péchés du monde. Heureux les invités au repas des noces de l'agneau.
1: Seigneur, je ne suis pas digne de te recevoir, mais dis seulement une parole et je serai guéri.

0: Prions le Seigneur. Nous t'en prions, Seigneur, que la participation à cette table nous sanctifie et que tous les fidèles reçoivent avec gratitude par le sacrement de ton Église le salut accompli sur la croix par ton Fils unique, lui qui vit et règne pour les siècles des siècles.
1: Amen.

Heureux ceux qui écoutent la parole de Dieu et qui la gardent. Luc 11, verset 28. Excellence, révérend père, révérende sœur, chers frères et sœurs de la paroisse cathédrale Saint-Augustin de Yamoussoukro, je voudrais vous saluer dans le Saint-Nom de notre Seigneur Jésus-Christ. Je suis là ce matin, depuis hier, pour la rentrée pastorale, l'équipe d'Alliance Biblique, l'Alliance Biblique que vous connaissez déjà, que vous soutenez, et nous sommes là aujourd'hui pour vous présenter nos productions. Je commence par la Bible en français courant, le nouveau français courant. Cette Bible qu'elle tient en main, ça permet à tous les fidèles chrétiens de pouvoir lire la Bible, de pouvoir parcourir les versets sans avoir mal aux yeux, parce qu'on a tenu compte du caractère trop fin de la Bible et on a conçu cette Bible pour le bien-être des fidèles chrétiens. Et avec cette Bible, vous pouvez partager la parole de Dieu en famille, en CEB, dans vos bureaux. Et même la nuit, si vous avez besoin de lire les versets pour prier, soyez sans crainte. Quand vous commencez la lecture, si même l'électricité n'y est pas, soyez en rassurés. Le caractère de la Bible illumine la chambre et vous commencez la lecture, vous continuez. Et même si vous avez les mots Dieu, soyez en rassurés, la cataracte tombe, le glaucome guérit. C'est la Bible qu'il faut pour les personnes âgées, pour les jeunes et pour les familles, communément appelée la Bible de famille. Nous avons cette Bible, la méditation, la Bible de méditation par les femmes d'Afrique. Toutes les femmes d'Afrique, selon les sensibilités et les confessions religieuses, se sont réunies, ont réfléchi sur des thématiques aux enjeux sociaux, environnementaux, familiaux, ecclésiaux. Et les experts de la Bible ont pris en compte leurs réflexions. Des enjeux, des thématiques comme l'homosexualité, l'infidélité dans le couple, le mariage, la grâce, la prière, le contentement, je n'en dirai pas plus. 52 portraits des femmes de la Bible. Et nous, les femmes, quand nous prenons ces portraits, on se retrouve selon le caractère, la faiblesse, la force et la personnalité de ces femmes. Ce n'est pas une Bible féministe, mais c'est une Bible qu'il faut avoir avec 365 méditations et où Jésus intervient tout en rouge. 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La Bible des enfants, cette Bible, elle est arrivée. Elle a connu un grand succès. Au cours du salon de la Bible, vous savez, les anglo-saxons font la semaine de la Bible. Au cours d'une semaine de la Bible où l'Alliance biblique était invitée, un Européen disait, oh, cette Bible chez nous, depuis nous l'utilisons, parce que nos enfants, à partir de 3 ans, lisent la Bible. Et je l'ai tapé comme ça et dit, mon frère, nous en Côte d'Ivoire, à partir de 6 mois, les bébés lisent la Bible. Et voici cette Bible. Oui, oui, c'est cette Bible. De 3 ans à 12 ans. Maintenant, 6 mois, le bébé peut lire la Bible. 6 mois, le bébé est dans le ventre. Elle s'agite trop dans le ventre de la maman. Vous ouvrez. Quand vous commencez à lire, le bébé se calme. Et 6 mois, quand le bébé ne veut pas prendre son bain, vous lui donnez. À 1 mois, quand le bébé fait ses premiers gestes, il veut nous dire que Jésus est glorieux. C'est sa Bible, ça. Au prix de, je ne connais pas le prix, 4 500. Et enfin, cette Bible, parole de vie. Vous avez la version Jérusalem, la version Top, la version Louis II, parce qu'il y a des catholiques, tout à l'heure, Monseigneur, dans son homélie, l'a dit, il y a des catholiques qui disent Louis II. Bon, c'est pas mal, c'est selon votre choix, mais c'est bien de lire les Bibles catholiques avec les deutérocanoniques. Vous avez toutes ces versions, et vous voulez faire une méditation. Vous êtes embrouillé, la compréhension des fois est difficile. Prenez cette Bible. Les évêques et les prêtres de l'Afrique de l'Ouest, avec l'ABU, la francophonie, les éditions CERF, ont réfléchi à concevoir une Bible qui va permettre à tous les fidèles d'appréhender la Bible, de vivre avec la Bible, de cheminer avec la Bible et de digérer la Bible et de rendre mieux la Bible, la parole de Dieu. Cette Bible, quand vous prenez, tout est au présent. Où on peut dire dedans, Jésus lave ses mains, Jésus bénit les disciples. Tout est au présent et la compréhension est très facile. 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
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Sur ce, encore une fois, merci à Monseigneur Joseph Aka, merci au révérend Père, merci à vous, peuple de Dieu. Je vous attends là, je vous aime et je vous embrasse. Merci.

Excellences, révérend père, révérende sœur, chers frères et sœurs, bonjour. J'interviens au compte de la direction diocésaine des OPM, œuvre pontificale missionnaire, le dimanche 25 octobre, ici même à la cathédrale Saint-Augustin de Yamoussoukro. Il y aura la célébration nationale du centenaire du mois missionnaire. À cet effet, des gadgets ont été confectionnés pour renforcer notre communion. Donc ces gadgets sont le signe visible que nous avons épousé l'événement. Le t-shirt est à 3000 francs et la casquette est à 2000 francs. Nous vous prions de vous en procurer avant de partir. Merci. Et au titre de l'Ecoloma diocésain, nous voudrons vous présenter ces quatre documents confectionnés par notre père évêque pour accompagner notre diocèse dans la mise en œuvre du thème qui a été choisi, du thème triennal. Nous avons d'abord les thèmes de référence, cadre d'orientation pour 3 années pastorales, le guide pastoral, nous avons le plan stratégique et le guide pastoral également pour la Sainte Enfance. 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Parce que le diocèse s'étend bien évidemment au-delà de la ville de Yamoussoukro. Et enfin, je vous présente également le calendrier liturgique diocésain confectionné par les cérémoniaires. Comme je l'ai dit, consommons diocésain. Le calendrier, il est à 1000 francs. Avant de partir, passez nous voir pour vous en procurer. Les curés également pourront passer pour prendre leur stock. Merci et bonne année pastorale à tous et à toutes.

0: Mon intervention aura deux volets. Le premier est de dire la liste des mouvements et associations présents pour cette rentrée pastorale et sociale. Et le deuxième volet aura pour but de dire un mot de remerciement au nom de notre Père évêque. Lorsque nous dirons le nom du groupe ou du mouvement ou de l'association, vous pourrez avancer avec votre pancarte. Les cœurs vaillants et âmes vaillantes, CVAV. Pendant qu'ils viennent, disons un petit mot sur le mouvement. Le mouvement des cœurs vaillants et âmes vaillantes est un mouvement d'action catholique destiné aux enfants. Il a pour mission de les aider à grandir dans la foi chrétienne et à observer des comportements conformes aux valeurs de l'Évangile dans leur milieu de vie, partout et toujours. Merci, nous pouvons les ovationner. Toujours pour les jeunes, les servants de l'autel. Les servants de l'autel, comme vous le savez bien, parce que nous les voyons toujours à l'œuvre, sont des enfants et des jeunes qui apportent leur concours aux prêtres dans le déroulement des célébrations liturgiques, particulièrement au cours de la messe. Par leur service, ils apprennent à mieux connaître la liturgie, à grandir dans la foi et à développer leur sens de la prière, de la discipline et du service de l'Église. Merci à nos enfants qui s'engagent à aider les prêtres. Viennent ensuite les scouts, le scoutisme. Le scoutisme catholique est un mouvement éducatif qui contribue à la formation intégrale des enfants et des jeunes. À travers ces activités, ils développent chez eux le sens de la responsabilité, le respect des autres, la solidarité, l'autonomie et le service. Inspirés par les valeurs chrétiennes, ils favorisent également l'éducation à la vie communautaire, à la protection de la nature et à l'engagement au service de l'Église et de la société. Merci de votre présence. La JEC, la jeunesse étudiante catholique. C'est un mouvement d'action catholique qui rassemble les élèves et les étudiants désireux de vivre leur foi au cœur de leur milieu scolaire et universitaire. La mission de la JEC consiste à former des jeunes chrétiens responsables, capables de réfléchir à la lumière de l'Évangile sur les réalités qu'ils vivent et témoigner de leur foi et s'engager dans la transformation de leur environnement à travers la méthodologie du voir, juger et agir. Merci, chers jeunes. Les groupes et mouvements à caractère spirituel. La Légion de Marie. Pas moyen les pancartes. Les Amis du Saint-Sacrement. Le renouveau charismatique. Le renouveau charismatique catholique est un courant spirituel au sein de l'Église qui invite les fidèles à renouveler leurs relations personnelles avec Jésus-Christ et à accueillir l'action de l'Esprit-Saint dans leur vie à travers la prière communautaire, la louange, l'écoute de la parole et le partage fraternel. Ces membres sont appelés à approfondir leur foi et à développer les charismes reçus de l'Esprit-Saint et à témoigner de l'Évangile dans leurs différents milieux de vie. Paix et joie.
1: Amen.
0: Merci. L'AFEC. L'Association des femmes de l'Église catholique. Cette association regroupe les femmes catholiques désireuses de vivre et d'approfondir leur foi, tout en participant activement à la mission de l'Église. Elle constitue un cadre de prière, de formation, de solidarité et d'engagement apostolique. L'AFEC encourage les femmes à développer leurs talents, à assumer leurs responsabilités dans la communauté chrétienne et à témoigner des valeurs évangéliques dans leur famille et dans leur société. Merci à nos mamans, à nos sœurs. La famille religieuse de Don Bosco, nos frères les Salésiens, qui ont pour vocation de prendre soin de la jeunesse. Ils sont désormais présents sur notre diocèse à travers la paroisse de Kossou qu'ils ont maintenant en charge. Nous leur disons au nom de notre Père évêque, bonne arrivée, notre diocèse et bonne mission pastorale. Nous pouvons les ovationner et les accueillir. Ils ont les stands dehors. Tout à l'heure, nous, après la messe, nous irons les visiter et les connaître un peu plus en profondeur. Au cas où j'aurais oublié un groupe qui a son stand, qu'on me le signale. Sinon, c'est la liste que j'ai reçue. Bien sûr, il y a différents groupes qui sont présents, mais comme ils n'ont pas leur pancarte, je vois l'AFA, les militaires, je vois également l'AFC, des têtes, voilà. Merci pour tout cela. Excellence, Monseigneur Joseph Aka, chers frères et sœurs, dans le sacerdoce et la vie consacrée, chers frères et sœurs laïcs, distinguées autorités politiques, administratives, dans le psaume 135, versets 1 à 3, il est dit, « Rendez grâce au Seigneur, il est bon, éternel est son amour. Rendez grâce au Dieu des dieux, éternel est son amour. Rendez grâce au Seigneur des seigneurs, éternel est son amour. » Au terme de cette belle et fervente Eucharistie qui marque l'ouverture officielle de notre année pastorale et sociale 2026-2027 en cette cathédrale Saint-Augustin de Yamoussoukro, il me revient l'agréable et redoutable devoir d'adresser au nom de notre Père évêque, Monseigneur Joseph Aka, l'expression de notre profonde gratitude. D'abord, à l'endroit de nos autorités, je voudrais remercier Monsieur le préfet de région qui a dépêché Monsieur Cassis Serge pour le représenter en cette circonstance. Remercier également le ministre-gouverneur qui a désigné M. Amekou Nguesson-Pierre pour le représenter. Infiniment merci pour votre présence qui rehausse la qualité de notre célébration et votre participation témoigne la qualité des liens qui nous unissent en tant qu'Église famille, en lien avec les institutions au service de notre pays, au service du bien commun. À vous, grande famille diocésaine, prêtres, religieux, religieuses et fidèles laïcs venus des quatre coins de notre diocèse, votre mobilisation est un signe éloquent d'une Église vivante, synodale et engagée. Et notre reconnaissance va particulièrement à l'endroit de vous, prêtres, religieux, religieuses et laïcs, qui durant 2 jours, vous vous êtes fait docile à l'Esprit Saint pour vous laisser instruire, éclairer, nourrir sur le nouveau thème pastoral choisi par nos pères, notre Père évêque. Monseigneur, des remerciements appuyés à votre endroit sont nécessaires, car c'est vous-même qui avez présenté les termes de référence et le guide pastoral de ce thème qui balisera notre marche triennale. Par votre lumineuse guidance, vous avez su trouver les mots, les paroles, les expressions pour nous encourager à marcher dans cette vision. En effet, comme l'a dit Boileau, ce qui se conçoit bien s'énonce clairement et les mots pour le dire arrivent aisément. Merci pour votre brillant exposé, Père évêque. Vive gratitude à vous, Père Alou André, vicaire général, qui, malgré votre état de santé quelque peu fébrile, avait comme d'habitude avec maestria développé le thème pastoral pour la profondeur, la clarté, les exemples choisis. Soyez vivement remerciés. Et cela, nous le pensons, est dû aussi à votre brillante carrière de professeur. Nous prions pour que Dieu vous donne au plus vite la santé totale. Merci aux responsables du centre diocésain et à tout le personnel de ce centre pour leur délicatesse et leur accueil, pour tous les services qu'ils nous ont rendus pendant notre séjour, malgré les coupures intempestives d'électricité. Nous avons pu travailler. Que Dieu les comble au-delà de leurs attentes. Un chaleureux clin d'œil aussi est fait à l'équipe de l'Alliance biblique qui est avec nous depuis hier, au Père Yves Tano également, secrétaire exécutif national de la catéchèse. Ces deux groupes, ces deux entités nous ont fait l'honneur de nous visiter et partager avec nous leurs œuvres et leurs projets porteurs d'espérance. Enfin, dans l'ombre, beaucoup ont travaillé à ce que réussissent ces 2 jours de formation et cette messe de clôture, d'ouverture de l'année pastorale. L'équipe de la pastorale, le secrétariat, tous les acteurs de la liturgie, services de communication, Radio Maria notamment, l'équipe de la restauration, toutes les forces vives qui ont réalisé et monté des stands, toutes vos contributions diverses, vos dons, pour la réussite éclatante de cette rentrée pastorale. Que le Seigneur, qui voit tout ce que vous avez fait dans le secret, vous le rende au centuple par l'intercession de Saint Augustin, notre patron. Que l'Esprit Saint conduise nos pas et féconde nos efforts tout au long de cette nouvelle année pastorale avec ce thème si beau que notre Père évêque nous donne comme boussole pour 3 ans. Excellences, chers frères et sœurs, bonne, sainte et bénie année pastorale et sociale à toutes et à tous. Merci.
1: Notre Père évêque va à présent procéder à la bénédiction et l'envoi en mission officielle. des agents pastoraux de notre diocèse pour le compte de cette nouvelle année pastorale et sociale. Nous invitons pour commencer les prêtres et les diacres au pied de l'autel.

Notre secours est dans le nom du Seigneur. Seigneur notre Dieu, dans ta miséricorde, tu as envoyé ton Fils pour libérer les hommes du péché et leur donner ton Esprit Saint. Avant de retourner vers toi, il a confié à ses apôtres la mission d'annoncer l'Évangile et de baptiser les croyants. Regarde tes serviteurs que nous envoyons aujourd'hui. Conduis leurs pas, fortifie leur cœur et fais résonner dans leurs paroles la voix du Christ. Que ton esprit les rende proches de tous, afin qu'ils rassemblent auprès de toi une multitude de croyants pour te louer sans fin par le Christ, notre Seigneur. Amen.

Notre secours est dans le nom du Seigneur. Regarde, Seigneur, tes serviteurs et tes servantes qui t'ont consacré leur vie pour accompagner tes ministres dans l'apostolat. Par ta bénédiction, affermis leur fidélité, qu'ils se nourrissent d'abord de ta parole en la méditant, et qu'ils y trouvent la force d'accomplir la mission qui leur est confiée. Que ton Esprit Saint soit dans leur cœur et sur leurs lèvres, afin qu'ils annoncent par leur vie et par leurs paroles l'avenue de ton règne, par le Christ notre Seigneur.

Notre secours est dans le nom du Seigneur. Dieu notre Père, tu appelles tous les baptisés à prendre part à la vie et à la mission de ton Église. Bénis tes enfants qui acceptent de te servir dans leur communauté. Donne-leur un cœur disponible et un esprit de sagesse, afin qu'ils portent ensemble avec leur pasteur la responsabilité de la mission. Que ton esprit les garde dans la communion et le service des plus petits, pour que par leur engagement, ton évangile soit connu et aimé par le Christ notre Seigneur. Amen.

Dieu trinitaire est un. Je vous supplie humblement par l'intercession de la bienheureuse Vierge Marie, de Saint Michel Archange, de tous les anges et de tous les saints, de nous faire la grâce de vaincre les forces des ténèbres dans notre diocèse, en mémoire des mérites de la passion de notre Seigneur Jésus-Christ, de son très précieux sang versé pour nous, de ses saintes plaies, de son agonie sur la croix et de toutes les souffrances endurées pendant la passion et tout au long de sa vie terrestre. Nous vous supplions, Seigneur Jésus-Christ, d'envoyer vos saints anges pour faire tomber les forces du mal en enfer, dans la géhenne, afin que dans notre diocèse devienne le règne de Dieu et que la grâce de Dieu soit répandue dans tous les cœurs. Qu'ainsi, tout le diocèse s'emplisse de votre paix. Notre-Dame et notre Reine, nous vous supplions de tout notre cœur, envoyez vos saints anges pour faire tomber en enfer, dans la géhenne, tous les esprits mauvais. Saint Michel, prince de la milice céleste, qui a reçu du Seigneur la mission de réaliser cette œuvre, pour que la grâce de Dieu soit perpétuellement avec nous. Guide l'armée céleste, afin que les forces des ténèbres tombent définitivement en enfer, dans la géhenne. Utilise toutes tes forces pour vaincre Lucifer et ses anges déchus, qui se sont révoltés contre la volonté de Dieu et qui veulent maintenant détruire les âmes des hommes. Sois vainqueur, car tu as pouvoir et autorité, et soutiens pour nous et obtiens pour nous la grâce de la paix et de l'amour de Dieu, afin que nous puissions toujours suivre notre Seigneur vers le royaume du ciel, par lui qui vit et qui règne avec toi dans l'unité du Saint-Esprit pour les siècles des siècles.

0: Amen.
1: Acte de vertu solennel de l'année pastorale et sociale 2026-2027. Nous, Joseph Aka, par la grâce de Dieu et la bénédiction du siège apostolique, évêque du diocèse de Yamoussoukro, après avoir présidé la célébration eucharistique en cette église cathédrale Saint-Augustin de Yamoussoukro, le 10 octobre de l'an de grâce 2026, déclarons solennellement ouverte l'année pastorale et sociale 2026-2027, placée sous le thème « Église autonome et missionnaire, communion de communauté ». Que la grâce du Seigneur, sa bénédiction et sa paix accompagnent chacun tout au long de cette nouvelle année. Bonne année pastorale et sociale à toutes et à tous.
2: Avant la bénédiction finale, disons ensemble la prière pour le Triennum.
3: Seigneur Jésus, envoyé du Père et vivant au milieu de nous, Père de ton Église à Yamoussoukro, une famille unie dans la foi, généreuse dans le service et audacieuse dans la mission. Apprends-nous à recevoir avec gratitude, à partager avec justice, à administrer avec fidélité et à rendre compte avec vérité. Que ton esprit suscite dans nos familles, nos sœurs, nos paroisses et nos institutions les charismes dont ton peuple a besoin. Garde-nous de l'isolement, de la dépendance et du repli sur nous-mêmes. Fais de nous une communion de communauté qui accueille, forme, envoie et porte de fruits pour ta gloire et pour le salut du monde. Amen.
4: Veuillez vous incliner pour recevoir la bénédiction solennelle.
5: Toute force en ce monde vient de Dieu. Il dispose

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1: Puissance divine, esprit de sainteté et de force, nous avons besoin de toi. Viens, guide ton peuple, car nous t'attendons. Viens, Saint-Esprit, viens.

0: Du livre des Proverbes. Moi, j'aime ceux qui m'aiment, ceux qui me recherchent me trouveront. Avec moi, il y a richesse et gloire, fortune durable et prospérité. Mon fruit vaut plus que l'or, que l'or fin. Mon produit vaut plus que l'argent le meilleur. Sur le chemin de la justice, je m'avance, sur le sentier du droit. Je donne un héritage à ceux qui m'aiment, je remplis leur trésor. Le Seigneur m'a faite pour lui, au commencement de son action, avant ses œuvres les plus anciennes. Avant les siècles, j'ai été fondé, dès le commencement, avant l'apparition de la terre. Heureux l'homme qui m'écoute, qui veille à ma porte jour après jour, qui monte la garde devant chez moi. Car celui qui me trouve a trouvé la vie, il obtiendra la faveur du Seigneur.
1: Que le Seigneur nous accorde de voir fleurir la vie contemplative dans toutes les églises du monde. Que les évêques et les théologiens fassent preuve d'audace et de discernement dans l'annonce de l'Évangile aujourd'hui. Que notre prière accompagne enfin tous les pèlerins du monde qui se sont mis en marche vers un sanctuaire ou une ville sainte. Prions le Seigneur. Seigneur notre Dieu, à chaque heure tu nous appelles et chaque jour qui passe nous rapproche de toi. En toutes nos actions, maintiens-nous attentifs à ta présence par Jésus le Christ notre Seigneur.
2: Amen.

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2: L'ange du Seigneur porte l'annonce à Marie. Je vous salue Marie, pleine de grâce. Le Seigneur est avec vous. Vous êtes bénie entre toutes les femmes. Et Jésus, le fruit de vos entrailles, est béni.
3: Sainte Marie, Mère de Dieu, priez pour nous pauvres pécheurs, maintenant et à l'heure de notre mort. Amen.
2: Voici la servante du Seigneur.
3: Qu'il me soit fait selon ta parole.
2: Je vous salue Marie, pleine de grâce. Le Seigneur est avec vous. Vous êtes bénie entre toutes les femmes. Et Jésus, le fruit de vos entrailles, est béni.
3: Sainte Marie, Mère de Dieu, priez pour nous, pauvres pécheurs, maintenant et à l'heure de notre mort. Amen.
2: Et le Verbe s'est fait chair.
3: Et il a habité parmi nous.
2: Je vous salue, Marie, pleine de grâce. Le Seigneur est avec vous. Vous êtes bénie entre toutes les femmes. Et Jésus, le fruit de vos entrailles, est béni.
3: Sainte Marie, Mère de Dieu, priez pour nous, pauvres pécheurs, maintenant et à l'heure de notre mort. Amen.
2: Priez pour nous, Sainte Mère de Dieu,
3: afin que nous soyons rendus dignes des promesses du Christ.
2: Que ta grâce, Seigneur, se répande dans nos cœurs. Par le message de l'ange, tu nous as fait connaître l'incarnation de ton Fils bien-aimé. Conduis-nous par sa passion et par sa croix jusqu'à la gloire de la résurrection. Par le Christ notre Seigneur.
3: Amen.

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3: Samedi 10 octobre, Évangile de Jésus-Christ selon Saint Luc, chapitre 11, versets 27 à 28. En ce temps-là, comme Jésus était en train de parler, une femme éleva la voix au milieu de la foule pour lui dire « Heureuse la mère qui t'a porté en elle et dont les saints t'ont nourri. » Alors, Jésus lui déclara « Heureux plutôt ceux qui écoutent la parole de Dieu et qui la gardent. »

0: Frères et sœurs, l'évangile d'aujourd'hui est très bref. Une femme, émerveillée par les paroles de Jésus, s'écrie au milieu de la foule : « Heureuse la mère qui t'a portée en elle et dont les seins t'ont nourri. » C'est une belle parole. Cette femme reconnaît en Jésus quelque chose d'extraordinaire et elle veut honorer sa mère. Mais Jésus déplace immédiatement son regard. Il répond : « Heureux plutôt ceux qui écoutent la parole de Dieu et qui la gardent. » Jésus ne rabaisse pas sa mère. Au contraire, cette parole nous permet de comprendre la véritable grandeur de Marie. Car qui mieux qu'elle a écouté la parole de Dieu et l'a gardée? À l'Annonciation, Marie a entendu la parole de l'ange et elle a répondu « Voici la servante du Seigneur ». Elle n'a pas seulement écouté avec ses oreilles, elle a accueilli la parole dans son cœur, elle l'a traduite en acte. Voilà donc ce que Jésus appelle le véritable bonheur, écouter la parole et la garder. Garder la parole, c'est la laisser descendre dans notre vie. C'est lui permettre de toucher nos choix, notre manière de parler, nos relations, notre façon de travailler et même notre manière de réagir lorsque nous sommes blessés. Nous pouvons connaître de nombreux passages de la Bible et pourtant rester inchangés. Nous pouvons entendre l'Évangile chaque dimanche sans lui permettre de transformer notre existence. La question n'est donc pas « Est-ce que j'entends la parole de Dieu ?» mais plutôt « Qu'est-ce que cette parole produit dans ma vie ?» Si elle me demande de pardonner, est-ce que je pardonne? Si elle me demande d'aimer, est-ce que j'aime? Si elle me demande de servir, est-ce que je me rends disponible? Si elle me demande de renoncer au mal, est-ce que je fais ce choix? Frères et sœurs, le véritable bonheur chrétien ne consiste pas à tout posséder ni à connaître toutes les réponses. Elle consiste à accueillir Dieu dans sa vie et à marcher selon la parole de Dieu et à marcher selon sa parole. Demandons aujourd'hui la grâce d'avoir comme Marie un cœur disponible, un cœur qui écoute, qui accueille et qui met en pratique. 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
3: Amis auditeurs, bienvenue à l'écoute de ce programme. L'élection du cardinal Luis Antonio Tagle par les cardinaux évêques comme doyen du collège cardinalis a été officiellement approuvée par le pape Léon XIV vendredi 9 octobre. L'actualité de l'Église nous conduira également en Côte d'Ivoire et au Tchad. Dans le cadre de l'actualité politique et sociale sur le continent africain, nous parlerons du prix Nobel de la paix 2026, décerné à la juriste sud-africaine Navanethem Navipillay, du regain de violence en Éthiopie et de la pénurie du carburant au Niger. Nous bouclerons cette émission avec l'actualité internationale de la semaine. Bienvenue encore une fois à l'écoute de ce programme que nous commençons avec l'actualité de l'Église.
4: Radio Vatican, France et Afrique, Marie-Josée Moindo.
3: Le pape a inauguré par une messe célébrée en la basilique Saint-Pierre dans la soirée de jeudi 8 octobre l'année académique des universités pontificales. Il a encouragé les étudiants à ne pas s'instruire uniquement pour eux-mêmes, mais aussi pour les autres dans une démarche de service à la foi et à la vérité. Henri Moriba Camara.
5: Lors de cette messe d'ouverture de l'année académique à laquelle plus de 5000 fidèles ont pris part, le pape a souligné l'importance de l'intelligence, du dialogue et de l'amitié dans la recherche de la vérité. Considérer l'étude comme un service rendu à la foi et à la vérité, c'est l'invitation du Saint-Père aux étudiants et aux enseignants. Pour lui, la raison, les questions et l'esprit critique sont essentiels au cheminement de foi à la lumière de la parole de Dieu et de la tradition de l'Église. Léon XIV a également mis en garde contre les faux maîtres qui détournent la ferveur religieuse et radicalisent certains aspects de l'enseignement chrétien au détriment du Christ et de son évangile. Le pape a enfin exhorté les étudiants à cultiver l'amitié, à se rencontrer et à partager leurs expériences au-delà des différences culturelles. Ne vous contentez pas de vous asseoir côte à côte. Rencontrez-vous, parlez-vous et écoutez-vous, racontez vos expériences de l'Église, priez ensemble, a lancé le pape, les invitant à vivre leur étude avec les autres et pour les autres.
3: En date du 8 octobre, le souverain pontife a approuvé l'élection du doyen du Collège des cardinaux effectuée par les cardinaux de l'Ordre des évêques en la personne du cardinal Luis Antonio Tagle, propréfet du dicastère pour l'évangélisation, section pour la première évangélisation et les nouvelles églises particulières. Il assumera le titre de l'église suburbicaire d'Ostie tout en conservant le titre de l'église suburbicaire d'Albano. Le Saint-Père a accepté la renonciation à la charge de doyen du Collège des cardinaux présentée par le cardinal Giovanni Battista Re. Une nouvelle nomination féminine au sein de la curie romaine, le pape Léon XIV a nommé jeudi 8 octobre sœur Mary Teresa Baron, ancienne présidente de l'Union internationale des supérieurs générales, comme secrétaire adjointe du dicastère pour l'évangélisation au sein de la section pour la première évangélisation et les nouvelles églises particulières. La religieuse supérieure générale de la Congrégation des Sœurs de Notre-Dame des Apôtres assumera également la fonction de présidente des œuvres pontificales missionnaires OPM. Le premier point de presse du Saint-Siège depuis le début des travaux du sommet sur Amoris Laetitia, voulu par le pape François pour marquer les 10 ans de son exhortation apostolique, a eu lieu vendredi 9 octobre. Après les premières sessions consacrées à faire connaissance et à s'écouter, la journée de vendredi a permis de dresser un premier tableau d'ensemble ponctuée de réflexions et de partages d'expériences sur des sujets d'actualité. Au cœur des échanges, le phénomène migratoire, la proximité avec les personnes ayant subi des abus, le soutien aux jeunes et l'accompagnement des couples. Une commission a été instituée pour la révision du rapport final. Sa béatitude, Ibrahim Isaac Cédrac, actuel patriarche d'Alexandrie des Coptes et le primat de l'Église catholique copte en Égypte, souligne les grands défis 10 ans après la publication de Amoris Laetitia. On l'écoute.
6: Toutes les réalités fondamentales ont des défis, parmi lesquels encore la famille, le mariage. Il y a des défis économiques. Il y a des défis moraux, il y a des défis de travail, il y a la peur de l'inconnu dans le futur, il y a la peur aussi des mauvais choix, parce qu'il y a des expériences différentes aussi. Hein. Si quelqu'un qui a vécu dans une famille qui avait des difficultés, il a toujours la méfiance. Hein, il n'a pas confiance ni en soi, ni en l'autre. Hein. Il a peur toujours. Hein.
3: Sa béatitude, Ibrahim Isaac Cédrac, actuel patriarche d'Alexandrie des Coptes en Égypte. En Côte d'Ivoire, le symposium des conférences épiscopales d'Afrique et de Madagascar, CHEAM, a officiellement lancé jeudi 8 octobre un projet pilote de collecte de données sur l'Église catholique en Afrique. Les détails avec Marcel Ariston-Blé.
7: Le projet entend apporter une réponse à un déficit de données précises sur la réalité de l'Église catholique en Afrique. Pour le père Raphaël Junior, secrétaire général du CHEAM, cette initiative revêt une importance capitale pour permettre à l'institution de prendre des décisions susceptibles de soutenir et de renforcer la mission de l'Église sur le continent.
8: C'est très important pour nous, comme je le dis toujours, de prendre des décisions qui aident la mission à avancer. Nous devons savoir où nous en sommes dans notre Église en Afrique, où sont nos besoins, comment nous pouvons réorganiser nos ressources, aussi bien humaines que financières, mais aussi nos structures. C'est donc très important de connaître notre réalité afin de bien planifier.
7: La Côte d'Ivoire et le Ghana ont été choisis pour la phase pilote de ce projet. Le père Raphaël Junior a ainsi souligné l'importance de la réussite de cette phase pilote dont les résultats sont appelés à constituer un modèle pour l'ensemble du continent. Présent à la cérémonie de lancement, le père Émile Quélignon, secrétaire général de la conférence épiscopale ivoirienne, a salué la vision portée par le CHEAM.
9: C'est dire aussi toute l'importance qui nous est faite et donc en conséquence tout l'investissement que nous devons apporter pour la réussite de ce projet.
7: Il est bon de souligner que la base de données sur l'Église en Afrique concerne les personnes, les communautés et la mission. Marcel Ariston-Blé, Abidjan, Côte d'Ivoire, pour Radio Vatican.
3: Au Tchad, une célébration marquant le lancement des activités du jubilé d'or du mouvement marial Réunodji a eu lieu. Le mardi 6 octobre, en la cathédrale Notre-Dame de Mondou, sous la présidence du vicaire général du dit diocèse, l'abbé Amédée Ekebe, Édouard Takaji.
10: L'air sacré de la paroisse cathédrale Notre-Dame de Mondou était plein de fidèles, vêtus de l'uniforme blanc et vert du mouvement Réunodji. Une célébration empreinte de ferveur et d'action de grâce pour marquer les 50 ans d'existence de ce mouvement marial au Tchad. Les délégués diocésains du mouvement marial Réunodji, Mbaye Ondade Élisée, expliquent comment est né ce mouvement il y a 50 ans aujourd'hui.
11: En ce temps-là, il y avait deux prêtres tchadiens qui étaient à Bao, abbé Denis Miambé, abbé Patrice Madikodo, qui était en service pastoral à Bao. On a invité au secrétariat paroissial le jeune Jean Djerambété, qui a fait ses expériences dans la maison des frères Capucins. Et par rapport à ses expériences acquises chez les frères Capucins, a réussi à réunir les autres jeunes autour de lui pour la journée de réflexion. Et cela a commencé le 5 octobre pour arriver le 6, et c'est ce jour-là qu'ils ont trouvé un nom biblique, Réunodji.
10: Le président de cette célébration, l'abbé Amédée Ekebe, vicaire général du diocèse de Mondou, s'est adressé en ces termes aux membres du mouvement marial Réunodji.
12: J'invite tous les mouvements Réunodji à cultiver d'abord l'écoute. C'est un temps où ils sont invités à s'asseoir beaucoup plus au pied de Jésus pour l'écouter, recevoir sa bénédiction, sa force pour aller annoncer. Après 50 ans, il faut faire un bilan.
10: Édouard Takadji, N'Djamena, Radio Vatican.
3: En ce mois d'octobre, Léon XIV invite l'Église à accompagner sans stigmatisation les personnes souffrant de troubles mentaux. Sur le continent africain, par exemple, les personnes vivant avec des troubles psychiques sont souvent rejetées et maltraitées, suivant à ce propos le reportage de Augustine Asta.
13: Au centre Saint-Camille, qui reçoit au Bénin les personnes souffrant des maladies mentales, les patients ne sont pas seulement accueillis pour recevoir des soins. Certains anciens malades sont aujourd'hui devenus des soignants. Ils connaissent la maladie de l'intérieur. C'est le cas de Noël.
14: Quand j'avais eu le bac, j'avais eu la maladie mentale. Et quand ça avait commencé, là où j'étais, on m'avait enchaîné. Il y avait des chicotes. Bon, puisqu'ils disaient c'est l'esprit mauvais et tout c'est la sorcellerie.
13: Après plusieurs mois de soins, Noël commence à aider les équipes. Il part ensuite en formation au Burkina Faso et revient diplômé au Bénin en 2023. Aujourd'hui, Noël a également fondé sa petite famille.
14: Et quand je me suis retrouvé, j'ai commencé par aider dans le centre comme aide-soignant. J'ai dans le centre jusqu'à arriver à un moment donné, on m'a appris comment faire les gestions intraveineuses, les gestions intramusculaires, comment donner la nourriture aux malades, comment doucher les malades, tout et tout. Je me suis décidé de me marier. Actuellement, j'ai un enfant de 2 ans. Je suis autonome aujourd'hui.
13: Le parcours de Julien, jeune Togolais de 39 ans, est lui aussi marqué par la violence et le rejet. À 15 ans, il commence à présenter des troubles psychiques. Julien est conduit chez un pasteur.
15: J'ai été frappé par la maladie mentale dès le bas âge. Ils m'ont envoyé chez un pasteur qui m'a enchaîné contre un arbre. Sous la pluie, sous le soleil, on me bastonnait, je mangeais un seul repas par 72 heures.
13: À domicile, la situation ne s'améliore pas. Julien est à nouveau enfermé et enchaîné. Et en 2009, il fait ses premiers pas à Saint-Camille.
15: J'ai été rejeté, tous mes camarades ont déserté. J'ai été abandonné par beaucoup d'amis. Aujourd'hui, je vis comme un homme normal. Je vis sans aucune affection, je vis très bien. J'ai repris le coup de vie. Je contribue au rétablissement aussi de certains patients qui ont les mêmes pathologies que moi.
13: Derrière ces deux histoires, il y a un engagement porté depuis plusieurs décennies par Saint-Camille. Son responsable, Grégoire Angbonon, qui lui-même a connu une période de dépression dans les années 80, souhaite surtout préserver la dignité des personnes malades.
16: C'est les oubliés des oubliés. Ils sont oubliés de tout le monde. Ils sont abandonnés de tout le monde. Donc, ils sont traités d'une manière vraiment inhumaine, impossible de décrire. Ils sont des diables, ce sont des démons. Puis même, c'est qu'il y a certains faux pasteurs. Et comme ces malades sont considérés comme des gens qui sont possédés, ils créent ce qu'on appelle des camps de prière. Ils les enchaînent sous la pluie, sous le soleil. Et le traitement consiste à faire souffrir le corps pour que le démon sorte. Il faut les bastonner. Ils doivent passer des jours sans manger, sans boire. Ce sont des choses qui révoltent. Donc aujourd'hui, la Saint-Camille, non seulement on essaie de créer des centres, les malades qui sont dans la rue, on les accueille. La première chose, il faut leur redonner la dignité de leur personne.
13: Malgré le manque de moyens financiers et de professionnels spécialisés, l'association continue de mener sa mission en multipliant des actions de sensibilisation auprès des familles et des communautés.
16: On essaie de faire comprendre aux familles que la maladie mentale n'a rien à voir de la possession, n'a rien à voir de la sorcellerie. C'est une maladie qui existe comme toutes les autres maladies. Ce sont des gens qu'on essaie de réinsérer dans leur famille, dans leur village. Ce sont des gens qui sont appelés aussi à prendre des médicaments à tout moment pour ne pas tomber dans des rechutes.
13: Grâce à sa vingtaine de centres d'accueil, Saint-Camille accompagne des personnes vivant avec de troubles psychiques en Côte d'Ivoire, au Bénin, au Togo, au Burkina Faso et au Tchad.
17: Dans quelques instants, l'actualité sociopolitique.
3: Le prix Nobel de la paix 2026 a été décerné vendredi 9 octobre à la juriste sud-africaine Navanethem Navipillay. Âgée de 85 ans, cette figure emblématique du droit international et ancienne haut-commissaire des Nations Unies aux droits de l'homme a été récompensée pour ses efforts en faveur de la paix et du droit international. Par ailleurs, le gouvernement sud-africain a annoncé vendredi le retrait d'une circulaire sur les demandes d'asile après de nouvelles violences entre ressortissants étrangers et groupes anti-migrants. les forces rebelles tigréennes qui affrontent depuis plus de 2 semaines l'armée fédérale éthiopienne se sont repliées de 2 villes du nord du Tigré, près de l'Érythrée. Après des mois de tensions, des combats ont repris le 23 septembre dernier dans le nord de l'Éthiopie, opposant notamment les forces du Front de libération du peuple du Tigré, formation politique qui dirigeait de fait l'État régional depuis avril à l'armée fédérale éthiopienne. Sur fond des pénuries de carburant, le chef de l'État nigérien a limogé vendredi le responsable de la compagnie nationale pétrolière. Depuis plusieurs semaines, les files d'attente s'allongent dans les stations-service des grandes villes de ce pays. Le Sénégal a appelé jeudi les autorités de transition en Guinée-Bissau à lever les restrictions sur les activités politiques et civiles afin de favoriser une préparation plus sereine des consultations électorales et l'instauration d'un climat de confiance indispensable à leur crédibilité. Bouclons cette émission avec l'actualité internationale de la semaine présentée par Jean-Paul Kamba.
8: Ouvrons ce magazine par l'Inde où le centre de la capitale New Delhi est resté sur le pied de guerre vendredi à la veille d'une manifestation organisée par l'opposition pour exiger la démission du président de la commission électorale. Depuis plusieurs semaines, en effet, le parti du Congrès, le mouvement des cafards, fer de lance de la révolte étudiante en Inde, mène la fronde contre une réforme électorale qui s'est traduite par la radiation des plus de 130 millions d'électeurs inscrits, selon le décompte des médias. Entamée en 2025, cette révision massive des listes électorales visait à en retirer les doublons de fins et fraudeurs. Il y a 20 ans, Anna Politkovskaya était assassinée dans l'ascenseur de son immeuble. La journaliste est depuis devenue une icône du journalisme d'investigation en Russie et a suscité nombre de vocations. Mais l'exercice de cette spécialité est devenu tellement dangereux que la majorité des journalistes enquêteurs russes ont préféré quitter le pays. À Moscou, Jean-Didier Révoin.
18: Tout ce qui se passe en Russie a été prédit par Anna Politkovskaya, résume Sergei Sokolov, le rédacteur en chef de Novaya Gazeta, reconnaît qu'à l'époque, on disait qu'elle exagérait les dangers qui pesaient sur la démocratie russe. Mais aujourd'hui, de nombreux opposants estiment qu'elle annonçait le tournant autoritaire qu'allait opérer le Kremlin en documentant les crimes de guerre commis par l'armée russe lors de la Seconde Guerre de Tchétchénie entre 1999 et 2009. Dans une interview, elle avait même dénoncé ce conflit comme un moyen pour Vladimir Poutine d'asseoir ses ambitions de tsar grâce à une guerre sanglante. Des propos qui résonnent singulièrement au moment où les forces russes sont déployées en Ukraine depuis bientôt 5 ans et que toutes les voix qui appellent à la paix sont immédiatement réduites au silence ou à l'exil. Pour Sergueï Sokolov, le journalisme incarné par Anna Politkovskaya n'existe plus. À ses yeux, il ne reste que quelques rares projets médiatiques qui, dans un contexte de censure militaire impitoyable, tentent encore d'écrire. Tout le reste est de la propagande, estime-t-il. En 2014, 5 hommes, dont 4 Tchétchènes, ont été condamnés à de lourdes peines pour l'assassinat d'Anna Politkovskaya. Mais à ce jour, le commanditaire n'a toujours pas été identifié. Jean-Didier Revoin, Moscou, pour Radio Vatican.
8: L'ouragan Isaia de catégorie 2 gagnait en intensité vendredi tout en continuant sa route vers le sud des États-Unis, imposant des premières évacuations dans les zones littorales et des fortes perturbations dans le secteur des hydrocarbures dans le golfe du Mexique. Le commissaire européen au commerce Maros Šefčovič a entamé jeudi une visite cruciale en Chine en vue de rééquilibrer les relations commerciales entre les deux blocs. Beaucoup au sein des institutions européennes estiment que c'est le moment de vérité. Il doit y avoir des changements radicaux car l'économie européenne vit une crise existentielle. Pour l'Union européenne, le déficit commercial avec la Chine, c'est 1 milliard d'euros par jour et ce déficit s'est creusé de 20% en un an. Pierre Benezet.
19: Dans ses bagages, Maros Šefčovič emporte à Pékin les recommandations de l'Allemagne et de la France. Elles enjoignent la Commission à protéger le marché européen et à préparer la riposte commerciale. C'est un changement radical et bienvenu de la position allemande. Selon le député Pascal Canfin de la Commission du commerce international du Parlement européen, pour lui, il faut appliquer en Europe les mêmes recettes qu'en Chine.
20: Le modèle à suivre, c'est exactement ce que les Chinois eux-mêmes ont fait depuis 30 ans. Ils ont forcé les entreprises européennes qui investissaient en Chine à

0: entreprises, aujourd'hui, on ne le fait pas, on pourrait le faire.
1: Après avoir été accusé de frilosité dans les crises commerciales, par exemple face aux États-Unis, la Commission européenne se retrouve en situation de devoir entamer un bras de fer avec la Chine sans toutefois créer une guerre commerciale avec Pékin. Pierre Benazet, Bruxelles, RFI pour Radio Vatican.
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3: Chers amis, c'est la fin de ce programme que Marie-Josée Mwando-Boisboileau a eu le plaisir de vous présenter. Au revoir et à très bientôt à l'écoute de nos prochaines éditions. 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
3: Mon Seigneur et mon Dieu, je crois de tout mon cœur que tu es ici, que tu me vois, que tu m'entends. Je t'adore à genoux devant toi. Je te demande le pardon de mes péchés et ton aide pour faire de mon mieux ce moment de prière. Marie, ma mère immaculée, Saint Joseph, Saint Jean-Baptiste, et mon ange gardien, intercédez pour moi. Viens Jésus, viens prince de la paix. Parfois Jésus, en lisant et en réalisant l'évangile, comme nous le faisons chaque jour, nous tes disciples, nous qui, comme nos frères aînés, les juifs, nous sommes un peuple de mémoire, un peuple qui revient toujours sur ses racines, eh bien parfois, en réalisant l'évangile, il y a une phrase qui brille davantage. Une phrase qui presque nous saute sur les yeux. Et moi aujourd'hui, j'étais pris par une phrase un peu spéciale. Elle n'est pas proprement dite par un personnage, mais elle est écrite par un personnage. Il n'y en a pas beaucoup d'autres comme ça dans l'évangile. En fait, la seule autre qui me vient à l'esprit, Jésus, c'est l'affiche que Pilate a fait mettre sur ta croix, Jésus de Nazareth, roi des Juifs. Alors, cette fois, la phrase en question vient de Zacharie, qui était muet depuis 9 mois, dès que l'ange Gabriel lui avait annoncé la prochaine naissance de Jean-Baptiste. Et Zacharie n'avait pas trop fait confiance, et donc Gabriel, sans lever les petits doigts, lui avait laissé comme pénitence ces quelques mois de silence forcé. Et maintenant, Zacharie va récupérer la voix juste après avoir écrit sur un iPad de l'époque, une tablette, nous dit Saint-Luc, mais ça devait être plutôt un ail-pierre ou un ail-bois. Alors il a écrit tout simplement Jean et son nom. À l'origine de tout ça, comme tu le sais, il y a le fait que Jean vient de naître. On est là vraiment à 2 pas de Noël et l'Église nous rappelle encore cette proximité entre toi, Jésus, et ton cousin. Alors, Jean

0: vient de naître. Et les gens de la famille disent, comme Alain de soi, qu'il va s'appeler Zacharie, comme son père. Et Elisabeth, la maman, dit que non, qu'il va s'appeler Jean. Alors, elle ne dit pas que c'est un ange qui l'a dit, parce que les gens auraient pensé, mais pour qui se prend-elle? Mais comme ils voient qu'elle ne lâche pas prise, alors ils vont demander à Zacharie, qui est celui qui avait sur ça le dernier mot. Et c'est là que Zacharie écrit sur les haie-pierre Jean est son nom. Et les gens restent étonnés de ça, nous dit Saint-Luc. Mais ils seront encore davantage étonnés parce que à ce moment, sa langue se délie et il commence à parler comme si rien n'était. Bon, déjà, tu te rends compte que toute cette question avec le nom de l'enfant, et toute cette question-là répond à une conception qui, malheureusement, s'est pas mal diluée dans le monde occidental. En Suisse, en France, au Québec, même s'il y a des exceptions, la plupart des fois, le choix du nom que l'on va donner à un enfant est une question de goût ou de mode. Voyons, quels sont les noms qui préféraient pour les enfants en telle année? Il y a plein de sites qui disent ça. Alors, si par contre, on écoutait nos auditeurs en Afrique, aussi certains en Europe, hein, mais ils nous pourront dire que bon, ce que disait un ami nigérien qui est venu faire son doctorat en Europe il y a quelques années. Il disait que lorsqu'il demandait à ses collègues quelle était la signification de leur nom, ben on lui donnait ce type de réponse. Bon, je ne sais pas. Ou pourquoi cela serait important. Par contre, au Nigeria, disait-il, comme dans d'autres pays, et parfois aussi dans le monde, dans notre monde occidental, le nom ou les noms, souvent plusieurs, ils sont choisis en fonction des événements familiaux importants. Qui entoure la conception de l'enfant et aussi les attentes des parents à l'égard de cet enfant. Par exemple, les parents qui n'ont pas eu d'enfant pendant des années et qui donnent finalement naissance à un enfant, ils ont des noms tels que Ndidi, comme le joueur de foot qui signifie patience. Ou un autre exemple est le nom Nonye, qui signifie reste avec nous. C'est le nom typique que les parents qui ont perdu un enfant vont donner au nouveau-né. Reste avec nous. Alors, mon ami a écrit un bel article sur ça. Il est bref et profond. Alors, je te laisse le lien sur l'app. Il est en anglais, mais au besoin, c'est facile à faire traduire. Mais alors, revenons à Jean le Baptiste. Alors, qu'est-ce que son nom signifie? D'abord, il faudrait le dire en hébreu. Yohanan. C'est comme ça que Gabriel l'aura indiqué à Zacharie. Et Yohanan signifie « accordé par la grâce de Dieu ». Il y a d'autres noms qui signifient quelque chose de semblable. Samuel, Nathanaël, Théodore, Dorothée, Adéoda. Accordé par la grâce de Dieu, cadeau de Dieu. Alors, c'est un nom qui avait été donné par l'ange, mais ce n'est pas les parents qui ont choisi. Mais en réalité, il exprime très bien ce que Zacharie et Elisabeth ressentaient depuis des mois, et plus encore au moment de la naissance de leur fils. Que de la grâce, que de la grâce. Saint Augustin, dans un texte qu'on lit tous les ans dans la liturgie des heures du 24 décembre, tel jour que demain, eh bien Saint Augustin, en parlant du mystère de Noël, il dit ceci. Il dit « Cherche où est le mérite, où est le motif, où est la justice ?» Et vois si tu découvres autre chose que la grâce. Eh bien, Zacharie et Elisabeth, dans la naissance de Jean-Baptiste, ne trouvaient que de la grâce. Et toi et moi, en regardant Jésus, qui s'est fait l'un de nous, nous ne pouvons trouver que de la grâce. Parce que, qu'est-ce que Jésus devenu bébé signifie? C'est pas juste que c'est mignon, que c'est un Dieu qui s'est fait petit. C'est plutôt que Dieu est en train de nous dire « Écoute, je ne regrette pas de vous avoir créé, aucun d'entre vous. Je ne le regrette pas. » Et puisque vous pourriez me dire, et je te paraphrase Jésus, je pense à ce que tu as dit lorsque tu as guéri cet homme paralysé, et puisque vous pourriez me dire « Qu'est-ce qui est plus facile ? De dire « Dieu vous aime infiniment » ou de dire « Dieu s'est fait homme. » Eh bien, pour que vous voyez que je vous aime infiniment, voici que je me fais un bébé. Je deviens l'un de vous. Et Jésus, tu iras encore plus loin. Tu ne vas pas juste devenir l'un de nous, un parmi nous. Tu veux devenir un avec nous, un avec chacun de nous. C'est ce qui se passe, c'est ce qui se fait peu à peu dans la communion. Parfois, les artistes ont représenté la main joie où Marie t'a mis lorsque tu es né, Jésus. Ils l'ont représenté comme un cercueil. En fait, la mangeoire originale ressemblait plus à un cercueil qu'un berceau. Et puis, ces artistes, en pensant à comme Marie t'a mailloté, ils évoquent déjà clairement le moment où, 33 ans plus tard, on t'aurait enveloppé dans un linge pour t'ensevelir. Alors, c'est pas que ces peintres étaient macabres. C'est que il voyait déjà tes clins d'œil. Il voyait déjà dans cette grâce de Noël, dans ce Jésus qui est un parmi nous, il voyait déjà la grâce encore plus grande de Pâques. Jésus qui est un avec nous. Jésus qui grandit à moi. Jésus qui vit à moi. Eh oui, l'incarnation de Dieu qui s'est faite en Jésus un 25 décembre, elle veut se faire aussi maintenant en toi et en moi. Jésus veut aussi naître et renaître en toi et en moi. Et ça, si nous lui faisons de la place. Je te remercie, mon Dieu, des bonnes résolutions, des beaux désirs et des lumières que tu as semées dans mon cœur pendant ces moments de prière. Je te demande de m'aider à les faire fructifier. Marie, ma Mère Immaculée, Saint Joseph, Saint Jean-Baptiste et mon ange gardien, accompagnez-moi toujours en chemin.
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1: Bienvenue amis auditeurs et merci d'être en notre compagnie pour cette émission La Bible sur les ondes. Dans l'émission précédente, nous avons entendu le discours de Pierre, adressé à ses compatriotes juifs. Ce jour-là, 3000 personnes décident de suivre Jésus-Christ et se font baptiser. Peu après, Pierre et Jean guérissent un homme infirme au nom de Jésus. Voyons la réaction de la foule face à ce miracle. Écoutez.
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2: L'homme ne quitte plus Pierre et Jean. Toute la foule est très étonnée. Elle court vers eux, le long des colonnes appelées colonnes de Salomon. En voyant cela, Pierre dit à la foule :
3: Frères israélites, ce qui est arrivé vous étonne. Pourquoi donc ? Pourquoi est-ce que vous nous regardez de cette façon ? Vous avez l'air de penser : c'est Pierre et Jean qui ont fait marcher cet homme, parce qu'ils sont eux-mêmes puissants et fidèles à Dieu. Mais non, le Dieu d'Abraham, d'Isaac et de Jacob, le Dieu de nos ancêtres, a donné la gloire à son serviteur Jésus. Vous, vous l'avez livré, vous l'avez rejeté devant Pilate. Pourtant, celui-ci avait décidé de le libérer. Vous, vous avez rejeté celui qui est saint et juste, et vous avez demandé que Pilate vous libère un assassin. Vous avez fait mourir le maître de la vie. Mais Dieu l'a réveillé de la mort. Nous en sommes témoins. Maintenant, vous voyez cet homme, et vous le connaissez. C'est le nom de Jésus qui l'a guéri parce que nous croyons en lui. C'est la foi en Jésus qui lui a donné toute la santé devant vous tous.
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4: La guérison de cet homme provoque la curiosité des gens et ils pensent que Pierre et Jean ont de grands pouvoirs. Alors, Pierre commence à leur expliquer qui est Jésus. Il ne cache pas la vérité à cette grande foule, mais il leur dit directement : c'est le nom de Jésus qui l'a guéri. C'est la foi en Jésus qui l'a guéri devant vous tous. Amis à l'écoute, Dieu n'a pas changé. Aujourd'hui encore, il fait des merveilles au nom de Jésus. Il guérit les malades et il sauve ceux qui sont perdus. Mais les serviteurs de Dieu doivent prendre en exemple Pierre et Jean. Ils auraient pu accepter les honneurs que la foule leur offre. Ils auraient pu dire que c'est grâce à eux que cet homme marche. Mais Pierre et Jean ne se considèrent pas comme auteurs de cette guérison. Ils disent devant tous que c'est le Seigneur qui a accordé cette guérison. Lorsque Dieu nous utilise pour bénir quelqu'un, nous ne devons jamais nous vanter. Et même si les gens veulent nous rendre la gloire, nous devons la refuser pour donner toute la gloire à Dieu.
1: Pierre vient de dire aux gens que ce sont eux-mêmes qui ont mis à mort Jésus-Christ. Cette accusation est très forte. Écoutons la suite de ce discours.
3: Pourtant, frère, je le sais bien, vous et vos chefs, vous avez agi de cette façon parce que vous ne saviez pas la vérité. Mais Dieu a réalisé ainsi ce qu'il avait annoncé par la bouche de tous les prophètes. Il avait dit que le Messie allait souffrir. Changez donc votre vie et revenez vers Dieu pour qu'il efface vos péchés. Alors le Seigneur vous donnera des moments de repos. Et il enverra le Messie qu'il a choisi d'avance pour vous, c'est-à-dire Jésus. Mais pour le moment, il faut que Jésus-Christ reste au ciel, jusqu'au jour où tout sera remis en ordre. Depuis longtemps, Dieu a annoncé cela par la bouche des saints prophètes. En effet, Moïse a dit : Le Seigneur, votre Dieu, vous enverra un prophète comme moi. Ce sera un de vos frères. Vous écouterez tout ce qu'il vous dira. Ceux qui ne l'écouteront pas ne feront plus partie du peuple de Dieu et ils mourront. Et les prophètes qui ont parlé depuis Samuel ont tous annoncé l'un après l'autre ce qui arrive ces jours-ci. C'est pour vous aussi qu'ils ont parlé. Dieu a fait une alliance avec vos ancêtres quand il a dit à Abraham, « Par les enfants de tes enfants, je bénirai toutes les familles de la terre. » Et cette alliance est pour vous. C'est d'abord pour vous que Dieu a fait venir son serviteur. Il l'a envoyé pour vous bénir et il détournera chacun de vous de ses mauvaises actions.
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4: Pierre accuse la foule d'avoir tué Jésus. Il dit, « Vous avez agi de cette façon parce que vous ne saviez pas la vérité. » Pierre semble répéter ce que Jésus a dit sur la croix. « Père, pardonne-leur, car ils ne savent pas ce qu'ils font. Si les gens vous font du mal, Dieu voit tout. Il sait tout. C'est vrai, il est difficile de pardonner ceux qui posent des actes violents et criminels. Mais nous pouvons prendre en exemple Jésus et son disciple Pierre qui dit à ces gens, « Vous avez agi de cette façon parce que vous ne saviez pas la vérité. » Nous pouvons leur annoncer la bonne nouvelle de Dieu et prier qu'ils reconnaissent leur tort pour qu'ils deviennent de vrais enfants de Dieu. Pierre leur explique le plan de Dieu. Il leur explique comment Dieu a parlé par la bouche de ses prophètes pour annoncer l'arrivée de ce roi promis, ce Messie qui va délivrer le peuple. Il leur dit en détail que cette personne est Jésus-Christ qu'ils ont crucifié. Puis, Pierre interpelle toute la foule en disant « Changez votre vie et revenez vers Dieu pour qu'il efface vos péchés. »
1: Mais le discours de Pierre ne plaît pas aux dirigeants religieux. Écoutons leur réaction.
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2: Pierre et Jean sont en train de parler à la foule quand les prêtres, le chef des gardes du temple et les sadducéens arrivent près d'eux. Ils sont très en colère parce que Pierre et Jean enseignent la foule. Les deux apôtres annoncent que les morts peuvent revenir à la vie. En effet, ils disent « Jésus s'est relevé de la mort ». Ils arrêtent Pierre et Jean et ils les mettent en prison jusqu'au jour suivant, car c'est déjà le soir. Beaucoup de ceux qui ont entendu la parole de Dieu deviennent croyants. Ils sont à peu près 5000 personnes.
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4: Quand Pierre affirme que Jésus est revenu à la vie, les responsables religieux se mettent en colère et jettent les deux disciples en prison. Mais malgré cette opposition, les paroles de Pierre touchent le cœur des gens. La Bible dit que sur place, 5000 personnes décident de croire en Jésus. Plus tard, lorsqu'il est vieux, Pierre écrit aux croyants, « Mes chers amis, ne vous étonnez pas d'être en plein feu de preuve comme s'il vous arrivait quelque chose d'anormal. Réjouissez-vous plutôt d'avoir part aux souffrances de Christ. » Voyez-vous, au milieu des souffrances de Pierre et de Jean, Dieu est en train d'agir et d'amener beaucoup de personnes à lui.
1: Écoutons la suite.
2: Le jour suivant, les chefs religieux, les anciens et les maîtres de la loi se rassemblent à Jérusalem. Il y a Anne, le grand prêtre, Caïphe, Jean, Alexandre et tous ceux qui sont de la famille du grand prêtre. Ils font amener Pierre et Jean devant eux et ils leur demandent.
5: Vous avez guéri l'infirme par quel pouvoir? Vous avez fait cela au nom de qui?
2: Alors Pierre, rempli de l'Esprit Saint, leur dit.
3: Chef du peuple et anciens, nous avons fait du bien à un infirme. Et aujourd'hui, on nous demande comment cet homme a été guéri. Vous tous et tout le peuple d'Israël, vous devez savoir une chose. C'est par le nom de Jésus-Christ de Nazareth que cet homme est là devant vous, en bonne santé. Ce Jésus-Christ, vous l'avez cloué sur une croix, mais Dieu l'a réveillé de la mort.
2: Les membres du tribunal des Juifs sont très étonnés. Ils voient que Pierre et Jean parlent avec assurance. Et en même temps, ils se rendent compte que ce sont des hommes simples et sans instruction. Ils reconnaissent que Pierre et Jean étaient avec Jésus. Ils voient aussi l'homme guéri, debout à côté des deux apôtres. Ceux du tribunal ne trouvent rien à répondre. Alors, il leur donne cet ordre.
6: Sortez de la salle du tribunal.
2: Et ils se mettent à discuter entre eux. Ils disent :
7: Qu'est-ce que nous allons faire de ces gens-là ? Ils ont fait un miracle, c'est sûr, et tous les habitants de Jérusalem le savent. Nous ne pouvons pas dire le contraire. Mais il faut éviter que cette nouvelle se répande partout dans le peuple. Nous allons donc les menacer pour qu'ils ne parlent plus à personne du nom de Jésus.
2: Ils appellent Pierre et Jean et leur disent :
3: Arrêtez complètement de parler et d'enseigner au nom de Jésus.
2: Mais les deux apôtres leur répondent :
3: Qu'est-ce qui est juste aux yeux de Dieu ? Vous écoutez-vous ou écoutez Dieu ? Décidez vous-même. En tout cas, nous ne pouvons pas nous taire sur ce que nous avons vu et entendu.
2: Ceux du tribunal menacent encore les deux apôtres. Ensuite, ils les libèrent.
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4: Les gens du tribunal sont étonnés. Ils ne savent quoi dire, car Pierre et Jean parlent avec conviction et assurance. Les juges discutent entre eux et ils décident de libérer les deux, mais en leur donnant un ordre sévère. Arrêtez complètement de parler et d'enseigner au nom de Jésus. Pierre et Jean refusent en leur répondant : Qu'est-ce qui est juste aux yeux de Dieu ? Vous écoutez ou écoutez Dieu ? Les disciples font le bon choix. Il faut obéir à Dieu plutôt qu'aux hommes. Si tu es en face d'un tel choix, choisis d'obéir à Dieu. Il vaut toujours mieux d'obéir à Dieu que de chercher à plaire aux hommes.
1: La communauté qui croit en Jésus-Christ grandit. Les disciples sont toujours ensemble. Il y a beaucoup d'amour entre eux et ils partagent tout ce qu'ils ont. Écoutez.
2: La foule des croyants est très unie par le cœur et par l'esprit. Personne ne dit « Cela, c'est à moi ». Mais ils mettent tout en commun. Avec une grande force, les apôtres témoignent que Jésus s'est relevé de la mort et Dieu leur montre son amour de mille manières. Parmi eux, personne ne manque de rien. En effet, tous ceux qui ont des champs ou des maisons les vendent. Ils apportent l'argent de ce qu'ils ont vendu et ils le donnent aux apôtres. Ensuite, on distribue l'argent et chacun reçoit ce qui lui est nécessaire. Il y a ainsi un certain Joseph, un Lévite né à Chypre. Les apôtres l'appellent Barnabas, ce qui veut dire « l'homme qui encourage ». Il a un champ, il le vend, il apporte l'argent et le donne aux apôtres.
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4: Les croyants sont souvent ensemble et écoutent l'enseignement des apôtres. Ils vivent en harmonie et s'entraident comme des frères et sœurs. Est-ce de cette manière que nous vivons dans nos différentes communautés ? Partageons-nous ce que nous avons avec les frères et sœurs ? Prenons cette communauté en exemple et vivons ensemble comme de vrais frères et sœurs dans le Seigneur.
1: Amis auditeurs, nous sommes à la fin de cette émission pour aujourd'hui. Vous avez suivi les histoires des Actes des Apôtres, tirées des chapitres 3 et 4. Au revoir et à bientôt pour la suite de cette histoire.
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Shalom, shalom, shalom, shalom, frères et sœurs en Christ, shalom, bien-aimés dans le Seigneur. Que la paix de notre Seigneur Jésus-Christ soit avec vous et que l'Esprit de Dieu vous accompagne tout au long de cet après-midi. Vous êtes à votre émission hebdomadaire d'édification spirituelle, le Mont Horeb, tous les samedis à partir de 14h et rediffusion tous les dimanches à partir de 21h. Il est précisément 14h00 sur votre station Radio Maria 104.8 FM et à votre émission Le Mont Horeb. Pour tous ceux qui viennent de nous prendre en marche, vous êtes bel et bien à votre émission Le Mont Horeb, qui est une émission de révélation divine, une émission qui élève l'âme au sommet des rencontres divines, un lieu de rencontre, de transformation, de restauration divine. Le Mont Horeb, c'est un endroit où Dieu change ton identité et te donne une nouvelle mission. C'est une mission qui permet à l'homme de vivre une foi solide. C'est pourquoi je vous invite véritablement à vous connecter à la station 104.8 FM. Je suis votre serviteur, le modérateur Magloire de la communauté catholique Notre-Dame du Bon Berger, accompagné de la sœur Elisabeth. Au programme, nous aurons un temps d'enseignement. Après l'enseignement, nous aurons un petit moment d'intercession. Et après un petit moment d'intercession, nous aurons les appels pour les auditeurs. Bien-aimés, avant de commencer, nous allons méditer avec cette musique. Et nous revenons tout à l'heure.

0: Bien-aimés frères, bien-aimées sœurs, sans plus tarder et avant de commencer toute chose, nous allons recommander ce temps d'enseignement, ce moment de partage à l'Esprit de Dieu. Au nom du Père, du Fils et du Saint-Esprit, Amen. Je vous salue Marie, comblée de grâce. Le Seigneur est avec vous, vous êtes bénie entre toutes les femmes et Jésus, le fruit de vos entrailles, est béni. Je vous salue Marie, comblée de grâce. Le Seigneur est avec vous. Vous êtes bénie entre toutes les femmes et Jésus, le fruit de vos entrailles, est béni.
1: Sainte Marie, Mère de Dieu, priez pour nous pauvres pécheurs, maintenant et à l'heure de notre mort.
0: Afin que le Saint-Esprit nous éclaire, je vous salue Marie, comblée de grâce. Le Seigneur est avec vous. Vous êtes bénie entre toutes les femmes et Jésus, le fruit de vos entrailles, est béni.
1: Marie, Mère de Dieu, et pour nous pauvres pécheurs, maintenant et à l'heure de notre mort.
0: Frères et sœurs, le thème qui nous rassemble ici, c'est l'impact des blessures intérieures. Donc, comme texte d'appui, le psaume 147, verset 3. Il guérit ceux qui ont le cœur brisé. Et ils pansent leurs blessures. 1 Thessaloniciens 5, verset 3. Que le Dieu de paix vous sanctifie lui-même tout entier, et que tout votre être, esprit, âme et le corps soient conservés irrépréhensibles lors de l'avènement de notre Seigneur Jésus-Christ. Bien-aimés, le sous-thème d'aujourd'hui, nous allons parler de la blessure de l'abandon. Mais avant de parler de la blessure de l'abandon, d'abord les blessures intérieures. Permettez-moi de rappeler, les blessures de l'âme sont des blessures profondément ancrées en nous, insérées en nous, au fond de notre être, qui occupent une place très importante dans notre être, dans notre vie, et qui nous enlèvent la paix. Il y a d'autres personnes, tellement elles sont blessées, elles n'arrivent même pas à voir la petite. Telles que certaines maladies psychosomatiques et les émotions qui influencent directement l'apparition ou l'aggravation de ces symptômes physiques. Donc voici un peu la définition des blessures intérieures. Et dans cette catégorie, il y a plusieurs types. Il y a plusieurs types de blessures intérieures dont nous avons parlé précédemment dans notre enseignement. Mais aujourd'hui, nous allons parler de la blessure de l'abandon. Le psaume 27, verset 10.
2: Car mon père et ma mère m'abandonnent. Mais l'Éternel me recueillera.
0: Frères et sœurs, la blessure de l'abandon est une souffrance profonde qui naît lorsqu'une personne se sent rejetée, oubliée, délaissée ou privée de l'amour et de l'attention dont elle en avait besoin. Cette blessure peut provenir de l'enfance, d'une séparation, d'une trahison ou une séparation douloureuse d'un conjoint ou d'un ami. Donc, la blessure de l'abandon peut provenir d'une séparation, d'une trahison, d'un divorce, ou une séparation très douloureuse, une trahison d'un conjoint ou d'un ami. Donc, prenons exemple le cas de Joseph, qui fut abandonné et vendu par ses frères en Genèse 37. La parole de Dieu déclare dans Genèse 37 que Joseph fut abandonné par ses frères simplement à cause d'une vision, d'un rêve. Et dans cet abandon, non seulement on va le vendre et ça ne va pas s'arrêter là. Au moment où Joseph pensait qu'il était déjà arrivé, voilà encore une trahison très grave. Plusieurs personnes souffrent des blessures de l'abandon. À un moment de ta vie, tu t'es senti rejeté, humilié, délaissé, à un moment de votre vie, vous avez senti le vide, là où vous vous attendez le plus, là où vous vous attendez que la personne va réagir, mais cette personne vous a abandonné. Cette personne vous a trahi. Et ces personnes se sont renfermées, enfermé le cœur. Frères et sœurs, si tu veux regarder l'homme, si tu veux regarder le comportement, la conduite de l'homme, de l'être, tu ne pourras pas atteindre ta destinée. Je veux dire à une personne qui souffre de l'abandon, qui souffre de cette blessure, ce n'est pas fini. Dieu n'a pas encore dit son dernier mot. La parole dit dans le psaume 27, « Même si ton père, ta mère t'abandonne, moi l'Éternel, je ne t'abandonnerai pas. » Le Seigneur ne vous a pas abandonné. Le Seigneur, vous ne nous avez pas oublié. Joseph pouvait le dire que le Seigneur m'a oublié. Joseph a été vendu. Joseph a été mis dans la citerne. Joseph a été mis en prison. Et même en prison, malgré que Joseph a interprété le rêve, il dit, mais si tu sors, parle-moi, parle de bien de moi. Mais on l'a oublié carrément. Mais on ne t'a pas oublié. Le Seigneur ne peut pas oublier. Il dit, je suis le bon berger qui prend soin de mes brebis. Cette la douleur est forte. L'épreuve est difficile. Mais l'épreuve ne détermine pas votre destinée. L'épreuve ne détermine pas votre gloire. L'épreuve n'est que des indices pour la gloire à venir. Tu veux dire à une personne, la gloire de la seconde maison sera plus grande que la première. Garde la foi. Garde la foi. Dans les moments difficiles, garde la foi. Dans les moments où tu passes les nuits blanches, garde la foi. Garde la foi. 2 Samuel 4, verset 4.
2: Jonathan, fils de Saül, avait un fils perclu des pieds et âgé de 5 ans lorsqu'il arriva de Jisréel. La nouvelle de la mort de Saül et de Jonathan. Sa nourrice le prit et s'enfuit. Et comme elle précipitait sa fuite, il tomba et resta boiteux. Son nom était Mephibosheth.
0: Amen.
2: Amen.
0: Voilà. Un jeune garçon. Son nom était Mephibosheth. Mephibosheth perd sa position royale, sa sécurité, son grand-père, son père, les faveurs. Mephibosheth qui était dans la descendance royale. Mephibosheth, il y avait une situation et la Bible dit qu'il était perclus des pieds. Il est né. Les pieds étaient perclus. Il y a des personnes qui vivent dans des situations où tu ne t'attendais pas, plus ou moins. Tu pouvais le dire, Seigneur, si moi j'avais cette intelligence. Seigneur, si j'avais telle chose. Et moi, j'appelle ça la loi de l'imprévu. Regardez cette femme qui souffrait, qui perdait de sang pendant 12 années. Elle n'a pas demandé à tomber malade. Elle n'a pas bipé la maladie. Elle n'a pas bipé la mort. Elle n'a pas appelé la maladie. Mais voilà qu'une situation s'impose à elle. Frères et sœurs, lorsqu'une situation contraire au plan de Dieu s'impose à vous, qu'est-ce qu'il faut faire? Et ça, j'appelle la loi de l'imprévu. C'était pas programmé, c'était un imprévu. Et un imprévu qui devient comme un joug sur votre poids. Elle a dépensé tout son argent, mais elle ne trouvait pas de solution. Imaginez-vous quelqu'un qui saigne pendant 12 années. Baby, 12 années de saignement. Tu te vis de ton sang. Et voilà Mephibosheth Pinclu. On va le mettre sur une chaise roulante. Mephibosheth vivait à Lodébar, 2 Samuel 9, verset 4. Après tous ces événements, il s'est retiré à aller vivre dans un village. Parce que c'était mieux. Il dit, pour moi, c'était mieux que je vous quitte. Je me concentre sur mon sort. Mes frères et sœurs, il y a un Dieu pour les pauvres, comme on le dit. Il y a un Dieu qui rend justice, comme on le dit. Lorsque tout est terminé, lorsque tout ne va pas, là où la main des hommes est limitée, c'est là que commence la main de Dieu. Mais voilà, 15 jours, David va se souvenir de Mephibosheth. Et il va poser la question, est-ce qu'il n'y a pas une personne dans la famille de Jonathan, mon ami? Est-ce qu'il n'y a pas une personne dans cette famille à qui je veux faire du bien? Et quelqu'un va dire, si! Il y a quelqu'un, il y a une personne qu'on appelle Mephibosheth. Il dit, allez le chercher. Amen.
2: Amen.
0: Je peux continuer.
2: Amen.
0: Mais regardez une chose. Dans l'histoire de Mephibosheth, à chaque fois que le roi voulait faire du bien, il y a une certaine personne qu'on appelait Siba, qui partait raconter des ragoûts. Il partait dire autre chose et le roi s'abstenait. Ce que Mephibosheth n'a pas pensé, Siba allait dire. Il dit, mais tu penses que Mephibosheth dit qu'il va venir prendre ta place, mon roi. Et le roi abandonne. C'est comme ça, plusieurs bénédictions retardent. Ce n'est pas parce que Dieu n'agit pas, mais le Seigneur agit. Mais il y a une main noire à chaque fois que le Seigneur veut agir, à chaque fois qu'un bienfaiteur veut te faire du bien, mais il y a quelqu'un qui vient s'arrêter aux oreilles de ce bienfaiteur et raconte des négativités. Souvenez-vous, dans l'histoire

penses-tu? Là où les enfants de Dieu sont réunis, le diable à côté d'eux. Là où les enfants de Dieu sont réunis, Satan à côté d'eux. Là où il y a des églises, Satan à sa maisonnette. Là où tu prêches, là où tu pries, là où tu intercèdes, Satan aussi intercède à côté de toi pour brouiller les pistes. Là où on veut te faire du bien, le diable aussi est à côté parce qu'il y a des personnes qui ont l'esprit de Judas. Il y a des personnes qui sentent même la trahison parce qu'elles ont ouvert des portes. Donc, le diable les manipule. Et ces personnes, le diable les oriente vers les personnes à qui le Seigneur veut faire du bien. Mais, dis-toi que un jour, le soleil finira par se lever. On ne peut pas cacher le soleil avec sa main. On ne peut pas cacher ton étoile. À moins que le Seigneur ne vous a pas prédestiné à accomplir cette mission. Ce que le Seigneur a dit, il le fera. Peu importe vents et marées, soyez sereins. Soyez sereins. Les caractéristiques des blessures de l'abandon, elles génèrent la peur. Elles supportent difficilement d'être seules et cherchent constamment la présence ou la confiance des autres. Ceux qui sont déjà, qui ont subi cette blessure, vous allez voir que ces personnes cherchent la confiance des autres. Est-ce que tu vas m'abandonner encore? Est-ce que tu vas me laisser encore? Ne me laisse pas. Et ces personnes ont besoin d'être rassurées constamment, constamment, constamment. Le Seigneur veut libérer, veut te guérir de toutes ces blessures. Et vous allez voir, l'un des symptômes, il y a le manque de confiance en soi. Le sentiment d'infériorité. Oui, manque de confiance. C'est comme on va dire à quelqu'un, 1 plus 1 égale à 2. Tant que la personne ne regarde pas son cahier, 1 plus 1 égale à 2, même vous allez dire, 1 plus 1 égale à 2, c'est vrai. Elle va te dire, il faudrait que je regarde. Et je vois 2 pour être rassuré. Vous voyez, le problème n'est pas les démons. Le problème, c'est votre personnalité. C'est votre intérieur. Revoyez votre intérieur. Ouvrez la porte à l'Esprit de Dieu. La blessure de l'abandon, comment se libérer et guérir? Il faut prendre conscience de sa blessure. Se pardonner. Ne pas chercher l'attention des autres et avoir confiance en soi. Qui n'a jamais fait des erreurs? Seul Dieu est parfait. Seul l'Esprit est parfait. Seul l'Esprit est parfait. Et si l'on a peur de faire des erreurs, vous n'allez pas émerger. La blessure de l'abandon cache une personne. Et te met dans ton coin en te disant tu n'es pas aimé de tous, tu n'as pas de valeur. Cet esprit pousse l'homme en disant que le Seigneur t'a oublié, en te faisant porter une étiquette que tu ne veux pas porter. Que le Seigneur libère toutes ces personnes qui souffrent de cette blessure. Et au travers de ce message, que la parole de Dieu guérit ton cœur. Soigne ton cœur. Chasse tout esprit de blessure dans le nom puissant de Jésus-Christ de Nazareth. Bien-aimé, nous allons entamer un autre point, la blessure de l'humiliation. Mais avant de passer à la blessure de l'humiliation, nous allons méditer avec ce cantique.

0: La blessure de l'humiliation. Mais avant d'entamer cette partie de notre enseignement, je veux t'inviter, frères et sœurs, toi qui t'es senti blessé, à mettre la main sur ton cœur. Toi qui t'es senti abandonné, à mettre la main droite sur ton cœur. Et je vais prier afin de clôturer cette partie. Seigneur Jésus, je te présente la situation de cette dame, Seigneur. Et je rejette tout esprit d'abandon sur sa vie. Je prie, Seigneur, accorde la grâce de l'enfantement. Accorde la grâce de l'enfantement. À cause de cette situation, Seigneur, elle est humiliée, elle est rejetée. Elle est même abandonnée. Au dehors, elle paraît joviale. Mais lorsqu'elle rentre à la maison, Seigneur, c'est des déceptions sur des déceptions. Elle vit des cauchemars. Souviens-toi, Seigneur. Souviens-toi aussi de ces personnes, Seigneur, qui traversent des épreuves. À telle enseigne que, Seigneur, ces personnes ont envie de se suicider, Seigneur. Aide-les par ton esprit. Viens à leur secours. Aide-les à quitter, Seigneur, cette vie d'abandon. De la manière, Seigneur, tu as glorifié Mephibosheth. De la manière, Seigneur, tu as glorifié la vie de cette dame qui perdait du sang. Seigneur, fais autant pour eux. Je t'en supplie, Seigneur. Au travers tes saintes plaies, Seigneur, visite leur cœur. Restaure leur âme. Restaure leur corps. Restaure leur vie. Restaure leur foyer. Restaure leur foyer. Restaure chaque partie de leur vie. Reconstitue leur cœur brisé. Au nom puissant de Jésus-Christ que j'ai prié.
1: Amen.
0: Amen. La blessure de l'humiliation est une douleur profonde qui naît lorsqu'une personne est rabaissée, méprisée, ridiculisée ou exposée à la honte. Elle peut laisser des cicatrices invisibles dans l'âme. Cette blessure touche l'estime de soi. Elle peut se développer dès l'enfance à travers des critiques, les moqueries, les humiliations. Luc 13, versets 11 à 13.
2: Et voici. Il y avait là une femme possédée d'un esprit qui la rendait infirme depuis 18 ans. Elle était courbée et ne pouvait pas du tout se redresser. Lorsqu'il la vit, Jésus lui adressa la parole et lui dit, « Femme, tu es délivrée de ton infirmité. » Et il lui imposa les mains. À l'instant, elle se redressa et glorifia Dieu.
0: Amen.
2: Amen.
0: Voici ce que la parole de Dieu, précisément dans Luc 13, versets 11 à 13, qui dit. Il y avait une femme qui était courbée depuis 18 ans. Elle ne pouvait pas se redresser. Imaginez-vous un mal, une douleur depuis 18 années. Laisse-moi vous dire combien de temps dure la maladie. Ce mal que vous transportez, combien d'années? 18 ans et Satan possédait cette femme, la rendait infirme. Elle respirait la poussière. Comme on pouvait le voir dans l'histoire, la vie de Bartimée. La Bible ne définit pas le nombre d'années, le nombre de temps que Bartimée mendiait, mais Bartimée mendiait. La poussière, les miettes. Je veux dire à une personne, vous êtes sur le chemin de votre élévation.
2: Amen.
0: C'est pourquoi
1: La parole de Dieu dit tout concourt au bien de ceux qui aiment Dieu. Même si c'est le mal, prends-en un bien. Comment vois-tu le mal? Une porte? Une élévation? Comment analyse-t-on l'échec? Lorsque nous méditons les Saintes Écritures de la Genèse jusqu'à l'Apocalypse, ces héros de la foi, ces personnages, ces personnes qui rendent témoignage, ont vécu de grandes épreuves. En passant par Abraham, qui était stérile, qui n'avait pas d'enfant, le couple qui était stérile, il n'avait pas d'enfant, il vivait heureux. Mais un enfant qui est un don de Dieu, Zacharie, Élisabeth. Imaginez-vous, on n'entendait pas le cri d'enfant dans la maison. La maison est grande, les chambres sont grandes. Papa a un statut financier, un bon statut. La mère a un bon statut. Mais on n'entend pas le cri d'un nouveau-né dans la maison. On ne sent même pas l'odeur des parfums de bébé. Dans la maison, on ne sent pas. Et ça peut détruire un foyer. Mais je veux dire à une personne, vous avez choisi, vous avez fait le bon choix. Le bon choix. Vous avez choisi le bon Dieu, Jésus-Christ de Nazareth. Soyez ferme. Demeurez ferme. Que votre oui soit oui. Demeurez ferme. Prenez votre croix avec patience. Et la gloire se trouve au sommet de l'épreuve. Les caractères. On a la peur du regard des autres, de s'affirmer ou de s'afficher. Parce qu'on est toujours rabaissé. On est toujours humilié. On a dit, mais moi, c'est parce que je n'ai pas fait des études. C'est parce que moi, je n'ai pas fait doctorat. C'est parce que moi, je ne suis pas allé à l'école. Mais non, le Seigneur ne regarde pas cela. Mais le Seigneur regarde au fond de toi. Tu n'es pas parti à l'école. Tu n'as pas fait le doctorat. Mais il y a quelque chose que tu possèdes que celui qui a fait le doctorat ne possède pas cela. Il y a un trésor au fond de toi-même que tu peux l'exploiter. Ne te laisse pas dominer par l'esprit d'humiliation. Et ce genre de personnes ont un sentiment de honte, d'infériorité. Ces personnes ont des difficultés à reconnaître leur propre valeur. Eux-mêmes ne savent pas qu'ils traversent. Vous voyez, il y a des plaies, elles paraissent guéries. Mais il suffit une petite égratignure et on s'en rend compte que tout en bas est pourri. Est en train d'être rongé. Et c'est comme ça. Les blessures non guéries, les blessures non traitées, c'est comme ça elles sont. Peur du regard et du jugement des autres. Comment se libérer et guérir? Il faut prendre conscience de la blessure. Reconnaître à quel point il n'y a pas honte de soi-même. Se pardonner et pardonner aux autres. Accepter l'amour de Dieu. Ta valeur ne dépend pas du regard des hommes, mais du regard de Dieu. Frères et sœurs, je veux prier, Seigneur, pour une personne qui a été rabaissée, qui a été fouettée dans son cœur. Seigneur, guéris l'âme qui souffre. Guéris l'âme qui crie. Guéris l'âme qui gémit au-dedans. Visite cette personne qui est en train d'écouter ce message. Visite, Seigneur, sa famille, ses proches. Et que l'Esprit de Dieu panse ses plaies au nom puissant de Jésus-Christ.
2: Amen.
1: Nous allons encore entamer troisième élément, les blessures de trahison. la trahison.
0: Vous savez, il y a 5 blessures. Au moins parmi ces 5 blessures, vous allez voir que une personne en souffre 2 ou 3. On a la blessure du rejet, la blessure de l'abandon, la blessure de trahison, la blessure de l'injustice et la blessure de l'humiliation. Qui n'a jamais été rejeté? Qui n'a jamais été abandonné? Qui n'a jamais été humilié? Qui n'a jamais connu de l'injustice? Au moins, sur ces 5, une personne en souffre 3, 4, 2, voire même 5. Les blessures de trahison. Le psaume 41, verset 10.
2: Même l'ami avec qui je vivais en paix, qui avait ma confiance et qui mangeait mon pain, levait le talon contre moi.
0: Même l'ami avec qui je vivais en paix, qui avait ma confiance, a levé le talon contre moi. Mon propre frère, ma propre sœur, mon ami fidèle, viens, on va dormir ensemble. Le temps que tu puisses avoir un toit, dans ma propre maison, tu veux gouverner. Je ne suis plus maître de ma maison. Je ne suis plus maître de moi-même. Mais c'est quelqu'un d'autre qui prend la place. La trahison. La blessure de la trahison est une douleur causée par la rupture de la confiance. Elle survient lorsqu'une personne que nous aimons et respectons, à qui nous avons placé notre confiance, agit contre par mensonge, infidélité et déloyauté. Souvent même, vous allez voir dans les relations, la femme va donner tout son cœur. Le jeune qui n'avait rien, qui a fini son travail, la femme qui a une situation stable, elle va se dépouiller pour que ce jeune homme puisse avoir un toit au soleil parce qu'elle voit la destinée venir. Et aujourd'hui, cette personne a une situation stable. Et là, cette personne va trouver que tu n'es pas ma cote. On n'est pas fait pour être ensemble. Avant, tu n'avais pas vu qu'on n'était pas fait pour être ensemble. Maintenant où

Et là, cette personne va trouver que tu n'es pas ma cote. On n'est pas fait pour être ensemble. Avant, tu n'avais pas vu qu'on n'était pas fait pour être ensemble. Maintenant où

0: Et là, cette personne va trouver que tu n'es pas ma cote. On n'est pas fait pour être ensemble. Avant, tu n'avais pas vu qu'on n'était pas fait pour être ensemble. Maintenant où?
1: Je suis chrétien, quand j'ai amorcé ça beaucoup, mais c'est quand on écoute cette émission-là que je suis en train de voir si c'est possible. Ce n'est pas facile.
0: D'accord. Nous allons prier pour vous.
1: Je vais prier, vraiment. Comme il n'y a pas assez d'unité là, c'est le sujet qui est là.
0: D'accord. Nous allons prier pour vous. Le Seigneur va vous restaurer. Laissez, Dieu va faire. Ok. Seigneur, je prie pour Monsieur Emmanuel. Seigneur, fortifie son âme. Fortifie son âme. Guéris son cœur de cette blessure, Seigneur. Seigneur, guéris son cœur. La Bible dit, la gloire de la seconde maison sera plus grande que la première. Seigneur, que tout ce qu'il a perdu, il rattrape cela. Et si, Seigneur, auparavant il avait commis des erreurs, rattrape les erreurs, Seigneur. Toi, Seigneur, tu répares les brèches. Restaure son âme. L'âme de Papa Emmanuel. Restaure son âme. Fortifie son âme. Fortifie son cœur, Seigneur. Guéris son cœur, Seigneur. Guéris son cœur, Seigneur. Guéris son cœur, Seigneur. Son cœur, Seigneur. Oh Père, je te présente son cœur, Seigneur. Visite, Seigneur. Je crie à toi pour sa vie, pour sa relation, Seigneur. Et donne-lui toujours la force de faire toujours confiance, Seigneur. Comme toi, Seigneur Jésus, malgré que Judas t'a trahi, malgré que, Seigneur, les gens t'ont crucifié, mais tu fais toujours confiance. Et tu te dis, l'homme peut changer. Merci pour sa vie. Merci Seigneur. Chers amis auditeurs, auditrices, nous sommes au thème de cette émission Le mot au rêve. Nous vous donnons rendez-vous samedi prochain à l'émission Mot au rêve à la même heure, sur la même fréquence. Que le Seigneur vous bénisse, que Dieu étende sa main miséricorde sur vous, qu'il bénisse vos projets. Qu'il bénisse les activités de la radio, qu'il bénisse le personnel et qu'il vous délivre de tout ce qui est obscur et obscur. Que le Seigneur nous bénisse et qu'il nous garde. Nous avons prié au nom du Père, du Fils et du Saint-Esprit.
2: Amen.
0: Amen. Shalom, shalom,
3: shalom. 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
3: Pour votre salut, il est 15h.

0: Au nom du Père et du Fils et du Saint-Esprit. Amen. Amen. Notre Père qui es aux cieux, que ton nom soit sanctifié, que ton règne vienne, que ta volonté soit faite sur la terre comme au ciel.
1: Donne-nous aujourd'hui notre pain de ce jour. Pardonne-nous nos offenses, comme nous pardonnons aussi à ceux qui nous ont offensés. Et ne nous laisse pas entrer en tentation, mais délivre-nous du mal.
0: Je vous salue, Marie, pleine de grâce. Le Seigneur est avec vous. Vous êtes bénie entre toutes les femmes, et Jésus, le fruit de vos entrailles, est béni.
2: Sainte Marie, Mère de Dieu, priez pour nous pauvres pécheurs, maintenant et à l'heure de notre mort. Amen.
0: Je crois en Dieu, le Père Tout-Puissant, Créateur du ciel et de la terre, et en Jésus-Christ, son Fils unique, notre Seigneur, qui a été conçu du Saint-Esprit, est né de la Vierge Marie, a souffert sous Ponce Pilate, a été crucifié, est mort, a été enseveli, est descendu aux enfers, le troisième jour est ressuscité des morts, est monté aux cieux, est assis à la droite de Dieu le Père Tout-Puissant, d'où il viendra juger les vivants et les morts.
2: Je crois en l'Esprit Saint, à la Sainte Église catholique, à la communion des saints, à la rémission des péchés, à la résurrection de la chair, à la vie éternelle. Amen.
3: Père éternel, je t'offre le corps et le sang, l'âme et la divinité de ton Fils bien-aimé, notre Seigneur Jésus-Christ.
4: En réparation de nos péchés et de ceux du monde entier.
3: Par sa douloureuse passion,
4: sois miséricordieux pour nous et pour le monde entier.
3: Par sa douloureuse passion,
4: sois miséricordieux pour nous et pour le monde entier.
3: Par sa douloureuse passion,
4: sois miséricordieux pour nous et pour le monde entier.
3: Par sa douloureuse passion,
4: sois miséricordieux pour nous et pour le monde entier.
3: Par sa douloureuse passion,
4: sois miséricordieux pour nous et pour le monde entier.
3: Par sa douloureuse passion,
4: sois miséricordieux pour nous et pour le monde entier.
3: Par sa douloureuse passion,
4: sois miséricordieux pour nous et pour le monde entier.
3: Par sa douloureuse passion,
4: sois miséricordieux pour nous et pour le monde entier.
3: Par sa douloureuse passion,
4: sois miséricordieux pour nous et pour le monde entier.
3: Par sa douloureuse passion,
4: sois miséricordieux pour nous et pour le monde entier.

0: Père éternel, je t'offre le corps et le sang, l'âme et la divinité de ton Fils bien-aimé, notre Seigneur Jésus-Christ.
1: En réparation de nos péchés et de ceux du monde entier.
0: Par sa douloureuse passion,
1: sois miséricordieux pour nous et pour le monde entier.
0: Par sa douloureuse passion,
1: sois miséricordieux pour nous et pour le monde entier.
0: Par sa douloureuse passion,
1: sois miséricordieux pour nous et pour le monde entier.
0: Par sa douloureuse passion,
1: sois miséricordieux pour nous et pour le monde entier.
0: Par sa douloureuse passion,
1: sois miséricordieux pour nous et pour le monde entier.
0: Par sa douloureuse passion,
1: sois miséricordieux pour nous et pour le monde entier.
0: Par sa douloureuse passion,
1: sois miséricordieux pour nous et pour le monde entier.
0: Par sa douloureuse passion,
1: sois miséricordieux pour nous et pour le monde entier.
0: Par sa douloureuse passion,
1: sois miséricordieux pour nous et pour le monde entier.
0: Par sa douloureuse passion,
1: sois miséricordieux pour nous et pour le monde entier.

0: Père éternel, je t'offre le corps et le sang, l'âme et la divinité de ton Fils bien-aimé, notre Seigneur Jésus-Christ.
1: En réparation de nos péchés et de ceux du monde entier.
0: Par sa douloureuse passion,
1: sois miséricordieux pour nous et pour le monde entier.
0: Par sa douloureuse passion,
1: sois miséricordieux pour nous et pour le monde entier.
0: Par sa douloureuse passion,
1: sois miséricordieux pour nous et pour le monde entier.
0: Par sa douloureuse passion,
1: sois miséricordieux pour nous et pour le monde entier.
0: Par sa douloureuse passion,
1: sois miséricordieux pour nous et pour le monde entier.
0: Par sa douloureuse passion,
1: sois miséricordieux pour nous et pour le monde entier.
0: Par sa douloureuse passion,
1: sois miséricordieux pour nous et pour le monde entier.
0: Par sa douloureuse passion,
1: sois miséricordieux pour nous et pour le monde entier.
0: Par sa douloureuse passion,
1: sois miséricordieux pour nous et pour le monde entier.
0: Par sa douloureuse passion,
1: sois miséricordieux pour nous et pour le monde entier.

0: Père éternel, je t'offre le corps et le sang, l'âme et la divinité de ton Fils bien-aimé, notre Seigneur Jésus-Christ.
1: En réparation de nos péchés et de ceux du monde entier.
0: Par sa douloureuse passion,
1: sois miséricordieux pour nous et pour le monde entier.
0: Par sa douloureuse passion,
1: sois miséricordieux pour nous et pour le monde entier.
0: Par sa douloureuse passion,
1: sois miséricordieux pour nous et pour le monde entier.
0: Par sa douloureuse passion,
1: sois miséricordieux pour nous et pour le monde entier.
0: Par sa douloureuse passion,
1: sois miséricordieux pour nous et pour le monde entier.
0: Par sa douloureuse passion,
1: sois miséricordieux pour nous et pour le monde entier.
0: Par sa douloureuse passion,
1: sois miséricordieux pour nous et pour le monde entier.
0: Par sa douloureuse passion,
1: sois miséricordieux pour nous et pour le monde entier.
0: Par sa douloureuse passion,
1: sois miséricordieux pour nous et pour le monde entier.
0: Par sa douloureuse passion,

0: Père éternel, je t'offre le corps et le sang, l'âme et la divinité de ton Fils bien-aimé, notre Seigneur Jésus-Christ.
1: En réparation de nos péchés et de ceux du monde entier.
0: Par sa douloureuse passion,
1: sois miséricordieux pour nous et pour le monde entier.
0: Par sa douloureuse passion,
1: sois miséricordieux pour nous et pour le monde entier.
0: Par sa douloureuse passion,
1: sois miséricordieux pour nous et pour le monde entier.
0: Par sa douloureuse passion,
1: sois miséricordieux pour nous et pour le monde entier.
0: Par sa douloureuse passion,
1: sois miséricordieux pour nous et pour le monde entier.
0: Par sa douloureuse passion,
1: sois miséricordieux pour nous et pour le monde entier.
0: Par sa douloureuse passion,
1: sois miséricordieux pour nous et pour le monde entier.
0: Par sa douloureuse passion,
1: sois miséricordieux pour nous et pour le monde entier.
0: Par sa douloureuse passion,
1: sois miséricordieux pour nous et pour le monde entier.
0: Par sa douloureuse passion,
1: sois miséricordieux pour nous et pour le monde entier.
2: Dieu saint, saint fort, saint immortel,
3: aie pitié de nous et du monde entier.
2: Dieu saint, saint fort, saint immortel,
3: aie pitié de nous et du monde entier.
2: Dieu saint, saint fort, saint immortel,
3: aie pitié de nous et du monde entier.
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4: Jésus, j'ai confiance en toi.
5: Jésus, j'ai confiance en toi.
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5: Jésus, j'ai confiance en toi.

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2: Oh mon Dieu, Trinité que j'adore, pacifiez mon âme. Faites en votre ciel votre demeure aimée et le lieu de votre repos. Que je ne vous y laisse jamais seul, mais que je sois là, tout entière, tout éveillée en ma foi, tout adorante, toute livrée à votre action créatrice. Bienheureuse Élisabeth de la Trinité.
3: Que signifie que Dieu est tout puissant?
4: Dieu s'est révélé comme le fort, le vaillant. Psaume 23, verset 8. Celui auquel rien n'est impossible. Luc, chapitre 1er, verset 37. Sa toute-puissance est universelle, mystérieuse. Elle se manifeste dans le fait de créer le monde à partir de rien et l'homme par amour. Mais surtout dans l'incarnation et la résurrection de son Fils, dans le don de l'adoption filiale et le pardon des péchés. C'est pourquoi l'Église adresse sa prière au Dieu Tout-Puissant et Éternel, Omnipotence, Sempiterne Deus.
3: Pourquoi est-il important d'affirmer? Au commencement, Dieu créa le ciel et la terre.
4: Parce que la création est le fondement de tous les projets divins de salut. La création est la manifestation de l'amour tout-puissant et sage de Dieu. Elle est le premier pas vers l'alliance du Dieu unique avec son peuple. Elle est le commencement de l'histoire du salut qui culmine avec le Christ. Elle est la première réponse aux interrogations fondamentales de l'homme sur son origine et sur sa fin.
3: Qui a créé le monde?
4: Le Père, le Fils et l'Esprit Saint sont le principe unique et indivisible du monde, bien que l'œuvre de la création du monde soit particulièrement attribuée à Dieu le Père.
3: Pourquoi Dieu a-t-il créé le monde?
4: Le monde a été créé pour la gloire de Dieu, qui a voulu manifester et communiquer sa bonté, sa vérité et sa beauté. La fin ultime de la création, c'est que Dieu, dans le Christ, puisse être tout en tous. Première lettre aux Corinthiens, chapitre 15, verset 28. Pour sa gloire et pour notre bonheur.
2: La gloire de Dieu, c'est l'homme vivant, et la vie de l'homme, c'est la vision de Dieu. Saint Irénée.
3: Comment Dieu a-t-il créé l'univers?
4: Dieu a créé l'univers librement, avec sagesse et amour. Le monde n'est pas le produit d'une nécessité, d'un destin aveugle ou du hasard. Dieu a créé de rien, est nihilo, un monde ordonné et bon, qu'il transcende à l'infini. Dieu conserve sa création dans l'être et il la soutient, lui donnant la capacité d'agir et la conduisant vers son achèvement par son Fils et par l'Esprit Saint.
3: En quoi consiste la providence divine?
4: La divine providence, ce sont les dispositions

0: des autres.
1: Comment l'homme collabore-t-il avec la divine providence?
0: Tout en respectant sa liberté, Dieu donne à l'homme et lui demande de collaborer par ses actions, par ses prières, mais aussi par ses souffrances, en suscitant en lui le vouloir et le faire selon la bonté de son dessein.
1: Si Dieu est tout-puissant et providence, pourquoi alors le mal existe-t-il?
0: Seul l'ensemble de la foi chrétienne peut donner réponse à cette question à la fois douloureuse et mystérieuse. En aucune manière, Dieu n'est la cause du mal, ni directement, ni indirectement. Il éclaire le mystère du mal par son Fils Jésus-Christ, mort et ressuscité pour vaincre le grand mal moral qu'est le péché des hommes, racine des autres maux.
1: Pourquoi Dieu permet-il le mal?
0: La foi nous donne la certitude que Dieu ne permettrait pas le mal s'il ne faisait pas sortir le bien du mal lui-même. Cela, Dieu l'a déjà merveilleusement accompli dans la mort et la résurrection du Christ. En effet, du mal moral le plus grand, la mort de son Fils, il a tiré les plus grands biens, la glorification du Christ et notre rédemption.
2: Le ciel et la terre,
1: qu'est-ce que Dieu a-t-il créé?
0: La Sainte Écriture dit, au commencement, Dieu créa le ciel et la terre. Genèse chapitre 1, verset 1. Dans sa profession de foi, l'Église proclame que Dieu est le créateur de toutes les choses visibles et invisibles, de tous les êtres spirituels et matériels, c'est-à-dire les anges et le monde visible, et tout particulièrement l'homme.
1: Qui sont les anges?
0: Les anges sont des créatures purement spirituelles, incorporelles, invisibles et immortelles. Ce sont des êtres personnels, doués d'intelligence et de volonté. Contemplant sans cesse Dieu face à face, ils le glorifient, ils le servent et sont ses messagers pour l'accomplissement de la mission de salut de tous les hommes.
1: Comment les anges sont-ils présents à la vie de l'Église?
0: L'Église s'unit aux anges pour adorer Dieu. Elle invoque leur assistance et dans sa liturgie, elle célèbre la mémoire de certains d'entre eux.

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0: Pour votre salut, il est 16h.
2: Merci Jésus.
3: Thank you, Jesus.
2: Père, nous venons à toi dans le nom de Jésus.
3: Father, we come to you in the name of Jesus.
2: Nous t'offrons cette adoration parce que tu es Dieu.
3: Offer to you this adoration because
2: il n'y en a point comme toi.
3: And there is no one like you.
2: Écoute la louange qui jaillit de nos lèvres.
3: Listen to the praise of our hearts.
2: L'expression de toute notre reconnaissance.
3: The expression of our gratefulness.
2: Il t'a plu, Seigneur, de nous faire voir ce jour.
3: It pleases to you to let us see this day.
2: Ce jour qui t'est consacré.
3: This day which is consecrated.
2: Et si nous sommes là,
3: if we are here,
2: c'est pour te dire notre amour.
3: Is to tell you our love.
2: Et nous associer à tous ces témoignages.
3: And associate us to all these witnesses.
2: Pour reconnaître qu'en dehors de toi, il n'y a point d'autre Dieu capable d'accomplir de telles choses.
3: Able to fulfill such things.
2: Nous t'honorons parce que tu es le roi des rois.
3: We honor you because you are the king of kings.
2: Nous célébrons ta magnificence parce que tu es le Dieu tout-puissant.
3: We celebrate your magnificence because you are the Almighty God.
2: N'as-tu pas dit à notre père Abraham que je suis le Dieu illimité?
3: Didn't you say to Abraham, our father, I am the unlimited God?
2: Capable de faire ce que l'homme ne peut faire.
3: Able to do what no man can do.
2: La joie est dans notre cœur ce soir.
3: And joy is in our hearts this evening.
2: De nous sentir dans ta présence.
3: To feel in your presence.
2: Laisse la puissance de ton esprit.
3: Let the power of your spirit.
2: L'onction du Saint-Esprit.
3: The anointing of the Holy Spirit.
2: Seigneur, envahis cette assemblée.
3: Lord, fill up this assembly.
2: Afin que s'opèrent des signes et des miracles.
3: So that signs and wonders are
2: dans le nom de ton saint serviteur
3: Jésus-Christ. Of your holy servant, Jesus.
2: Merci
3: Christ.
2: Encore une fois de plus.
3: Thank you once more
2: pour ce privilège.
3: For this privilege
2: de nous donner de nous tenir en ta présence.
3: To stand in your presence.
2: Père, merci.
3: Father, thank
2: de
3: you
2: tout cœur.
3: With all our hearts,
2: dans le nom de Jésus.
3: In Jesus' name.
2: Amen.
3: Amen.
2: Est-ce que tu peux acclamer le Seigneur? Alléluia.
3: Alléluia.
2: Nous allons nous asseoir dans 1 Samuel le chapitre 10.
3: In 1 Samuel 10.
2: Nous étions en train de méditer l'histoire d'un serviteur de Dieu qui s'appelle Saül.
3: We were meditating the story of a servant of God whose name is Saul.
2: Son histoire m'intéresse parce que c'est un homme dont l'existence est une existence anodine.
3: His story interests me because his existence is an insignificant existence.
2: C'est-à-dire,
3: it means,
2: avant que Dieu n'entre dans sa vie,
3: before God enters in his life,
2: il était un homme inconnu.
3: He was an unknown man.
2: Une personne insignifiante.
3: An insignificant man.
2: Il n'avait même pas droit d'être cité.
3: He was not even the right to be quoted.
2: La seule fois où on a parlé de lui,
3: the only time they spoke of him,
2: c'est lorsque les ânesses de son père étaient perdues.
3: It was when the donkeys of his father were lost.
2: Il y a des histoires dans la vie qui révèlent certaines personnes.
3: There are stories in the Bible that reveal some people.
2: L'histoire de la perte des ânesses de Kis.
3: The story of the loss of the donkeys of Kis.
2: Cette histoire
3: that story
2: a mené un jeune homme à être révélé.
3: Led a young man to be revealed.
2: Il faut que des histoires de ce genre arrivent dans ta vie pour que tu sois révélé.
3: Such stories have to come in your life.
2: Je veux dire à une personne,
3: I want to tell a
2: person, c'est pas les mauvais événements qui sont forcément l'action du diable.
3: It's not only event that are the action of the devil.
2: Laisse-moi te dire une vérité.
3: Let me tell you a truth.
2: Si Dieu te révèle très tôt,
3: if God reveals you very soon,
2: les dieux de destinée,
3: the killers of destiny,
2: ne permettront pas que ton étoile brille.
3: Will never allow your star to shine.
2: C'est pourquoi
3: that is why
2: Dieu
3: God
2: crée un arrangement divin,
3: creates a divine arrangement,
2: en faisant en sorte que tu sois noyé dans la mêlée,
3: by make you to be dived in the crowd,
2: que tu sois inconnu,
3: for you to be unknown,
2: pour que le Dieu,
3: that for him,
2: il ait le temps de travailler sur toi.
3: He gets time to work over you.
2: Vous savez, chez nous ici, en Côte d'Ivoire,
3: you know, here in Côte d'Ivoire,
2: chez les Akans,
3: in the tribe.
2: Celui qui doit hériter
3: the one who has to inherit
2: n'est pas élevé par son père et sa mère.
3: Is not risen up by his father and mother.
2: Le prince,
3: the prince
2: est envoyé chez un oncle.
3: Is sent to an uncle.
2: Ce oncle lui-même est inconnu de la grande famille.
3: And that uncle himself is unknown by the great
2: jusqu'à
3: family.
2: Ce que le père
3: until the father
2: pour son dernier souffle
3: die
2: et qu'on cherche l'héritier.
3: And search for the inheritor.
2: C'est là.
3: It is
2: there. On appelle les femmes âgées de la famille.
3: They call the old women of the family.
2: Pour consulter l'arbre généalogique de celui qui vient de mourir.
3: To consult the lineage of the one who just died.
2: Pour trouver l'homme.
3: To find the man.
2: Qui va hériter.
3: Who will inherit.
2: Si en ce moment précis.
3: At that precise
2: moment. Avec l'histoire de la mort de cette personne.
3: With the story of the death.
2: L'héritier qui était caché.
3: The heir that was hidden.
2: Cette mort.
3: That's
2: devient la clé
3: becomes the key
2: de sa révélation.
3: Of his revelation.
2: Je veux dire à quelqu'un,
3: I want to
2: talk peut-être ton père qui t'a mis au monde ne t'a pas connu.
3: Maybe your father did not recognize you.
2: Mais il sera informé de ta naissance.
3: But he will be
2: le jour où il va entendre à la télévision qu'on vient de te nommer ministre. Ah, je veux dire à quelqu'un, je veux te dire, tes pleurs d'aujourd'hui
3: your cry of today
2: sont des pleurs qui préparent ton élévation de demain. Qui avait pensé un seul instant que tu sois à ce niveau de vie?
3: For you to be at that level of life.
2: Ta mère qui t'a mis au monde
3: your
2: pouvait t'avorter. Tes maladies pouvaient t'atteindre à ta naissance.
3: Sickness could have killed you while you were born.
2: Les fléaux qui déciment l'humanité pouvaient t'emporter.
3: Could have taken you away.
2: Mais de toutes ces choses,
3: but among all these
2: Dieu
3: things, God
2: t'a protégé
3: has protected
2: jusqu'à
3: you.
2: Ce que l'arrangement divin
3: until
2: soit manifesté.
3: Divine arrangement
2: et cet arrangement,
3: that
2: c'est lorsque l'homme avec qui tu es
3: when the man whom you are
2: a décidé de te chasser.
3: Decided to cast you out.
2: Dans cette angoisse et dans cette douleur, une de tes amies t'a dit, il y a un lieu où on prie. Là-bas se trouve un homme qui s'appelle Samuel, le révélateur de la destinée prophétique des gens. Et Dieu t'a conduit ici. Comme Saül, quand il a rencontré Samuel, l'homme qui voit bien, l'homme de la révélation, l'homme quand on le rencontre, son histoire est catapultée dans les dimensions. Quand Saül l'a rencontré, une parole de Samuel a changé toute son histoire. Je veux te dire ce soir, il y a une parole qui vient pour changer tout le restant de ta vie au nom de Jésus. Il y a des lieux où on peut croire qu'on a échoué.
3: There are places where we can believe that we have failed.
2: Vous savez,
3: you know,
2: une plante,
3: a plant,
2: pour qu'elle pousse,
3: for it to grow,
2: c'est qu'elle vient d'une semence.
3: It comes from
2: or,
3: a
2: la
3: seed.
2: Semence elle-même,
3: but the seed
2: pour qu'elle libère la vie qui est cachée en elle,
3: to release the life,
2: il faut que cette semence meure.
3: That seed has to die.
2: Il faut qu'un événement douloureux s'attache à cette semence.
3: The painful event has
2: c'est
3: to
2: ce que j'appelle les
3: seed.
2: Trois principes agronomiques.
3: That's what I call the three.
2: Ça sera difficile. Ça sera terrible. Laisse les gens croire que tu as échoué. Laisse-les croire que ton histoire est sur le point de s'arrêter. Or, là où ils annoncent ta défaite, Dieu est sur le point d'annoncer ta victoire. Qui avait pensé un seul instant qu'il soit à ce niveau de vie?
3: That you will be at that level of life.
2: Quand tu regardes ton passé
3: when you look at your past,
2: et tu vois ce que tu es devenu aujourd'hui,
3: and you see what you have become,
2: les gens ne peuvent pas comprendre pourquoi
3: people cannot
2: tu défies la pluie.
3: You challenge rain.
2: Tu défies le soleil.
3: You challenge sun.
2: Tu défies même les distances.
3: You even challenge distances.
2: Vous savez, dans la vie,
3: you know, in life,
2: quand on sait d'où on vient,
3: when we know where we
2: on ne joue pas avec ce qu'on est maintenant. Je comprends pourquoi tu ne joues pas avec ta venue à la montagne des cieux. Je comprends pourquoi, même après la veillée, tu pouvais dire je vais dormir. Tu pouvais dire on a trop prié. Mais tu dis non, je ne viens pas ici pour un miracle, mais je viens ici pour la célébration de ce Dieu qui a fait de moi ce que je suis aujourd'hui. Saül, son histoire a changé.
3: Saul's story has changed.
2: Il a rencontré Samuel.
3: He met Samuel.
2: Et Samuel lui a donné l'onction.
3: And Samuel gave him anointing.
2: Vous savez, quand nous venons à la montagne de Sion,
3: you know, when we come at the mountain of Zion,
2: nous venons pour que l'accomplissement du psaume 132.
3: We come for the fulfillment of Psalm 132.
2: Au psaume 133.
3: Or Psalm 133.
2: S'accomplisse dans notre vie.
3: Be fulfilled in our lives.
2: On dit c'est là.
3: It is there.
2: Que Dieu accorde sa grâce et sa bénédiction.
3: That God gives his grace and blessing.
2: Mais pourquoi c'est là?
3: But why is it there?
2: Le mot là ici c'est
3: the
2: quoi?
3: Word there, what is it?
2: Si c'est là,
3: if it is there,
2: c'est que c'est pas là-bas.
3: It ah!
2: Si c'est pas là-bas,
3: if it is
2: c'est
3: there,
2: que c'est là. Medinagré. Alléluia. Mais la particularité de la montagne de Sion,
3: the specialness of the mountain of Zion,
2: la Bible dit,
3: the Bible says,
2: c'est là
3: it is there
2: que coule la rosée de l'Hermon.
3: That flow the dew of Hermon.
2: Frères et sœurs,
3: brothers and sisters,
2: il y a une différence entre une rosée
3: there is a difference between a
2: et une pluie battante.
3: And a heavy rain.
2: La pluie battante,
3: the heavy rain,
2: elle manifeste sa force,
3: manifests its strength,
2: mais elle appauvrit le sol.
3: But it
2: mais la rosée, par contre,
3: dew,
2: elle est fine, mais fertilise le sol. Elle prend son temps. Je vais dire à quelqu'un, le sol de ta vie est en train d'être fertilisé chaque fois que tu viens à la montagne de Sion.
3: Oh.
2: Tu vas croire que les événements tardent à arriver.
3: Event delay to come.
2: Tu vas dire, mais depuis là je viens, je ne vois pas.
3: You will say, but I am coming, but still
2: mais Dieu est en train de te préparer.
3: But God is preparing
2: chaque semence qui est relâchée dans la terre de ta vie
3: that seed that is released
2: est sur le point de clore.
3: Or, oh,
2: écoute-moi bien,
3: listen to me
2: well. L'âme produit en fonction de sa semence. Ce que tu entends ici ne peut pas te rabaisser. Ce que tu entends ici est sur le point de faire de toi un lion, un géant, un homme qui va contrôler les situations dont les situations ne vont pas contrôler. Nous ici on vient pour apprendre à nous asseoir à la table des grands. Alléluia. C'est pourquoi nous on ne peut pas échouer.
3: That is why we cannot fail.
2: Je dis ici,
3: I say here,
2: à la montagne de Sion,
3: at the mountain of Zion,
2: on ne peut pas échouer.
3: We cannot
2: nous
3: fail.
2: Ici on n'échoue pas.
3: Here we don't fail.
2: Non.
3: No.
2: Dans le passé on a échoué.
3: In the past, we failed.
2: J'annonce,
3: I announce,
2: tu ne reproduiras pas
3: you
2: les histoires douloureuses de ta famille au nom de Jésus. Puisqu'on est fait pour manger les meilleures productions
3: we
2: du pays.
3: The best productions of
2: c'est
3: the
2: le seul lieu de prière.
3: It is the only place
2: à part les autres lieux de prière de mes enfants. Nous, on maudit la pauvreté. Ici, là, on a reçu le mandat et le pouvoir de maudire la pauvreté. De maudire la malédiction. On maudit la malédiction. On ne peut pas échouer.
3: We cannot fail.
2: Si tu viens ici
3: if you come here,
2: avec ton esprit,
3: with your spirit,
2: avec ton âme,
3: with your soul,
2: avec ton corps,
3: with your body,
2: si tu es connecté
3: and you are
2: à la rosée qui descend sur la montagne de Sion, je vais te dire une chose. Les gens seront étonnés de ton futur. Ah! Oh. Vous savez pourquoi la montagne de Sion,
3: you know
2: malgré le fait que beaucoup de personnes viennent,
3: mais
2: on a l'impression qu'on n'atteint pas encore la route là-bas. Maman, tes enfants sont remplis en Europe. Partout où je passe, je suis sioniste. J'étais avec vous à la montagne de Sion. Aujourd'hui, je suis en Suisse. Aujourd'hui, je suis en Angleterre. Aujourd'hui, j'annonce. Ton visa est sur le point d'être donné au nom de Jésus. Je relâche sur votre vie l'onction pour les nations. Allez-y récupérer tout ce que les blancs nous ont volé là. Écoutez-moi bien, je prophétise. Aucune ambassade ne vous refusera à partir d'aujourd'hui le visa. Au nom de Jésus. L'érimakaturi machataba. On est fait pour régner.
3: We are made to reign.
2: Je ne peux pas manger les mêmes repas que mes parents m'ont fait manger
3: I cannot
2: tout
3: eat
2: le
3: the
2: temps.
3: Same food that my parents
2: en fait, pour dire non, je suis humble.
3: say that I am humble.
2: Je suis humble.
3: I am humble.
2: On reconnaît un roi comment? Par les armoiries de la royauté. Même le roi, il a envie d'être humble, il ne peut pas. Parce que dès qu'il dit qu'il est humble, il y a des éléments qui permettent de reconnaître qu'il est roi. Il y a la couronne, l'expression de l'élévation. Le roi ne fait pas l'effort d'être roi. Un lion, est-ce qu'il fait l'effort pour être lion? Sa nature, c'est qu'il est lion. La crinière monte, il est lion. J'annonce. Tu rugis comme un lion. Quel que soit le nombre des bergers, quel que soit leur nombre, leur cri, tu ne te laisseras pas intimider par qui que ce soit. Quand tu saisis ta proie de bénédiction, personne ne t'arrachera ce que Dieu t'a destiné. Personne. Je dis personne.
3: I say no one.
2: Je dis, il y a des gens habitants ici qui ne me saluaient pas.
3: In Abidjan, they couldn't greet me.
2: Mais maintenant, ils me saluent.
3: But now they greet me.
2: Non pas parce que j'ai changé de père ni de mère.
3: Not because I
2: Les mêmes parents qui m'ont mis au monde là, c'est leur nom qui se trouve dans mon jugement. Mais qu'est-ce qui a fait que ça a changé?
3: But what makes that it has changed?
2: C'est que spirituellement, quelque chose s'est produit dans ma vie.
3: Spiritually, something produced in my life.
2: La Bible dit,
3: the Bible says,
2: dans 1 Samuel chapitre 10,
3: in 1 Samuel 10,
2: le verset 5 au verset 6,
3: verse 5,
2: quand l'Esprit de Dieu viendra sur toi,
3: when the Spirit of God
2: tu seras changé surnaturellement à une autre personne.
3: You will be supernaturally
2: même si la couleur de ma peau n'a pas changé.
3: Even if
2: quoique, il faut que je précise, la gloire affectée à la vie d'une personne a la capacité de changer son aspect extérieur. La couleur de sa peau, même s'il est noir, c'est noir mat, c'est bronzé, c'est aïe aïe aïe aïe aïe aïe aïe aïe aïe. Ouh! Parce que la pauvreté a un visage. La pauvreté a une couleur de peau. Mais la richesse, la gloire, la réussite a un visage aussi. Tu ne fais pas l'effort. Ne laisse pas les gens te mentir.
3: Do not let people lie to you.
2: La Bible dit,
3: the Bible says,
2: il s'est fait pauvre.
3: They were poor.
2: En fait que par sa pauvreté,
3: so that through his poverty,
2: nous soyons enrichis.
3: He become rich.
2: Vous savez,
3: you know,
2: les riches vivent en association.
3: The rich lives in
2: Les enfants se marient entre eux.
3: Their children get married.
2: Et ils veulent nous maintenir, nous, la masse, dans la pauvreté.
3: And they want to maintain us.
2: Dès l'instant où on commence à prêcher pour que l'esprit des gens souffre,
3: we start preaching for the spirit
2: pour que nous sortions de la mentalité de la pauvreté. À vrai dire, la pauvreté n'est pas une affaire de manque. Mais la pauvreté est un état d'esprit qui se conçoit et qui se construit en fonction de la perception que tu as de ta propre vie. Dès l'instant où tu vas refuser la pauvreté, la pauvreté qui est un démon, il s'enfuira loin de toi. Chasse la pauvreté de ta vie au nom de Jésus. Chasse, prie, chasse. Prends autorité, chasse ça. Chasse. C'est un esprit. L'arima katuri bashataba. 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Éloigne-toi de moi au nom de Jésus. Éloigne-toi de moi. Je refuse ta compagnie, je refuse ton association, je te réprimande au nom de Jésus. Acclame le Seigneur. Saül a reçu l'onction.
3: Saul receives the anointing.
2: Oh, je vous ai dit, quand vous avez l'onction,
3: but I've told you, when you have anointing,
2: c'est l'expression de plusieurs réalités qui est cachée dans l'administration de l'onction.
3: It is the expression of many realities hidden in administration of anointing.
2: L'onction exprime que vous êtes le choix de Dieu.
3: Anointing expresses the fact that you are God's choice.
2: Quand cette onction est venue sur Saül,
3: when that anointing came over Saul,
2: rien d'extraordinaire ne s'est produit sur la vie de Saül.
3: Nothing extraordinary produced over the life of Saul.
2: Mais dans le monde spirituel,
3: but in the spiritual world,
2: il vient d'être mis à part.
3: He has been put aside.
2: Son oncle sorcier là.
3: His uncle, the wizard.
2: Vous savez, quand votre étoile commence à briller,
3: you know, when your star starts to shine,
2: c'est les mages qui sont au loin qui arrivent à voir ça.
3: It is the wise men who succeed to see it.
2: À vrai dire, mage veut dire sorcier.
3: Wise man means a wizard.
2: Comment ils ont su?
3: How did they know?
2: Qu'une étoile depuis l'Orient, comment ils ont su qu'il y a eu une étoile? Il y a des gens, même Dieu fait tout pour vous cacher.
3: There are people living God does everything to hide.
2: Mais les yeux de sorcellerie,
3: but there are eyes of witchcraft,
2: ils arrivent à vous repérer.
3: They succeed to identify.
2: L'enfant arrive. Son propre papa qui a perdu les ânes.
3: His own father who lost the donkey.
2: Il n'a même pas eu le temps d'aller rendre compte à son papa.
3: He did not have time to go and give account.
2: Son oncle sort de la chambre et dit, neveu, viens ici.
3: His uncle says,
2: quand tu es parti là-bas, là,
3: when you go,
2: qu'est-ce qui s'est passé?
3: What took place?
2: Ah! Ça, c'est quel oncle qui est curieux comme ça? Je vais te dire quelque chose.
3: I want

0: a touché ça. Lorsqu'il dit neveu, qu'est-ce qui s'est passé là-bas? Il dit tonton.
1: He says, uncle.
0: Tonton.
1: Uncle.
0: Rien ne s'est passé.
1: Nothing.
0: Si c'était nous.
1: If we were the one person.
0: Il faut que toute la souffrance que tonton a fait subir à mon papa là.
1: All the suffering.
0: À cause de son enfant qui a réussi.
1: Because of his child.
0: Mon papa ne peut même pas parler dans la cour.
1: My daddy cannot even speak in his company.
0: Quand on parle un peu, on dit mon papa est bête.
1: We say my daddy is
0: la preuve en est. Tous ces animaux sont perdus.
1: All these animals are lost.
0: Si c'était toi, voilà l'occasion pour élever le nom de ton papa. Oncle, ce que j'ai vu là-bas, là, on vient de me dire, Samuel vient de dire, le futur roi d'Israël, là, c'est moi. Il y a des gens qui ont révélé leurs copains
1: à leurs copines.
0: Je vous ai parlé de l'histoire de cette sœur. Un Suisse s'est quitté en Europe là-bas pour venir la marier.
1: Sister, a white man came from Switzerland to marry her.
0: Et puis bon, le Suisse l'a dit bon, il y a une, on va aller au restaurant.
1: She said that we will go to the restaurant.
0: Au lieu d'aller seule.
1: Instead of going alone.
0: Celle qui sait qu'il faut envoyer camarade.
1: She went there with her friends.
0: Écoute-moi bien pour que tes oreilles là.
1: Listen to me well.
0: Entendre. Ta camarade aujourd'hui a pris ton garçon là-bas. Donc écoute bien le conseil que je te donne. Demain encore, j'ai prié, tu vas rencontrer. Faut envoyer quelqu'un encore. Faut aller dire ça à ta tante. Faut aller faire. Voilà que la jeune soeur vient avec sa camarade au restaurant.
1: Sister comes with her friend at the restaurant.
0: Le blanc là, lui, n'a pas de moralité.
1: The white man has no morality.
0: Il pose la question, celle-là c'est qui?
1: He says, who is
0: ah oui, c'est ma meilleure amie. Et tout le temps où ils étaient en train de manger,
1: and all the same,
0: la discussion, c'est avec la jeune fille.
1: It was with her friend.
0: Mais comme l'autre est mouton, elle n'a même pas perçu que le vent a changé de direction.
1: That the wine has changed.
0: Si elle avait su, sur place, elle gâtait tout. Oh, ça là, on ne laisse même pas à ce que le repas fini, tu gâtes tout, tu la chasses et tu la menaces avec une malédiction. Ça, il y a des choses qu'il faut maudire. C'est-à-dire, tu dis ça là, si tu as pris mon gars, tu vas mourir. Je t'ai envoyé ici là, c'est pas pour prendre mon mari. Tu vas comprendre, je vais te boisser. Mais ça, tu dis pas ça devant le blanc. Tu l'appelles, vous allez à la dans les toilettes là, tu dis accompagne-moi, j'allais faire un peu. Et puis en te voit en apartheid, tu lui parles, viens. Quand il vient s'asseoir, elle va dire, bon, je vais rentrer. Non. Et tu lui dis, ne dis pas je vais rentrer. Dis, mon mari me dit d'entrer. Voilà. Alléluia. Comment tu as dit, je vais rentrer? Non, tu dis pas ça. C'est trop facile. Dis. Mon mari me dit. Comme ça, il sait que déjà tu es pris. Il est obligé de me gérer. Alléluia! Qui a dit à l'oncle de Saül? Moi, c'est ce que je veux savoir. Qui lui a dit?
1: Who told him?
0: La prison de Joseph.
1: The prison of Joseph.
0: La vente de Joseph.
1: The sale
0: tous les malheurs qui sont arrivés à Joseph.
1: All the misfortune that happened.
0: À vrai dire,
1: actually,
0: ce n'est pas Dieu.
1: It was not
0: mais
1: so.
0: Dieu s'est servi de ses échecs
1: but God learned
0: pour l'amener à l'accomplissement.
1: To lead him
0: c'est la bouche de Joseph qui lui a créé des problèmes.
1: It is the mouth of Joseph that created him
0: Dieu lui a donné la révélation
1: God gave him the revelation
0: de sa destinée prophétique.
1: Of his prophetic destiny.
0: Il réunit tous ses frères et sœurs.
1: He gathers all his brothers.
0: Or, le problème,
1: whereas the problem
0: c'est que Joseph,
1: is that Joseph
0: il est né d'une femme que son père aimait beaucoup.
1: Was born from a woman that his father was loving a lot.
0: Rachel.
1: Rachel.
0: Jacob n'aimait pas Léa.
1: Jacob was not in love of Leah.

0: de toutes ses 7 ans de souffrance.
1: It is the wife of his 7 years of suffering.
0: Et les enfants qui sont nés de Léa
1: and the children who were born from
0: sont des blessés. Parce qu'ils ont vu comment leur papa a traité leur maman.
1: Because they saw how their daddy treated their mother.
0: Famille comme ça.
1: Such a family.
0: Tu as une grande révélation.
1: You have a great revelation.
0: Et toi, tu viens devant tout le monde.
1: And you come,
0: et tu viens dire.
1: And you say before everybody, you say,
0: ma jeb là, s'est arrêté. Et puis pour vous là, c'est se coucher devant moi.
1: Bent down before me.
0: Ou bien vous êtes en famille.
1: Oh, you are in family.
0: Tes enfants et leurs enfants passent examen.
1: Your children and their
0: ton enfant a eu le PPC.
1: Your child got his exam.
0: Lui, son enfant n'a pas eu PPC.
1: And the child of another one did not.
0: Si tu es intelligent,
1: if you are intelligent,
0: on ne sonne pas trompette dans une telle famille pour annoncer la réussite de ton enfant.
1: Do not blow trumpet in such a family to announce
0: the success. En plus de cela,
1: in addition,
0: au lieu de te taire, tu viens annoncer qu'il était major.
1: He's come and said that he was major.
0: C'est que tu l'as vendu moins cher.
1: It means that you sold him.
0: Il y a des familles.
1: There are families.
0: Il faut que eux-mêmes leurs yeux constatent.
1: Their eyes have to see it.
0: Saül.
1: Saul
0: est un enfant qui est bien.
1: He is a wise child.
0: Il dit tonton.
1: He says uncle.
0: Rien. Oh.
1: Nothing.
0: Rien ne s'est pas passé là-bas.
1: Nothing took place there.
0: C'est pas tout dans la vie on dit.
1: Do not say everything.
0: Je dis.
1: I say.
0: Pour ceux qui ont lu ma page Facebook.
1: For those who visited my Facebook page.
0: J'ai dit une chose.
1: I said something.
0: La réussite et le succès.
1: Success.
0: Attire aussi bien.
1: Also attract.
0: Des admirateurs.
1: Admirers.
0: Que des détracteurs.
1: And detractors.
0: Saül,
1: Saul
0: a su se taire.
1: Knew how to be quiet.
0: C'est toi dans toute la famille là, on sait.
1: It's you in the whole family that
0: que ta famille a marié un riche.
1: That
0: un riche.
1: A rich.
0: Et quand il y a réunion de famille.
1: And when there is a meeting. In the family.
0: Même si ta bouche n'a pas parlé,
1: even if you haven't spoken,
0: les pagnes que tu portes là,
1: the cloth that you wear,
0: annonce à tes autres sœurs,
1: announce to your other sisters,
0: que ma condition a changé à cause de ma fille.
1: That my condition has changed because of my daughter.
0: Je donnais conseil à une jeune fille.
1: I was giving an advice to a young lady.
0: Je lui ai dit,
1: I've told her,
0: c'est toi-même qui fais que ta belle-mère ne t'aime pas.
1: You are the one making that your mother-in-law doesn't.
0: Faut pas l'en vouloir.
1: Do not be against
0: il n'y a pas sur cette terre
1: there is not on
0: une belle mère qui soit contente.
1: A woman, a,
0: non,
1: a,
0: une belle mère qui soit contente que son fils
1: son
0: se marie.
1: Gets married.
0: Il n'y a pas.
1: There is not.
0: À moins que
1: unless
0: elle-même
1: herself,
0: elle a choisi femme là
1: she has chosen
0: pour donner à son fils.
1: To give it to her daughter, to her son.
0: Pourquoi?
1: Why?
0: Parce que
1: because
0: elle pense que tu viens prendre son fils.
1: She thinks
0: mais après tu prends son fils, c'est pas ça.
1: It's not
0: tu viens pour interrompre.
1: You come to interrupt
0: sa source d'approvisionnement maternel.
1: Of supply.
0: Et comme beaucoup de belles filles ne sont pas intelligentes, qu'elles savent chez leur belle-mère, elles se sapent.
1: They are very neat.
0: T'as des bijoux là comme ça. Elle s'habille bien.
1: They dress well.
0: C'est le signe que tu ne reviendras plus.
1: It is a sign that you
0: c'est la dernière fois que tu es venu rendre visite comme ça.
1: It is the last time you came to make such a visit.
0: Qu'elle va te regarder. Il y a une manière va te regarder. Elle te regarde en haut puis elle regarde vers le bas.
1: She look at you up and down.
0: Tu vas voir son visage change.
1: You will see her face change.
0: Pourquoi?
1: Why?
0: Parce qu'elle se dit que tout ce que tu as porté là,
1: because she tells herself everything,
0: c'est son fils qui a payé.
1: It is a son who paid it for
0: que
1: you.
0: Tu es venu
1: that you came
0: pour bouffer l'argent de son enfant.
1: Spend the money
0: ils sont, se sont fatigués.
1: They get tired.
0: Et il est devenu ce qu'il est aujourd'hui.
1: And he became who he is.
0: Et toi,
1: and you,
0: tu quittes là-bas
1: you leave your place
0: pour venir.
1: To come.
0: Là où tu n'as pas tu n'as pas semé. Non, je cherche ce qu'Agré dit là. C'est-à-dire, tu n'as pas payé facture là où tu n'as pas. Non, tu n'as pas payé la facture là où tu n'as. Comment dire? Ouais, tu manges où tu n'as pas payé la facture.
1: You eat where you did not pay the bill.
0: Alors je dis à ma fille.
1: Then I say to the lady.
0: Habille-toi comme tu fais pitié.
1: Get dressed as if you feel pity.
0: Et va là-bas.
1: And go.
0: C'est la belle-mère la même qui va dire, ah mon fils. En soi, elle est contente. En même temps, elle dit à son fils, mais occupe-toi un peu de ma fille là.
1: Regarde,
0: c'est ta femme, non?
1: She is your wife.
0: Hein? Demain, tu vas te marier si tu suis ce conseil.
1: If you follow this advice, you will get married.
0: Saül a dit.
1: Saul says,
0: je n'ai rien vu.
1: I saw nothing.
0: J'ai retrouvé les ânes de mon père.
1: I have recovered the donkeys of my father.
0: Quand cette onction est venue sur lui,
1: when that anointing came over him,
0: Samuel lui a donné des prescriptions.
1: Samuel gave him prescriptions.
0: Comment activer l'onction?
1: How to activate the anointing.
0: Vous pouvez avoir l'onction sur votre vie.
1: You can have the anointing over your life.
0: Vous pouvez recevoir l'onction.
1: You can receive the anointing.
0: Mais l'onction ne parlera pas pour vous tant que vous ne l'activez pas.
1: But the anointing will not speak for you unless you activate it.
0: Il faut l'activer.
1: You need to activate it.
0: C'est un peu comme tu reçois une puce.
1: It's like you receive a SIM.
0: Il faut activer la puce.
1: You have to activate it.
0: Comment?
1: How?
0: Je vous ai dit.
1: I've told you.
0: La première des choses.
1: The first thing.
0: Qui permet à l'onction d'être relâchée.
1: Allowing the anointing to be released.
0: Et agir sur plusieurs facettes.
1: And to act on many faces.
0: Je vous ai dit que l'image de l'onction c'est le manteau à double facette.
1: I've told you the image of the anointing is the image of the mantle to double faces.
0: Elle opère dans la vie des individus en fonction du dessein de Dieu pour cette personne.
1: It operates in the life of people in regard to God's plan in the life of these people.
0: C'est pourquoi il faut que tu saches dans quelle opération l'onction agit au travers de ta vie.
1: That is why you must know in which operation the anointing acts through your life.
0: Je connais un homme de Dieu qui s'appelle Billy Graham.
1: I know a man of God whose name is Billy Graham.
0: Je n'ai jamais vu dans le ministère de Billy Graham faire marcher un paralytique.
1: I never saw in his ministry the lame people walk.
0: Je n'ai jamais vu Billy Graham donner prophétie.
1: I never saw Billy Graham giving a prophecy.
0: Mais il avait les messages prophétiques.
1: But he had prophetic messages.
0: L'onction qu'il avait.
1: The anointing that he had.
0: Donnait à cet homme de prêcher les messages prophétiques.
1: Was given to that man to preach prophetic anointing.
0: Je connais un autre.
1: I know another one.
0: Qui s'appelle Benin.
1: Whose name is Benihin.
0: Je connais un autre.
1: I know another
0: qui
1: one.
0: S'appelle Ragnoro Kantalamesa.
1: Whose name is Kantalamesa Ranyama.
0: L'onction qui est sur la vie de Ragnoro Kantalamesa.
1: The anointing that upon the life of Kantalamesa.
0: Il avait l'onction de docteur.
1: He had the anointing of a doctor.
0: C'est lui qui prêche.
1: He is the one preaching.
0: La retraite de la curie romaine. C'est lui qui prêche au pape là.
1: He is the one preaching.
0: Le pape
1: to the
0: et sa curie là, son gouvernement.
1: He is the
0: c'est
1: one
0: lui qui prêche leur retraite.
1: Pope.
0: Un simple capucin. Mais il avait une onction pour décortiquer les saintes écritures.
1: But
0: il avait une sagesse, une intelligence surnaturelle pour
1: he
0: comprendre
1: a supernatural
0: intelligence la voix de Dieu au travers de la parole de Dieu. C'est pourquoi tu dois savoir quel type d'onction opère dans ta vie.
1: That is why you must know the type of anointing that operates in your life.
0: Ça va arrêter les jalousies.
1: It will stop jealousies.
0: L'onction qui est dans ma vie peut ne pas être l'onction qui est dans la vie de mon fils Théophile.
1: The anointing in my life may not be the one that is over the life of my son Théophile.
0: Vous savez, les dons spirituels.
1: You know, spiritual gifts
0: n'ont rien à voir avec l'onction.
1: Have nothing to have with anointing.
0: Les dons spirituels appartiennent à tous donnent les chrétiens en fonction de ce que l'Esprit veut leur accorder.
1: Spiritual gift belong to all Christians in regard to what the Spirit wants to grant to them.
0: Mais l'onction quand elle vient,
1: but the anointing when it comes,
0: elle révèle en même temps ton appel.
1: It reveals at the same time your calling.
0: Dans quelle direction Dieu veut que tu ailles?
1: In which direction what God will want you to go?
0: C'est pourquoi quand tu viens prier ici,
1: that is why when you come and pray here,
0: demande à Dieu,
1: ask to God,
0: Seigneur,
1: Lord,
0: quel type d'onction repose à la montagne de Sion?
1: What type of anointing rests at the mountain of Zion?
0: Pour que tu sois connecté à cette onction.
1: For you to be connected to that anointing.
0: Pour que tu sentes.
1: For you to feel.
0: L'opération de cette onction dans la bénédiction qui est rattachée à cette onction.
1: The operation of that anointing in the blessing that is tied to that anointing.
0: Moi, je crois ici.
1: I believe that
0: qu'il y a une onction pour changer la vie sociale des personnes.
1: That there is an anointing to change social life of people.
0: Donc, si tu es quelqu'un qui aime la vie chrétienne, oh, c'est pas grave, si je souffre sur la terre, ce n'est rien. Pour moi, c'est dit Jésus. C'est-à-dire que si tu veux être un mystique,
1: if you want to be a mystic,
0: ta place n'est pas ici, il faut aller ailleurs. Ici, là,
1: il
0: faut aller ailleurs. Sinon, ce qu'on va enseigner, si ça va t'énerver.
1: What we will teach here, it will annoy you.
0: Puisque tu as trop entendu des mystiques.
1: Because you've heard so much mystical words.
0: Mais tu as faim.
1: But you are hungry.
0: Tu n'es pas marié.
1: You are not married.
0: Et ça finit, même si tu es mystique, tu finiras par être frustré.
1: You will end up being frustrated.
0: Et quand tu vas voir papa, and et puis maman rouler dans leur dernier cayenne, tu vas dire, il y a des serviteurs de Dieu, ils ne sont même pas loin.
1: See,
0: voilà, ils aiment l'argent, ils aiment l'argent. Non.
1: No.
0: Parce que le tuyau qui arrose le gazon,
1: because the trap, the tap that
0: est forcément arrosé. Avez-vous vu un tuyau qui arrose qui n'est pas arrosé?
1: Have you already seen the tap which
0: si mes enfants sont élevés comme mon fils qui vient de témoigner,
1: are lifted up like my sons who just testified,
0: et que je ressens les effets de l'élévation,
1: and that I feel the
0: où est le problème?
1: The elevation,
0: où est le problème?
1: Where is the problem?
0: Où est le problème?
1: Where is the problem?
0: On va dire non. Non, tu es un homme de Dieu, tu ne peux pas rouler dans Cayenne.
1: When you are in the man of God, you cannot ride a big car.
0: J'ai dit, cherche-moi dans la Bible, c'est écrit que moi je ne dois pas rouler dans Cayenne.
1: Say,
0: si tu trouves, il ne faut pas me faire une interprétation.
1: Do not make an interpretation.
0: Trouve-moi dans la Bible.
1: Find
0: où on a dit, parce que je suis serviteur de Dieu, je ne peux pas monter dans Cayenne.
1: Because I am a servant of God, I cannot ride a big car.
0: Si tu me trouves, je ne roule pas dedans.
1: If you find it, I will not ride it.
0: Amen.
1: Amen.
0: Mais tu sais pourquoi je ne suis pas encore monté dedans?
1: Do you know why I haven't ride it yet?
0: Parce que je veux que tous mes enfants jusqu'au dernier commencent à monter avant que je commence à monter.
1: I want my children to go after.
0: Parce que c'est même pas moi qui vais acheter Cayenne là. J'achète pas.
1: I will not buy it.
0: Mais quand l'arbre va commencer à produire des fruits, forcément les fruits vont tomber.
1: Start producing the fruit.
0: J'annonce. À tous ceux qui sont connectés à l'onction de ce ministère, que l'onction de la prospérité, de l'élévation, de la discernement est relâchée sur votre vie au nom de Jésus. Saül a reçu l'onction.
1: Saul receives the anointing.
0: L'onction a changé sa condition sociale.
1: And it has changed his social condition.
0: D'un oublié,
1: he was forgotten.
0: Dieu
1: and God
0: a fait accomplir la parole d'Esaïe.
1: Made fulfill the word
0: du fumier,
1: of Isaiah,
0: il m'a tiré.
1: He took me out,
0: et il m'a fait asseoir à la
1: and
0: table
1: he made me sit at the table of the great.
0: Il a fait de Saül,
1: he made of Saul,
0: roi d'Israël,
1: king of Israel.
0: Dieu
1: God
0: est sur le point de nous élever.
1: Is about to lift
0: nous
1: us
0: sommes dans le septième mois.
1: We are in the seventh.
0: Il y a eu 6 mois, Dieu a travaillé.
1: Six months, God has worked.
0: Et il a travaillé au travers de toi.
1: And he worked through you.
0: Nous sommes dans le septième
1: and
0: mois.
1: We are in the seventh month.
0: Le mois du repos.
1: The month of the rest.
0: Le mois de l'accomplissement.
1: The month of fulfillment.
0: Le mois de l'accélération.
1: The month
0: j'annonce,
1: of acceleration. I announce
0: ce mois-là ne finira pas.
1: That month
0: tant que ta bénédiction ne vienne pas frapper à ta porte au nom de
1: Jésus.
0: C'est pourquoi j'annonce que j'attends ton témoignage avec une accélération, une accélération au nom de Jésus. J'attends ton témoignage. Tu es sauf ce que tu penses que tu es.
1: You
0: Si tu pouvais réaliser en un temps soit peu l'investissement que tu as fait sur toi, tu ne te négligeras pas. Quand tu marches, marche avec fierté. Parce que les gens confondent l'esprit d'infériorité puis l'esprit d'humilité. L'humilité est une vertu. Mais l'infériorité n'est pas une vertu. C'est un assujettissement. C'est la mentalité de tous ceux qui sont dans la défaite.
1: It is a mindset of all those who are in defeat.
0: Non, nous on n'est pas nés pour faire pitié.
1: We are not born to be pitiful.
0: Mais pourquoi je dois faire pitié même?
1: Why do I need to be pitiful?
0: Je sais qui je suis.
1: I know who I am.
0: Je suis le fils de Dieu.
1: I am the son of God.
0: Ce n'est pas moi qui ai cherché à être fils de Dieu.
1: I am not the one who searched to be son of God.
0: Son esprit habite en moi.
1: His spirit is in me.
0: Paul le dit.
1: Paul says,
0: dans Romains,
1: in Romans,
0: chapitre 8,
1: chapter 8,
0: 15 à 16,
1: 15 to
0: 16, c'est un esprit d'adoption.
1: We have a spirit of adoption.
0: L'esprit de Dieu,
1: the spirit of God,
0: c'est un esprit d'adoption.
1: It's a spirit
0: cela
1: of
0: veut
1: adoption.
0: Dire,
1: it means,
0: quand cet esprit est en vous,
1: when that spirit is in
0: cela
1: you,
0: signifie que Dieu vous a adopté.
1: It means God has adopted you.
0: Et vous êtes
1: and you are
0: partie prenante du même héritage.
1: Partakers of the same inheritance.
0: Like the son. C'est pourquoi Paul écrit.
1: That is why Paul writes,
0: Galates chapitre 3 verset 29.
1: Galatians 3, 29.
0: Tous ceux qui sont à Christ,
1: all those in Christ
0: sont descendants d'Abraham.
1: Are descendants of Abraham.
0: Héritiers.
1: Inheritance
0: selon la promesse.
1: Has according to the promise.
0: Or, la Bible dit quelque part
1: but the Bible
0: que
1: says
0: nous sommes co-héritiers avec qui?
1: With Christ.
0: Avec qui?
1: With Christ.
0: Or, dans Jean chapitre 3,
1: but in John 3,
0: verset 23,
1: verse 23,
0: ou verset 35,
1: verse 35,
0: la Bible dit,
1: the Bible says,
0: le Père a aimé le Fils
1: loved the Son,
0: et il a remis tout entre les mains du Fils. Tout ce qu'il a remis entre les mains du Fils,
1: in the hands of the son.
0: La Bible précise
1: the Bible precises,
0: que ce n'est pas en totalité
1: it
0: la propriété du Fils.
1: Total,
0: puisque si nous sommes cohérités avec le Fils, ce que le Fils a, il doit partager.
1: He has to share it.
0: Il doit partager.
1: He has to share it.
0: À moins que
1: unless,
0: il soit un mauvais grand frère.
1: He
0: or le problème,
1: whereas the problem,
0: il est juste.
1: He is righteous.
0: Il est équitable.
1: He is equity.
0: C'est pourquoi quand je vois tout ça,
1: when I see all this,
0: je confesse
1: I confess
0: ce que Dieu dit que je suis.
1: What God says that
0: je
1: I
0: déclare
1: am.
0: Posséder ce que Dieu
1: I
0: dit que j'ai.
1: What God says I have.
0: J'annonce
1: I
0: ce qui est sur le point d'arriver parce que Dieu m'a dit que j'ai cela en promesse.
1: I have it in
0: et pour activer cette chose dans son accomplissement, Dieu m'a donné le secret. C'est d'utiliser ça. Proverbe chapitre 18 et verset 22. Tu mangeras les fruits de tes lèvres. Déclare qu'est-ce que tu veux voir sur ta vie. Commence à parler. Commence à dire ce que tu as envie de voir. Appelle ce qui n'existe pas à l'existant dans ta vie. Appelle cela s'il te plaît. Appelle cela au nom de Jésus. Déclare.
1: Déclare.
0: Parle.
1: Speak.
0: Appelle ton futur dans ton présent.
1: Call your future in your present.
0: Appelle ton futur dans ton présent.
1: Call your future in your present.
0: Apocalypse dit,
1: Revelation says,
0: la parole est le principe de la création.
1: The word is the principle of creation.
0: Ce que tu veux voir,
1: what you want to see,
0: c'est ce que tu dois dire sur ta vie.
1: Is what you have to declare.
0: Si tu veux voir tes enfants,
1: if you want to see your children,
0: réussis, déclare.
1: Déclare.
0: Si tu ne veux pas mourir,
1: if you don't want to die,
0: d'une maladie incurable,
1: of an incurable,
0: déclare au nom de Jésus. Parle sur la situation qui est dans ta vie.
1: Speak over the situation in your life.
0: Quelle est cette montagne qui s'est dressée sur ton chemin?
1: What is that mountain that stood on your way?
0: Quelle est cette forteresse démoniaque?
1: What is that demonic?
0: Parle sur cela.
1: Speak over it.
0: Chasse cela de ta vie.
1: Hide it from your life.
0: La Bible dit la parole est le principe de la création.
1: The Bible says the word is the
0: l'autorité, le pouvoir de la création. Le psaume 8 dit, c'est dans ta bouche. Père, je déclare que mes enfants réussiront. Mon fils travaillera à la NASA. Ma fille sera dans sa génération célébrée pour l'excellence de son intelligence, de sa réussite. Je prophétise que la mort prématurée ne me surprendra pas au nom de Jésus. Je déclare que mes ennemis n'auront jamais le dernier mot sur ma vie au nom de Jésus. Je déclare que les richesses des nations afflueront vers moi au nom de Jésus. Je déclare que mon ministère connaîtra de l'ascension comme l'aigle. Je prophétise qu'une plus grande onction viendra sur mon ministère. Je prophétise que les portes s'ouvrent, que je prends mon envol comme l'aigle. Je manifeste les quatre caractères des quatre êtres vivants devant le trône de la gloire. Je prophétise que la gloire s'attache à ma vie, à la vie de mon épouse, à la vie de tous mes enfants spirituels. Au nom de Jésus, merci Seigneur. Tu peux donner des...

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0: Pour votre salut, il est 17h.
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4: Au nom du Père et du Fils et du Saint-Esprit, Amen. Après Marie, épouse de l'Esprit-Saint, aujourd'hui, nous allons parler de Marie, épouse de Joseph. Mais commençons par cette prière à Saint-Joseph. Ô glorieux Saint-Joseph, chef de la Sainte Famille de Nazareth, si zélé à pourvoir à tous ses besoins, étends sur nos familles et nos communautés ta tendre sollicitude. Prends sous ta conduite toutes les affaires spirituelles et temporelles qui les concernent et fais que leur issue soit pour la gloire de Dieu et le salut de nos âmes. Amen. Qui est Saint Joseph? Joseph, issu de la race royale de David, naquit à Bethléem. Il fut d'une condition modeste et gagna son pain comme simple ouvrier. Jésus est appelé le fils du charpentier. Il avait sans doute déjà un certain âge quand il devint l'épouse de la Mère de Dieu. Sa haute dignité se résume en ces mots. Père nourricier de Jésus. La Sainte Écriture ne raconte que peu de choses à son sujet. Elle nous dit seulement qu'il était juste. Elle indique par là qu'il s'acquitta fidèlement de son rôle sublime de gardien envers les deux plus grands trésors de Dieu sur la terre, Jésus et Marie. Les heures les plus amères de sa vie sont sans doute celles où il lui fallut douter de la fidélité de sa fiancée. Mais c'est justement dans le conflit entre ses droits et ses devoirs qu'il se montra grand. Il était nécessaire que cette souffrance, qui fait partie de l'œuvre rédemptrice, soit supportée en vue d'un grand bien. Joseph est le témoin, le moins suspect, de la naissance virginale du Rédempteur. Ensuite, dans l'histoire de la rédemption, Joseph passe modestement au second plan. L'Écriture ne dit même rien de sa mort. Cependant, certaines indications nous font conclure qu'il était déjà mort au moment où commença la vie publique du Sauveur. Il eut la plus belle mort que puissent désirer des hommes. Il s'endormit dans les bras de Jésus et de Marie. Sa vue fut humble et chaste. Voyons Joseph dans le plan de Dieu. Pour parler de Joseph, époux de la Vierge Marie ou Marie, épouse de Joseph, nous prenons comme texte de base Matthieu 1, les versets 1 à 16, qui présente la généalogie de Jésus et où il est dit que Jacob engendra Joseph, l'époux de Marie, de laquelle naquit Jésus, que l'on appelle Christ. Puis Matthieu 1, 18 à 24, où il est écrit « Joseph, fils de David, ne crains pas de prendre chez toi Marie, ta femme, car ce qui a été engendré en elle vient de l'Esprit-Saint. Elle enfantera un fils, et tu l'appelleras du nom de Jésus. » Chers frères et sœurs, dans cette généalogie qui remonte à Abraham, en passant par David, la transmission du sang s'interrompt subitement. Le père, dans les listes généalogiques, exaltait le rôle d'engendrement, s'efface maintenant devant l'irruption inattendue d'une femme, Joseph, l'époux de Marie, de laquelle naquit, littéralement, fut engendré, Jésus que l'on appelle Christ. La forme verbale passive « fut engendré » renvoie à Dieu lui-même, ce qui confirme l'engendrement d'en haut que nous lisons « Marie fut enceinte par l'action du Saint-Esprit » alors qu'elle avait été accordée en mariage à Joseph. Le lien conjugal étant déjà contracté, la loi obligeait à dénoncer l'épouse infidèle. Joseph n'envisage absolument pas cela, ce qui prouve qu'il ne soupçonnait pas Marie d'une quelconque infidélité. Il décide au contraire de la répudier en secret. pour s'effacer devant un mystère qui le dépasse, assumant par là même une certaine humiliation. Mais l'ange va amener Joseph à reconsidérer sa décision. Le lien conjugal que Joseph était prêt à rompre va au contraire se voir confirmé. Joseph, fils de David, ne crains pas de prendre chez toi Marie, ton épouse. Et ce lien se révèle comme le fondement de sa mission d'assurer auprès de Jésus une véritable paternité en lui donnant un nom. Elle mettra au monde un fils auquel tu donneras le nom de Jésus, c'est-à-dire le Seigneur sauve. Car c'est lui qui sauvera son peuple de ses péchés. Jésus, Joseph, fils de David, ne crains pas de prendre chez toi Marie, ton épouse. Ce qui a été engendré en elle vient de l'Esprit-Saint. Elle enfantera un fils auquel tu donneras le nom de Jésus, car c'est lui qui sauvera son peuple de ses péchés. Matthieu 1, 20 à 21. Pour Jean-Paul II, l'évangéliste Matthieu explique la signification de ce moment en précisant comment Joseph l'a vécu. Mais pour comprendre pleinement son contenu et son contexte, il est important d'avoir présent à l'esprit le passage parallèle de l'évangile de Luc. En effet, en référence au verset qui dit « Voici quelle fut l'origine de Jésus-Christ. Marie, sa mère, était accordée en mariage à Joseph. Or, avant qu'ils aient habité ensemble, elle se trouva enceinte par le fait de l'Esprit-Saint. » Matthieu 1, 18. L'origine de la maternité de Marie par le fait de l'Esprit-Saint est décrite de façon plus détaillée et plus explicite dans ce que nous lisons en Luc à propos de l'annonce de la naissance de Jésus. L'ange Gabriel fut envoyé par Dieu dans une ville de Galilée du nom de Nazareth à une jeune fille accordée en mariage à un homme nommé Joseph, de la famille de David. Cette jeune fille s'appelait Marie. Les paroles de l'ange « Réjouis-toi comblé de grâce, le Seigneur est avec toi » provoquèrent un trouble intérieur en Marie et l'amenèrent aussi à réfléchir. Le messager tranquillise alors la Vierge et en même temps lui révèle le dessein spécial de Dieu sur elle. « Sois sans crainte, Marie, car tu as trouvé grâce auprès de Dieu. Voici que tu vas être enceinte, tu enfanteras un fils et tu lui donneras le nom de Jésus. Il sera grand et sera appelé fils du Très-Haut. Le Seigneur Dieu lui donnera le trône de David son père. » Il y a une analogie étroite entre l'annonciation du texte de Matthieu et celle du texte de Luc. Le messager divin introduit Joseph dans le mystère de la maternité de Marie, celle qui est son épouse selon la loi, tout en restant vierge, est devenue mère par le fait de l'Esprit-Saint. Et quand le fils que Marie porte en son sein viendra au monde, il devra recevoir le nom de Jésus. Le messager s'adresse à Joseph en tant qu'époux de Marie. Il s'adresse donc à Joseph en lui confiant les devoirs d'un père terrestre à l'égard du fils de Marie. À son réveil, Joseph fit ce que l'ange du Seigneur lui avait prescrit. Il prit chez lui son épouse. Matthieu 1, verset 24. Il a pris avec tout le mystère de sa maternité. Il a pris avec le Fils qui devait venir au monde par le fait de l'Esprit-Saint. Il manifeste aussi une disponibilité de volonté semblable à celle de Marie à l'égard de ce que Dieu lui demandait par son messager. On peut donc dire que la foi de Marie rencontre la foi de Joseph, car ce que fit Joseph l'unit d'une manière toute spéciale à la foi de Marie. Il accepta, comme une vérité venant de Dieu, ce qu'elle avait déjà accepté lors de l'Annonciation. En accueillant Marie et le fruit de ses entrailles, Joseph fait entrer l'enfant divin dans la lignée de David et l'adopte légalement en lui imposant le nom indiqué par l'ange. N'oublions pas que chez les Juifs, le père est bien plus que le géniteur. Celui qui donne un nom à l'enfant, c'est-à-dire celui qui accepte la responsabilité d'éduquer cet enfant et de le conduire jusqu'à l'âge adulte. Joseph est donc un vrai époux de la Vierge Marie. La vie de Joseph fut un pèlerinage dans la foi. À l'annonciation, il ne proféra aucune parole, mais il fit simplement ce que l'ange du Seigneur lui avait prescrit. Et c'était le commencement du chemin de Joseph. Le long de ce chemin, les évangiles ne mentionnent aucune parole dite par lui. Mais le silence de Joseph a une portée particulière. Grâce à lui, on peut saisir pleinement la vérité contenue dans le jugement que l'Évangile émet sur Joseph le Juste. Voici à ce propos ce que disait Benoît XVI le 18 décembre 2005 à propos de ce silence. Son silence est un silence empreint de contemplation du mystère de Dieu, dans une attitude de disponibilité totale aux volontés divines. En d'autres termes, le silence de Saint Joseph ne manifeste pas un vide intérieur, mais au contraire, la plénitude de foi qu'il porte dans son cœur et qui guide chacune de ses pensées et chacune de ses actions. Un silence grâce auquel Joseph, à l'unisson avec Marie, conserve la parole de Dieu comme connue à travers les Écritures saintes, en la confrontant en permanence avec les événements de la vie de Jésus. Un silence tissé de prières constantes, prières de bénédiction du Seigneur, d'adoration de sa sainte volonté et de confiance sans réserve à sa providence. Il n'est pas exagéré de penser que c'est précisément de son père Joseph que Jésus a appris, sur le plan humain, la solidité intérieure qui est le présupposé de la justice authentique, la justice supérieure qu'il enseignera un jour à ses disciples. Laissons-nous contaminer par le silence de Saint Joseph. Nous en avons tant besoin, dans un monde souvent trop bruyant qui ne favorise pas le recueillement et l'écoute de la voix de Dieu. Cultivons le recueillement intérieur pour accueillir et conserver Jésus dans notre vie. Comme je le disais, c'était l'intervention de Benoît XVI. Revenons à Joseph, époux de la Vierge Marie, tel que expliqué par Jean-Paul II dans la lettre encyclique Redemptoris Custos, les numéros 17 à 21. L'homme juste de Nazareth possède avant tout les caractéristiques très claires de l'époux. L'évangéliste parle de Marie comme d'une jeune fille accordée en mariage à un homme nommé Joseph. Avant que commence à s'accomplir le mystère caché depuis des siècles en Dieu, les évangiles présentent à nos yeux l'image de l'époux et de l'épouse. Selon la coutume du peuple hébreu, le mariage se concluait en deux étapes. On célébrait d'abord le mariage légal et c'est seulement après un certain temps que l'époux faisait venir l'épouse chez lui. Avant de vivre avec Marie, Joseph était déjà son époux. Toutefois, Marie gardait au fond d'elle-même le désir de réserver exclusivement à Dieu le don total de soi. On pourrait se demander de quelle manière ce désir se conciliait avec le mariage. La réponse ne vient que du déroulement des événements du salut, c'est-à-dire de l'action spéciale de Dieu, Dieu lui-même. Depuis l'Annonciation, Marie sait qu'elle doit réaliser son désir virginal de se donner à Dieu de façon exclusive et totale, précisément en devenant mère du Fils de Dieu. La maternité, par le fait de l'Esprit-Saint, est la forme de don que Dieu lui-même attend de la Vierge, accordée en mariage à Joseph. Le fait qu'elle ait accordé en mariage à Joseph est compris dans le dessein même de Dieu. Les paroles adressées à Joseph sont très significatives. « Ne crains pas de prendre chez toi Marie, ton épouse. Ce qui a été engendré en elle vient de l'Esprit-Saint. » Ces paroles expliquent le mystère de l'épouse de Joseph. Marie est vierge dans sa maternité. En elle, le Fils du Très-Haut prend un corps humain et devient le Fils de l'homme. En s'adressant à Joseph par les paroles de l'ange, Dieu s'adresse à lui comme à l'époux de la Vierge de Nazareth. Ce qui s'est accompli en elle, par le fait de l'Esprit-Saint, exprime en même temps une particulière confirmation du lien sponsal qui préexistait déjà entre Joseph et Marie. Le messager dit clairement à Joseph, « Ne crains pas de prendre chez toi Marie ton épouse. » Ainsi, ce qui était advenu auparavant, son mariage avec Marie, s'était fait par la volonté de Dieu et devait donc être conservé. Dans sa maternité divine, Marie doit continuer à vivre comme une vierge, épouse d'un mari. Dans les paroles de l'Annonciation nocturne, non seulement Joseph entend la vérité divine sur la vocation ineffable de son épouse, mais il réentend aussi la vérité sur sa propre vocation. Joseph prit chez lui son épouse, mais il ne la connut pas jusqu'à ce qu'elle eût enfanté un fils. Ces paroles indiquent une autre proximité sponsale, la profondeur de cette intimité, l'intensité spirituelle de l'union et du contact entre personnes. De l'homme et de la femme proviennent en définitive de l'esprit qui vivifie. Joseph, obéissant à l'esprit, retrouva précisément en lui la source de l'amour, de son amour sponsal d'homme. Et cet amour fut plus grand que ce que l'homme juste pouvait attendre selon la mesure de son corps humain. Dans la liturgie, Marie est célébrée comme unie à Joseph, homme juste, par les liens d'un amour sponsal et virginal. Il s'agit en effet de deux amours qui représentent ensemble le mystère de l'Église, vierge et épouse, dont le mariage de Marie et de Joseph est le symbole. La virginité et le célibat pour le royaume de Dieu ne diminuent en rien la dignité du mariage. Au contraire, il la présuppose et la confirme. Par le sacrifice total de soi, Joseph exprime son amour généreux pour la Mère de Dieu, lui faisant le don sponsal de lui-même, bien que décidé à se retirer pour ne pas faire obstacle au plan de Dieu qui était en train de se réaliser en elle, sur l'ordre exprès de l'ange. Il la garde chez lui et respecte son appartenance exclusive à Dieu. D'autre part, c'est de son mariage avec Marie que sont venus à Joseph sa dignité unique et ses droits sur Jésus. Le mariage est en effet la société et l'union la plus intime de toutes, qui entraîne de sa nature la communauté des biens entre l'un et l'autre conjoint. Aussi, en donnant Joseph pour époux à la Vierge, Dieu lui donna non seulement un compagnon de vie, un témoin de sa virginité, un gardien de son honneur, mais encore, en vertu même du pacte conjugal, un participant de sa sublime dignité. En conclusion, Dieu a choisi Joseph pour être le soutien de la mère virginale et le père nourricier du Christ. Joseph a répondu à ce choix de Dieu par une obéissance parfaite et par une grande foi. Lorsque l'ange lui révéla le mystère de la maternité de Marie, et changea en joie la tristesse de son doute. Il a partagé les douleurs de Marie lorsqu'ils s'enfuirent en Égypte et plus tard, lorsqu'ils durent chercher leur enfant pendant 3 jours dans Jérusalem. Il a protégé et servi la mère avec une pureté virginale. Il a été, comme le dit Saint Bernard, le serviteur fidèle et prudent que le Seigneur a établi comme le soutien de sa mère, le père nourricier de son humanité et le seul fidèle collaborateur sur la terre des desseins de Dieu. La Sainte Écriture célèbre expressément sa bonté en Matthieu 1, verset 19 et rapporte la pieuse sollicitude avec laquelle il a pris une place si importante dans la vie du Seigneur et de la Mère de Dieu. Voici ce que dit Saint Bernardin de Sienne, un franciscain mort en 1444. Lorsque la bonté divine choisit quelqu'un pour une grâce singulière, elle lui donne tous les charismes nécessaires, ce qui augmente fortement sa beauté spirituelle. Cela s'est tout à fait vérifié chez Saint Joseph, père légal de notre Seigneur Jésus-Christ, et véritable époux de la Reine du monde et souveraine des anges. Le Père éternel l'a choisi pour être le nourricier et le gardien fidèle de ses principaux trésors, c'est-à-dire de son fils et de son épouse, fonction qu'il a remplie très fidèlement. C'est pourquoi le Seigneur a dit « Bon et fidèle serviteur, entre dans la joie de ton maître ». Si tu compares Joseph à tout le reste de l'Église du Christ, n'est-il pas l'homme particulièrement choisi par lequel le Christ est entré dans le monde de façon régulière et honorable? Si donc toute la Sainte Église est débitrice envers la Vierge Marie, parce que c'est elle qui lui a donné de recevoir le Christ, après elle, c'est à Saint Joseph qu'elle doit une reconnaissance et un respect sans pareil. Il est en effet la conclusion de l'Ancien Testament. C'est en lui que la dignité des patriarches et des prophètes reçoit le fruit promis. Lui seul a possédé en réalité ce que la bonté divine lui avait promis. Certes, il ne faut pas en douter, l'intimité et le respect que le Christ, pendant sa vie humaine, accordait à Joseph, comme un fils à son père, il n'a pas renié tout cela au ciel. Il a plutôt enrichi et achevé. Aussi le Seigneur ajoute-t-il bien, « Entre dans la joie de ton maître. » Joseph, et pour la Vierge Marie, a bien assumé aussi sa paternité. Le mariage de Marie est le fondement juridique de la paternité de Joseph. C'est pour assurer une présence paternelle auprès de Jésus que Dieu choisit Joseph comme époux de Marie. Il s'ensuit que la paternité de Joseph passe par le mariage avec Marie, c'est-à-dire par la famille. Tout en affirmant clairement que Jésus a été conçu par le feu de l'Esprit-Saint et que dans ce mariage,

défendre le mariage de Marie avec Joseph, car, juridiquement, c'est de lui que dépend la paternité de Joseph. Le fils de Marie est aussi fils de Joseph, en vertu du lien matrimonial qui les unit. En raison de ce mariage fidèle, ils méritèrent tous les deux d'être appelés les parents du Christ. Non seulement elle d'être appelée sa mère, mais lui aussi d'être appelé son père, de même qu'époux de sa mère, car ils étaient l'un et l'autre par l'esprit et non par la chair. Quand ils analysent la nature du mariage, saint Augustin, comme saint Thomas, considère constamment qu'elle réside dans l'union indivisible des esprits, dans l'union des cœurs, dans le consentement. Voici quelques étapes de cette paternité bien assumée. En se rendant à Bethléem pour le recensement, conformément aux ordres de l'autorité légitime, Joseph accomplit à l'égard de l'enfant la tâche importante et significative d'inscrire officiellement le nom de Jésus, fils de Joseph de Nazareth, à l'état civil de l'Empire. Cette inscription manifeste clairement l'appartenance de Jésus au genre humain, comme homme parmi les hommes, citoyen de ce monde, sujet de la loi et des institutions civiles, mais aussi sauveur du monde. À la naissance, Joseph est avec Marie, dans la nuit de Bethléem, le témoin privilégié de la venue au monde du Fils de Dieu. Ainsi s'exprime saint Luc. Or, il advint comme ils étaient là, que les jours furent accomplis où elle devait enfanter. Elle enfanta son fils premier-né, l'enveloppa de l'ange et le coucha dans une crèche, parce qu'il manquait de place dans la salle. Joseph fut donc le témoin oculaire de cette naissance, survenue dans des conditions humainement humiliantes, première annonce du dépouillement. Troisièmement, à la circoncision. La circoncision d'un fils était le premier devoir religieux du père. Par ce rite, Joseph exerce son droit et son devoir à l'égard de Jésus. Le principe selon lequel tous les rites de l'Ancien Testament ne sont que l'ombre de la réalité fait comprendre pourquoi Jésus les accepte. Comme pour les autres rites, celui de la circoncision trouve en Jésus son accomplissement. L'alliance de Dieu avec Abraham, dont la circoncision était le signe, atteint en Jésus son plein effet et sa réalisation parfaite, car Jésus est le oui de toutes les anciennes promesses. L'imposition du nom. À l'occasion de la circoncision, Joseph donne à l'enfant le nom de Jésus. Ce nom est le seul nom dans lequel se trouve le salut. Et sa signification avait été révélée à Joseph au moment de son annonciation. Tu lui donneras le nom de Jésus, car c'est lui qui sauvera le peuple de ses péchés. Matthieu 1, verset 21. En lui donnant son nom, Joseph manifeste sa paternité légale à l'égard de Jésus. Et en prononçant ce nom, il proclame la mission de sauveur qui est celle de l'enfant. Puis vient la présentation de Jésus au temple. Ce rite, rapporté par Luc au chapitre 2, verset 22 et suivant, comprend le rachat du premier-né et éclaire le futur épisode de Jésus resté au temple à l'âge de 12 ans. Le rachat du premier-né est un autre devoir du Père que Joseph accomplit. Le premier-né représentait le peuple de l'Alliance, racheté de l'esclavage pour appartenir à Dieu. Sur ce plan aussi, non seulement Jésus, qui est le véritable prix du rachat, accomplit le rite de l'Ancien Testament, mais il le dépasse en même temps. En effet, il n'est pas un sujet de rachat, mais l'auteur même du rachat. L'évangéliste note que son père et sa mère étaient dans l'étonnement de ce qui se disait de lui. Luc 2, verset 33. Et en particulier de ce que dit Siméon dans son cantique adressé à Dieu, où il présente Jésus comme le salut préparé par Dieu à la face de tous les peuples. Lumière pour éclairer les nations et gloire de son peuple Israël. Et aussi, un peu plus loin, signe en but à la contradiction. Luc 2, versets 30 à 34. Arrive ensuite, enfin, la fuite en Égypte. Après la présentation au temple, l'évangéliste Luc note
Quand ils eurent accompli tout ce qui était conforme à la loi du

0: Seigneur, ils retournèrent en Galilée à Nazareth, leur ville. Cependant, l'enfant grandissait, se fortifiait et se remplissait de sagesse. Et la grâce de Dieu était sur lui. Mais selon le texte de Matthieu, avant ce retour en Galilée, il faut placer un événement très important pour lequel la divine providence recourt encore à Joseph. Après leur départ, le départ des mages, voici que l'ange du Seigneur apparaît en songe à Joseph et lui dit « Lève-toi, prends avec toi l'enfant et sa mère et fuis en Égypte et reste-y jusqu'à ce que je te dise, car Hérode va rechercher l'enfant pour le faire périr. » Matthieu 2, verset 13. Alors Joseph, après avoir entendu l'avertissement en songe, prit avec lui l'enfant et sa mère de nuit et se retira en Égypte. Et il resta là jusqu'à la mort d'Hérode pour que s'accomplisse cet oracle prophétique du Seigneur. D'Égypte, j'ai appelé mon fils. Ainsi donc, Joseph est véritablement l'époux de la Vierge Marie. Joseph est le père de Jésus. Tout au long de mon exposé, j'ai parlé de l'amour sponsal ou de la proximité sponsale. Voilà pourquoi je voulais expliquer ce que c'est que l'amour sponsal. L'amour sponsal est la forme la plus élevée de l'amour. L'amour sponsal est la dernière forme de l'amour, la forme la plus élevée, qui seule correspond vraiment au désir profond du cœur de l'homme. Dans l'amour sponsal, il s'agit de vouloir le bien de l'autre à travers le don de soi. Cet amour comble le cœur d'une manière toute particulière et réalise ce pourquoi nous sommes faits. Maintenant, nous allons terminer par la prière. Prions. Glorieux Saint Joseph, époux de Marie, accordez-nous votre protection paternelle. Nous vous en supplions par le cœur de Jésus-Christ. Ô vous, dont la puissance s'étend à toutes les nécessités et sait rendre possibles les choses les plus impossibles, ouvrez vos yeux de Père sur les intérêts de vos enfants. Dans l'embarras et la peine qui nous presse, nous recourons à vous avec confiance. Daignez prendre sous votre charitable conduite cette affaire importante et difficile, cause de notre inquiétude. Faites que son heureuse issue tourne à la gloire de Dieu et au bien de ses dévoués serviteurs. Saint Joseph, époux de la Vierge Marie, priez pour nous. Amen.
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cet ange Jésus-Christ, qui a répandu pour nous l'espérance de la résurrection bienheureuse. Et si la loi de la mort nous afflige, la promesse de l'immortalité nous apporte la consolation. Car pour tous ceux qui croient en toi, Seigneur, la vie n'est pas détruite, elle est transformée. Et lorsque prend fin leur séjour sur la terre, ils ont déjà une demeure éternelle.

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0: Pour votre salut, il est 18h.
3: L'ange du Seigneur porte l'annonce à Marie. Je vous salue Marie, pleine de grâce. Le Seigneur est avec vous. Vous êtes bénie entre toutes les femmes. Et Jésus, le fruit de vos entrailles, est béni.
4: Sainte Marie, Mère de Dieu, priez pour nous pauvres pécheurs, maintenant et à l'heure de notre mort. Amen.
3: Voici la servante du Seigneur.
4: Qu'il me soit fait selon ta parole.
3: Je vous salue Marie, pleine de grâce. Le Seigneur est avec vous. Vous êtes bénie entre toutes les femmes. Et Jésus, le fruit de vos entrailles, est béni.
4: Sainte Marie, Mère de Dieu, priez pour nous, pauvres pécheurs, maintenant et à l'heure de notre mort. Amen.
3: Et le Verbe s'est fait chair.
4: Et il a habité parmi nous.
3: Je vous salue, Marie, pleine de grâce. Le Seigneur est avec vous. Vous êtes bénie entre toutes les femmes. Et Jésus, le fruit de vos entrailles, est béni.
4: Sainte Marie, Mère de Dieu, priez pour nous, pauvres pécheurs, maintenant et à l'heure de notre mort. Amen.
3: Priez pour nous, Sainte Mère de Dieu,
4: afin que nous soyons rendus dignes des promesses du Christ.
3: Que ta grâce, Seigneur, se répande dans nos cœurs. Par le message de l'ange, tu nous as fait connaître l'incarnation de ton Fils bien-aimé. Conduis-nous par sa passion et par sa croix jusqu'à la gloire de la résurrection. Par le Christ notre Seigneur.
4: Amen.

0: Au nom du Père et du Fils et du Saint-Esprit.
1: Amen.
0: Seigneur Dieu de bonté, nous voici devant toi ce jour. On te rend grâce, te bénit et te dit merci parce que tu es notre Père. Nous venons à toi avec l'intercession de la Vierge Marie pour t'offrir toutes les intentions de notre diocèse et de tous tes enfants qui ont besoin de ta grâce et de ton amour. Je crois en Dieu, le Père Tout-Puissant.
1: Créateur.

0: Ponce Pilate a été crucifié, est mort, a été enseveli, est descendu aux enfers, le troisième jour est ressuscité des morts, est monté aux cieux, est assis à la droite de Dieu le Père Tout-Puissant, d'où il viendra juger les vivants et les morts. Je crois en l'Esprit Saint, à la Sainte Église catholique, à la communion des saints, à la rémission des péchés, à la résurrection de la chair, à la vie éternelle. Amen.
1: Notre Père qui es aux cieux, que ton nom soit sanctifié, que ton règne vienne, que ta volonté soit faite sur la terre comme au ciel.
0: Donne-nous aujourd'hui notre pain de ce jour. Pardonne-nous nos offenses, comme nous pardonnons aussi à ceux qui nous ont offensés. Et ne nous laisse pas entrer en tentation, mais délivre-nous du mal.
1: Car c'est à toi qu'appartiennent
0: le règne, la puissance et la gloire pour les siècles des siècles. Amen.
1: À l'honneur de Dieu, Trinité, je vous salue Marie, pleine de grâce, le Seigneur est avec vous. Vous êtes bénie entre toutes les femmes et Jésus, le fruit de vos entrailles, est béni.
0: Sainte Marie, Mère de Dieu, priez pour nous pauvres pécheurs, maintenant et à l'heure de notre mort. Amen.
1: Je vous salue Marie, pleine de grâce, le Seigneur est avec vous. Vous êtes bénie entre toutes les femmes et Jésus, le fruit de vos entrailles, est béni.
0: Sainte Marie, Mère de Dieu, priez pour nous pauvres pécheurs, maintenant et à l'heure de notre mort. Amen.
1: Je vous salue Marie, pleine de grâce, le Seigneur est avec vous. Vous êtes bénie entre toutes les femmes et Jésus, le fruit de vos entrailles est béni.
0: Sainte Marie, Mère de Dieu, priez pour nous pauvres pécheurs, maintenant et à l'heure de notre mort. Amen.
1: Gloire au Père, au Fils et au Saint-Esprit.
0: Comme il était au commencement, maintenant et toujours, dans les siècles des siècles. Amen.
1: Notre-Dame de toute grâce,
0: priez pour nous.
1: Premier mystère joyeux, l'Annonciation. Fruit du mystère, l'obéissance.
2: Notre Père qui es aux cieux, que ton nom soit sanctifié, que ton règne vienne. Que ta volonté soit faite sur la terre comme au ciel.
0: Donne-nous aujourd'hui notre pain de ce jour. Pardonne-nous nos offenses, comme nous pardonnons aussi à ceux qui nous ont offensés. Et ne nous laisse pas entrer en tentation, mais délivre-nous du mal.
2: Car c'est à toi qu'appartiennent
0: le règne, la puissance et la gloire pour les siècles des siècles. Amen.
2: Je vous salue Marie, pleine de grâce, le Seigneur est avec vous. Vous êtes bénie entre toutes les femmes et Jésus, le fruit de vos entrailles, est béni.
0: Sainte Marie, Mère de Dieu, priez pour nous pauvres pécheurs, maintenant et à l'heure de notre mort. Amen.
2: Je vous salue Marie, pleine de grâce, le Seigneur est avec vous. Vous êtes bénie entre toutes les femmes et Jésus, le fruit de vos entrailles, est béni.
0: Sainte Marie, Mère de Dieu, priez pour nous pauvres pécheurs, maintenant et à l'heure de notre mort. Amen.
2: Je vous salue Marie, pleine de grâce, le Seigneur est avec vous. Vous êtes bénie entre toutes les femmes et Jésus, le fruit de vos entrailles, est béni.
0: Sainte Marie, Mère de Dieu, priez pour nous pauvres pécheurs, maintenant et à l'heure de notre mort. Amen.
2: Je vous salue Marie, pleine de grâce, le Seigneur est avec vous. Vous êtes bénie entre toutes les femmes et Jésus, le fruit de vos entrailles, est béni.
0: Sainte Marie, Mère de Dieu, priez pour nous pauvres pécheurs, maintenant et à l'heure de notre mort. Amen.
2: Je vous salue Marie, pleine de grâce, le Seigneur est avec vous. Vous êtes bénie entre toutes les femmes et Jésus, le fruit de vos entrailles, est béni.
0: Sainte Marie, Mère de Dieu, priez pour nous pauvres pécheurs, maintenant et à l'heure de notre mort. Amen.
2: Je vous salue Marie, pleine de grâce, le Seigneur est avec vous. Vous êtes bénie entre toutes les femmes et Jésus, le fruit de vos entrailles, est béni.
0: Sainte Marie, Mère de Dieu, priez pour nous pauvres pécheurs, maintenant et à l'heure de notre mort. Amen.
2: Je vous salue Marie, pleine de grâce, le Seigneur est avec vous. Vous êtes bénie entre toutes les femmes et Jésus, le fruit de vos entrailles, est béni.
0: Sainte Marie, Mère de Dieu, priez pour nous pauvres pécheurs, maintenant et à l'heure de notre mort. Amen.
2: Je vous salue Marie, pleine de grâce, le Seigneur est avec vous. Vous êtes bénie entre toutes les femmes et Jésus, le fruit de vos entrailles, est béni.
0: Sainte Marie, Mère de Dieu, priez pour nous pauvres pécheurs, maintenant et à l'heure de notre mort. Amen.
2: Je vous salue Marie, pleine de grâce, le Seigneur est avec vous. Vous êtes bénie entre toutes les femmes et Jésus, le fruit de vos entrailles, est béni.
0: Sainte Marie, Mère de Dieu, priez pour nous pauvres pécheurs, maintenant et à l'heure de notre mort. Amen.
2: Je vous salue Marie, pleine de grâce, le Seigneur est avec vous. Vous êtes bénie entre toutes les femmes et Jésus, le fruit de vos entrailles, est béni.
0: Sainte Marie, Mère de Dieu, priez pour nous pauvres pécheurs, maintenant et à l'heure de notre mort. Amen.
2: Gloire au Père, au Fils et au Saint-Esprit.
0: Comme il était au commencement, maintenant et toujours, dans les siècles des siècles. Amen.
2: Notre-Dame de toute grâce,
0: priez pour nous.
3: Deuxième mystère joyeux, la visitation. Fruit du mystère, l'amour du prochain.
4: Notre Père qui es aux cieux, que ton nom soit sanctifié, que ton règne vienne, que ta volonté soit faite sur la terre comme au ciel.
5: Donne-nous

0: et délivre-nous du mal. Car c'est à toi qu'appartiennent
1: le règne, la puissance et la gloire pour les siècles des siècles. Amen.
0: Je vous salue Marie, pleine de grâce. Le Seigneur est avec vous. Vous êtes bénie entre toutes les femmes et Jésus, le fruit de vos entrailles, est béni.
1: Sainte Marie, Mère de Dieu, priez pour nous pauvres pécheurs, maintenant et à l'heure de notre mort. Amen.
0: Je vous salue Marie, pleine de grâce. Le Seigneur est avec vous. Vous êtes bénie entre toutes les femmes et Jésus, le fruit de vos entrailles, est béni.
1: Sainte Marie, Mère de Dieu, priez pour nous pauvres pécheurs, maintenant et à l'heure de notre mort. Amen.
0: Je vous salue Marie, pleine de grâce, le Seigneur est avec vous. Vous êtes bénie entre toutes les femmes et Jésus, le fruit de vos entrailles est béni.
1: Sainte Marie, Mère de Dieu, priez pour nous pauvres pécheurs, maintenant et à l'heure de notre mort. Amen.
0: Je vous salue Marie, pleine de grâce, le Seigneur est avec vous. Vous êtes bénie entre toutes les femmes et Jésus, le fruit de vos entrailles est béni.
1: Sainte Marie, Mère de Dieu, priez pour nous pauvres pécheurs, maintenant et à l'heure de notre mort. Amen.
0: Je vous salue Marie, pleine de grâce, le Seigneur est avec vous. Vous êtes bénie entre toutes les femmes et Jésus, le fruit de vos entrailles est béni.
1: Sainte Marie, Mère de Dieu, priez pour nous pauvres pécheurs, maintenant et à l'heure de notre mort. Amen.
0: Je vous salue Marie, pleine de grâce. Le Seigneur est avec vous. Vous êtes bénie entre toutes les femmes et Jésus, le fruit de vos entrailles est béni.
1: Sainte Marie, Mère de Dieu, priez pour nous pauvres pécheurs, maintenant et à l'heure de notre mort. Amen.
0: Je vous salue Marie, pleine de grâce. Le Seigneur est avec vous. Vous êtes bénie entre toutes les femmes et Jésus, le fruit de vos entrailles est béni.
1: Sainte Marie, Mère de Dieu, priez pour nous pauvres pécheurs, maintenant et à l'heure de notre mort. Amen.
0: Je vous salue Marie, pleine de grâce. Le Seigneur est avec vous. Vous êtes bénie entre toutes les femmes et Jésus, le fruit de vos entrailles est béni.
1: Sainte Marie, Mère de Dieu, priez pour nous pauvres pécheurs, maintenant et à l'heure de notre mort. Amen.
0: Je vous salue Marie, pleine de grâce. Le Seigneur est avec vous. Vous êtes bénie entre toutes les femmes et Jésus, le fruit de vos entrailles est béni.
1: Sainte Marie, Mère de Dieu, priez pour nous pauvres pécheurs, maintenant et à l'heure de notre mort. Amen.
0: Je vous salue Marie, pleine de grâce. Le Seigneur est avec vous. Vous êtes bénie entre toutes les femmes et Jésus, le fruit de vos entrailles est béni.
1: Sainte Marie, Mère de Dieu, priez pour nous pauvres pécheurs, maintenant et à l'heure de notre mort. Amen.
0: Que la gloire soit rendue à Dieu le Père, le Fils et le Saint-Esprit.
1: Comme il était au commencement, maintenant et toujours, dans les siècles des siècles. Amen.
0: Notre-Dame de toute grâce,
1: priez pour nous.
2: Troisième mystère joyeux. La naissance de Jésus, fruit du mystère, le détachement.
3: Notre Père qui es aux cieux, que ton nom soit sanctifié, que ton règne vienne, que ta volonté soit faite sur la terre comme au ciel.
1: Donne-nous aujourd'hui notre pain de ce jour. Pardonne-nous nos offenses, comme nous pardonnons aussi à ceux qui nous ont offensés. Et ne nous laisse pas entrer en tentation, mais délivre-nous du mal.
3: Car c'est à toi qu'appartient
1: le règne, la puissance et la gloire pour les siècles des siècles. Amen.
3: Je vous salue Marie, pleine de grâce. Le Seigneur est avec vous. Vous êtes bénie en toutes les femmes et Jésus, le fruit de vos entrailles, est béni.
1: Sainte Marie, Mère de Dieu, priez pour nous pauvres pécheurs, maintenant et à l'heure de notre mort. Amen.
3: Je vous salue Marie, pleine de grâce, le Seigneur est avec vous. Vous êtes bénie en toutes les femmes, et Jésus, le fruit de vos entrailles, est béni.
1: Sainte Marie, Mère de Dieu, priez pour nous pauvres pécheurs, maintenant et à l'heure de notre mort. Amen.
3: Je vous salue, Marie, pleine de grâce, le Seigneur est avec vous. Vous êtes bénie en toutes les femmes, et Jésus, le fruit de vos entrailles, est béni.
1: Sainte Marie, Mère de Dieu, priez pour nous pauvres pécheurs, maintenant et à l'heure de notre mort. Amen.
3: Je vous salue, Marie, pleine de grâce. Le Seigneur est avec vous. Vous êtes bénie en toutes les femmes, et Jésus, le fruit de vos entrailles, est béni.
1: Sainte Marie, Mère de Dieu, priez pour nous pauvres pécheurs, maintenant et à l'heure de notre mort. Amen.
3: Je vous salue, Marie, pleine de grâce. Le Seigneur est avec vous. Vous êtes bénie en toutes les femmes, et Jésus, le fruit de vos entrailles, est béni.
1: Sainte Marie, Mère de Dieu, priez pour nous pauvres pécheurs, maintenant et à l'heure de notre mort. Amen.
3: Je vous salue, Marie, pleine de grâce. Le Seigneur est avec vous. Vous êtes bénie entre toutes les femmes, et Jésus, le fruit de vos entrailles, est béni.
1: Sainte Marie, Mère de Dieu, priez pour nous pauvres pécheurs, maintenant et à l'heure de notre mort. Amen.
3: Je vous salue, Marie, pleine de grâce. Le Seigneur est avec vous. Vous êtes bénie entre toutes les femmes, et Jésus, le fruit de vos entrailles, est béni.
1: Sainte Marie, Mère de Dieu, priez pour nous pauvres pécheurs, maintenant et à l'heure de notre mort. Amen.
3: Je vous salue, Marie, pleine de grâce. Le Seigneur est avec vous. Vous êtes bénie entre toutes les femmes, et Jésus, le fruit de vos entrailles, est béni.
1: Sainte Marie, Mère de Dieu, priez pour nous pauvres pécheurs, maintenant et à l'heure de notre mort. Amen.
3: Je vous salue, Marie, pleine de grâce. Le Seigneur est avec vous. Vous êtes bénie entre toutes les femmes, et Jésus, le fruit de vos entrailles, est béni.
1: Sainte Marie, Mère de Dieu, priez pour nous pauvres pécheurs, maintenant et à l'heure de notre mort. Amen.
3: Je vous salue, Marie, pleine de grâce. Le Seigneur est avec vous. Vous êtes bénie entre toutes les femmes, et Jésus, le fruit de vos entrailles, est béni.
1: Sainte Marie, Mère de Dieu, priez pour nous pauvres pécheurs, maintenant et à l'heure de notre mort. Amen.
3: En tout chose, en gloire au Père, au Fils, au Saint-Esprit.
1: Comme il était au commencement, maintenant et toujours, dans les siècles des siècles. Amen.
3: Notre-Dame de toute grâce,
1: priez pour nous.
2: Quatrième mystère joyeux, la présentation au temple. Fruit du mystère, la pureté. Notre Père qui es aux cieux, que ton nom soit sanctifié, que ton règne vienne, que ta volonté soit faite sur la terre comme au ciel.
1: Donne-nous aujourd'hui notre pain de ce jour. Pardonne-nous nos offenses, comme nous pardonnons aussi à ceux qui nous ont offensés. Et ne nous laisse pas entrer en tentation, mais délivre-nous du mal.
2: Car c'est à toi qu'appartiennent
1: le règne, la puissance et la gloire, pour les siècles des siècles. Amen.
2: Je vous salue, Marie, pleine de grâce. Le Seigneur est avec vous. Vous êtes bénie entre toutes les femmes, et Jésus, le fruit de vos entrailles, est béni.
1: Sainte Marie, Mère de Dieu, priez pour nous pauvres pécheurs, maintenant et à l'heure de notre mort. Amen.
2: Je vous salue, Marie, pleine de grâce. Le Seigneur est avec vous. Vous êtes bénie entre toutes les femmes, et Jésus, le fruit de vos entrailles, est béni.
1: Sainte Marie, Mère de Dieu, priez pour nous pauvres pécheurs, maintenant et à l'heure de notre mort. Amen.
2: Je vous salue, Marie, pleine de grâce. Le Seigneur est avec vous. Vous êtes bénie entre toutes les femmes, et Jésus, le fruit de vos entrailles, est béni.
1: Sainte Marie, Mère de Dieu, priez pour nous pauvres pécheurs, maintenant et à l'heure de notre mort. Amen.
2: Je vous salue, Marie, pleine de grâce. Le Seigneur est avec vous. Vous êtes bénie entre toutes les femmes, et Jésus, le fruit de vos entrailles, est béni.
1: Sainte Marie, Mère de Dieu, priez pour nous pauvres pécheurs, maintenant et à l'heure de notre mort. Amen.
2: Je vous salue, Marie, pleine de grâce. Le Seigneur est avec vous. Vous êtes bénie entre toutes les femmes, et Jésus, le fruit de vos entrailles, est béni.
1: Sainte Marie, Mère de Dieu, priez pour nous pauvres pécheurs, maintenant et à l'heure de notre mort. Amen.
2: Je vous salue, Marie, pleine de grâce. Le Seigneur est avec vous. Vous êtes bénie entre toutes les femmes, et Jésus, le fruit de vos entrailles, est béni.
1: Sainte Marie, Mère de Dieu, priez pour nous pauvres pécheurs, maintenant et à l'heure de notre mort. Amen.
2: Je vous salue, Marie, pleine de grâce. Le Seigneur est avec vous. Vous êtes bénie entre toutes les femmes, et Jésus, le fruit de vos entrailles, est béni.
1: Sainte Marie, Mère de Dieu, priez pour nous pauvres pécheurs, maintenant et à l'heure de notre mort. Amen.
2: Je vous salue, Marie, pleine de grâce. Le Seigneur est avec vous. Vous êtes bénie entre toutes les femmes, et Jésus, le fruit de vos entrailles, est béni.
1: Sainte Marie, Mère de Dieu, priez pour nous pauvres pécheurs, maintenant et à l'heure de notre mort. Amen.
2: Je vous salue, Marie, pleine de grâce. Le Seigneur est avec vous. Vous êtes bénie entre toutes les femmes, et Jésus,

0: Amen.
1: Gloire au Père, au Fils et au Saint-Esprit.
2: Comme il était au commencement, maintenant et toujours, dans les siècles des siècles. Amen.
1: Notre-Dame de toute grâce,
2: priez pour nous.
1: Notre-Dame de la paix,
2: priez pour nous.
1: Notre-Dame de la paix,
2: priez pour nous.
1: Cinquième mystère joyeux, Jésus retrouvé au temple. Fruit du mystère, la recherche de Dieu.
3: Notre Père qui es aux cieux, que ton nom soit sanctifié, que ton règne vienne. Que ta volonté soit faite sur la terre comme au ciel.
2: Donne-nous aujourd'hui notre pain de ce jour. Pardonne-nous nos offenses, comme nous pardonnons aussi à ceux qui nous ont offensés. Et ne nous laisse pas entrer en tentation, mais délivre-nous du mal.
3: Car c'est à toi qu'appartiennent
2: le règne, la puissance et la gloire pour les siècles des siècles. Amen.
3: Je vous salue Marie, pleine de grâce, le Seigneur est avec vous. Vous êtes bénie entre toutes les femmes et Jésus, le fruit de vos entrailles, est béni.
2: Sainte Marie, Mère de Dieu, priez pour nous pauvres pécheurs, maintenant et à l'heure de notre mort. Amen.
3: Je vous salue Marie, pleine de grâce, le Seigneur est avec vous. Vous êtes bénie entre toutes les femmes et Jésus, le fruit de vos entrailles, est béni.
2: Sainte Marie, Mère de Dieu, priez pour nous pauvres pécheurs, maintenant et à l'heure de notre mort. Amen.
3: Je vous salue Marie, pleine de grâce, le Seigneur est avec vous. Vous êtes bénie entre toutes les femmes et Jésus, le fruit de vos entrailles, est béni.
2: Sainte Marie, Mère de Dieu, priez pour nous pauvres pécheurs, maintenant et à l'heure de notre mort. Amen.
3: Je vous salue Marie, pleine de grâce, le Seigneur est avec vous. Vous êtes bénie entre toutes les femmes et Jésus, le fruit de vos entrailles, est béni.
2: Sainte Marie, Mère de Dieu, priez pour nous pauvres pécheurs, maintenant et à l'heure de notre mort. Amen.
3: Je vous salue Marie, pleine de grâce, le Seigneur est avec vous. Vous êtes bénie entre toutes les femmes et Jésus, le fruit de vos entrailles, est béni.
2: Sainte Marie, Mère de Dieu, priez pour nous pauvres pécheurs, maintenant et à l'heure de notre mort. Amen.
3: Je vous salue Marie, pleine de grâce, le Seigneur est avec vous. Vous êtes bénie entre toutes les femmes et Jésus, le fruit de vos entrailles, est béni.
2: Sainte Marie, Mère de Dieu, priez pour nous pauvres pécheurs, maintenant et à l'heure de notre mort. Amen.
3: Je vous salue Marie, pleine de grâce, le Seigneur est avec vous. Vous êtes bénie entre toutes les femmes et Jésus, le fruit de vos entrailles, est béni.
2: Sainte Marie, Mère de Dieu, priez pour nous pauvres pécheurs, maintenant et à l'heure de notre mort. Amen.
3: Je vous salue Marie, pleine de grâce, le Seigneur est avec vous. Vous êtes bénie entre toutes les femmes et Jésus, le fruit de vos entrailles, est béni.
2: Sainte Marie, Mère de Dieu, priez pour nous pauvres pécheurs, maintenant et à l'heure de notre mort. Amen.
3: Je vous salue Marie, pleine de grâce, le Seigneur est avec vous. Vous êtes bénie entre toutes les femmes et Jésus, le fruit de vos entrailles, est béni.
2: Sainte Marie, Mère de Dieu, priez pour nous pauvres pécheurs, maintenant et à l'heure de notre mort. Amen.
3: Je vous salue Marie, pleine de grâce, le Seigneur est avec vous. Vous êtes bénie entre toutes les femmes et Jésus, le fruit de vos entrailles, est béni.
2: Sainte Marie, Mère de Dieu, priez pour nous pauvres pécheurs, maintenant et à l'heure de notre mort. Amen.
3: Gloire au Père, au Fils et au Saint-Esprit.
2: Comme il était au commencement, maintenant et toujours, dans les siècles des siècles. Amen.
3: Notre-Dame de toute grâce,
2: priez pour nous.
1: Nous te rendons grâce, Seigneur, pour ton amour. Merci pour ce temps passé avec toi. Merci pour toutes nos intentions montées vers toi. Merci de ce que tu nous exauces selon ta volonté. Que ton nom soit glorifié à jamais. Nous avons prié au nom du Père et du Fils et du Saint-Esprit.
2: Amen. Amen.

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0: Pour votre salut, il est 19h.
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6: Sainte Vierge Marie, toi la Mère du Christ vivant et ressuscité, prie pour nous, pécheurs. Sainte Marie, Mère de Dieu, prie pour nous.
7: C'est l'heure de la prière du chapelet.
4: Disposons-nous en compagnie de Marie, notre Mère,
7: afin qu'ensemble nous puissions aller à Jésus par Marie.

0: À présent, les intentions du chapelet. Maman Thérèse rend grâce à Dieu pour le bon déroulement du mariage de sa fille par l'intercession de Notre-Dame du Très-Saint-Rosaire. Bohoussou Julienne remercie le Seigneur pour tous ses bienfaits par l'intercession de la Vierge Marie. La famille Odou rend grâce à Dieu pour tous ses bienfaits reçus. Lui confie le bon déroulement de l'année scolaire et académique 2026-2027 de ses enfants par l'intercession de Notre-Dame du Rosaire. Le couple Amagny remercie le Seigneur pour tous les bienfaits reçus dans sa vie. Demande aide, assistance et protection par l'intercession de Notre-Dame du Très-Saint-Rosaire. Bro Afoué confie au Seigneur son concours pour aide et assistance par l'intercession de Notre-Dame du Très-Saint-Rosaire. Maîtresse Tia rend grâce au Seigneur pour tous les bienfaits reçus. Elle lui confie le personnel de l'éducation catholique par l'intercession de Notre-Dame du Très-Saint-Rosaire. Kwasi Kwasi Marus rend grâce à Dieu pour tous ses bienfaits reçus. Demande à Dieu aide, assistance pour son intégration à la fonction publique par l'intercession de Notre-Dame du Très-Saint-Rosaire. Kofi Erika remercie le Seigneur pour tous les bienfaits reçus dans sa vie. Elle confie au Seigneur ses enfants pour aide, assistance et protection par l'intercession de Notre-Dame du Très-Saint-Rosaire. Une fidèle confie au Seigneur son concours de INFEJ par l'intercession de Saint-Joseph et par la même occasion ses activités. Monsieur Kwadio Parfait demande aide et assistance du Seigneur par l'intercession de Notre-Dame du Perpétuel Secours. Une paroissienne demande au Seigneur aide et assistance pour son concours professionnel par l'intercession de Notre-Dame du Très-Saint-Rosaire. Intention pour les bienfaiteurs et donateurs de Radio Maria. Ô Vierge Marie, jette ton regard de compassion sur tes enfants fatigués et affaiblis par la maladie. Par ta puissante intervention, restaure tout leur être, corps et âme. Nous t'en prions. Une fidèle demande au Seigneur aide, assistance et protection pour sa famille et elle, par l'intercession de Notre-Dame du Perpétuel Secours. Une fidèle confie son neveu Kwasi Yahweh Adams au Seigneur pour aide, assistance, guérison et délivrance par Notre-Dame de la Délivrance. Kwadio Ange demande au Seigneur aide, assistance et protection par l'intercession de la Vierge Marie.
1: Radio Maria confie au Seigneur le Père à Saint-Jean-Claude pour aide, assistance, protection et guérison par l'intercession de Notre-Dame, santé des malades.
2: Action de grâce au Seigneur pour tous les bienfaits dans la famille de Maman Dieu Agnès. Elle demande l'unité, la paix et la conversion de tous ses enfants et toute la famille, demandée par Maman Dieu Agnès.
0: Un show happy Yvonne, Anastasie rend grâce à Dieu pour tous les bienfaits reçus dans sa vie professionnelle et ses activités, notamment pour l'obtention de son master. Aide, assistance et protection du Seigneur pour les dirigeants de l'entreprise, à tout le personnel de geste aussi et à leurs familles, ainsi que les installations. Je mets mon espoir dans le Seigneur, je suis sûr de sa parole. Le Seigneur a donné, le Seigneur a repris, que le nom du Seigneur soit béni.
1: La famille Ba prie pour la vie avec Dieu de Vibiba et de Ouattara Fatoumata par l'intercession de la Vierge Marie. Prions pour la vie avec Dieu de Kwasi Bertin Touré, Nguesson Aminon Viviane, Touré Adjoa Jonas, Touré Ngoron Ferdinand, Koué Aminon Madeleine, demandé par leurs enfants.
2: Repos de l'âme de Maman Dia Akissi Colette, que le Seigneur lui pardonne ses fautes et l'accueille dans sa félicité céleste.
0: Bohoussou Julienne prie pour la vie avec Dieu de Kwaku Kwame Jean-Philippe. Que le Seigneur lui pardonne ses péchés et l'accueille dans sa félicité céleste. Bohoussou Julienne prie pour la vie avec Dieu de tous ses parents défunts. Que le Seigneur leur accorde le repos éternel. Maman Cam Delphine prie pour la vie avec Dieu de Cam Jean-Baptiste, Cam Edith Chantal et Cam Clotilde par l'intercession de Notre-Dame de Montligion. Une paroissienne prie pour la vie avec Dieu de Mariette Sobi. Que Dieu l'accueille dans sa félicité céleste. Prions pour la vie avec Dieu de Nyankon, Antoinette, Akuba, Marthe, tous les défunts paternels et maternels, les beaux-parents paternels et maternels et les âmes en purification demandées par un paroissien. Radio Maria prie pour la vie avec Dieu de Sébastien Kofi Kwame dit Sébastien. Que le Seigneur le reçoive dans sa félicité céleste. Monsieur Oussan Eric prie pour la vie avec Dieu de son frère Oussan Roger Prosper. Que Dieu l'accueille dans sa maison de paix. Radio Maria prie pour la vie avec Dieu de Kofi Nguessan Sébastien dit Kaka. Que le Seigneur lui pardonne ses péchés et l'accueille dans sa félicité céleste. César Boussou prie pour la vie avec Dieu en ce jour anniversaire de sa fille Boussou Rose. Que Dieu lui pardonne ses péchés et l'accueille auprès de lui.
3: Les enfants de Arthur Oloté prient pour la vie avec Dieu de Yoroba Agnès, Olobo Marie et de Oloté Mathurin. En union avec la famille Ngoran, prions pour la vie avec Dieu de Gérard Ngoran, Maxime Yoboué, Joseph Ngoran, Ernest Conan, Congoué Joséphine, Oka Kwaku, tous leurs parents défunts et les âmes du purgatoire. Prions pour la vie avec Dieu de Sœur Joséphine Adoua, Apo, de la congrégation des Sœurs Notre-Dame de la Paix. Que le Seigneur l'accueille dans sa demeure en compagnie de tous les anges et des saints. Parmi ceux qui se sont endormis dans l'espérance de la résurrection, se comptent les membres de nos familles respectives, les auditeurs, les bienfaiteurs et donateurs de Radio Maria. Seigneur notre Dieu, à cause de ton autre nom qui est miséricorde, par la puissante intercession de la Vierge Marie, accueille-les. Que le Seigneur Jésus-Christ daigne les accueillir et les accepter dans son royaume céleste et de joie sans fin, par le secours de Notre-Dame de Mont-Ligion.
4: Nous sommes réunis au nom du Père, du Fils et du Saint-Esprit.
5: Amen.
4: Viens, Esprit Saint, pénètre le cœur de tes fidèles, qu'ils soient brûlés au feu de ton amour. Ô Seigneur, envoie ton Esprit,
5: il renouvelle la face de la terre.
4: Prions. Seigneur, par le mystère de la Pentecôte, tu sanctifies ton Église chez tous les peuples et dans toutes les nations. Répands les dons du Saint-Esprit sur l'immensité du monde et continue dans les cœurs des croyants l'œuvre d'amour que tu as entreprise au début de la prédication évangélique. Par Jésus le Christ notre Seigneur.
5: Amen.
4: Seigneur, ouvre mes lèvres.
5: Et ma bouche publiera ta louange.
4: Je viens à mon aide.
5: Seigneur, à notre secours.
4: Gloire au Père, au Fils et au Saint-Esprit.
5: Ô Dieu qui est, qui était et qui vient, pour les siècles des siècles. Amen.
4: Nous allons méditer le mystère joyeux de la vie de notre Seigneur. Premier mystère joyeux, l'Annonciation. L'ange lui dit, « Sois sans crainte, Marie, car tu as trouvé grâce auprès de Dieu. » Avec Marie, laissons-nous toucher par l'amour du Père, adhérons à sa volonté avec promptitude. Notre Père qui es aux cieux, que ton nom soit sanctifié, que ton règne vienne, que ta volonté soit faite sur la terre comme au ciel.
5: Donne-nous aujourd'hui notre pain de ce jour. Pardonne-nous nos offenses, comme nous pardonnons aussi à ceux qui nous ont offensés. Et ne nous laisse pas entrer en tentation, mais délivre-nous du mal.
4: Amen. Amen. Je vous salue, Marie pleine de grâce. Le Seigneur est avec vous. Vous êtes bénie entre toutes les femmes, et Jésus, le fruit de vos entrailles, est béni.
5: Sainte Marie, Mère de Dieu, priez pour nous pauvres pécheurs, maintenant et à l'heure de notre mort. Amen.
4: Je vous salue, Marie pleine de grâce. Le Seigneur est avec vous. Vous êtes bénie entre toutes les femmes, et Jésus, le fruit de vos entrailles, est béni.
5: Sainte Marie, Mère de Dieu, priez pour nous pauvres pécheurs, maintenant et à l'heure de notre mort. Amen.
6: Je vous salue, Marie, pleine de grâce. Le Seigneur est avec vous. Vous êtes bénie entre toutes les femmes, et Jésus, le fruit de vos entrailles, est béni.
5: Sainte Marie, Mère de Dieu, priez pour nous pauvres pécheurs, maintenant et à l'heure de notre mort. Amen.
6: Je vous salue, Marie, pleine de grâce. Le Seigneur est avec vous. Vous êtes bénie entre toutes les femmes, et Jésus, le fruit de vos entrailles, est béni.
5: Sainte Marie, Mère de Dieu, priez pour nous pauvres pécheurs, maintenant et à l'heure de notre mort. Amen.
7: Je vous salue, Marie, pleine de grâce. Le Seigneur est avec vous. Vous êtes bénie entre toutes les femmes, et Jésus, le fruit de vos entrailles, est béni.
5: Sainte Marie, Mère de Dieu, priez pour nous pauvres pécheurs, maintenant et à l'heure de notre mort. Amen.
7: Je vous salue, Marie, pleine de grâce. Le Seigneur est avec vous. Vous êtes bénie entre toutes les femmes, et Jésus, le fruit de vos entrailles, est béni.
5: Sainte Marie, Mère de Dieu,
8: priez pour nous pauvres pécheurs, maintenant et à l'heure de notre mort. Amen.
9: Je vous salue Marie, pleine de grâce. Le Seigneur est avec vous. Vous êtes bénie entre toutes les femmes. Et Jésus, le fruit de vos entrailles, est béni.
8: Sainte Marie, Mère de Dieu, priez pour nous pauvres pécheurs, maintenant et à l'heure de notre mort. Amen.
9: Je vous salue Marie, pleine de grâce. Le Seigneur est avec vous. Vous êtes bénie entre toutes les femmes. Et Jésus, le fruit de vos entrailles, est béni.
8: Sainte Marie, Mère de Dieu, priez pour nous pauvres pécheurs, maintenant et à l'heure de notre mort. Amen.
10: Je vous salue Marie, pleine de grâce. Le Seigneur est avec vous. Vous êtes bénie entre toutes les femmes. Et Jésus, le fruit de vos entrailles, est béni.
8: Sainte Marie, Mère de Dieu, priez pour nous pauvres pécheurs, maintenant et à l'heure de notre mort. Amen.
10: Je vous salue Marie, pleine de grâce. Le Seigneur est avec vous. Vous êtes bénie entre toutes les femmes. Et Jésus, le fruit de vos entrailles, est béni.
8: Sainte Marie, Mère de Dieu, priez pour nous pauvres pécheurs, maintenant et à l'heure de notre mort. Amen.
4: Gloire au Père, au Fils et au Saint-Esprit.
5: Ô Dieu qui est, qui était et qui vient, pour les siècles des siècles. Amen.
4: Deuxième mystère joyeux, la visitation. Marie rentra chez Zacharia et salua Élisabeth. Elle fut remplie de l'Esprit Saint. Avec Marie, découvrons l'amour fraternel, la joie. Notre Père qui es aux cieux, que ton nom soit sanctifié, que ton règne vienne, que ta volonté soit faite sur la terre comme au ciel.
5: Donne-nous aujourd'hui notre pain de ce jour. Pardonne-nous nos offenses, comme nous pardonnons aussi à ceux qui nous ont offensés. Et ne nous laisse pas entrer en tentation, mais délivre-nous du mal.
4: Amen. Je vous salue Marie, pleine de grâce. Le Seigneur est avec vous. Vous êtes bénie entre toutes les femmes, et Jésus, le fruit de vos entrailles, est béni.
5: Sainte Marie, Mère de Dieu, priez pour nous pauvres pécheurs, maintenant et à l'heure de notre mort. Amen.
4: Je vous salue Marie, pleine de grâce. Le Seigneur est avec vous. Vous êtes bénie entre toutes les femmes, et Jésus, le fruit de vos entrailles, est béni.
5: Sainte Marie, Mère de Dieu, priez pour nous pauvres pécheurs, maintenant et à l'heure de notre mort. Amen.
6: Je vous salue Marie, pleine de grâce. Le Seigneur est avec vous. Vous êtes bénie entre toutes les femmes, et Jésus, le fruit de vos entrailles, est béni.
5: Sainte Marie, Mère de Dieu, priez pour nous pauvres pécheurs, maintenant et à l'heure de notre mort. Amen.
6: Je vous salue Marie, pleine de grâce. Le Seigneur est avec vous. Vous êtes bénie entre toutes les femmes, et Jésus, le fruit de vos entrailles, est béni.
5: Sainte Marie, Mère de Dieu, priez pour nous pauvres pécheurs, maintenant et à l'heure de notre mort. Amen.
7: Je vous salue Marie, pleine de grâce. Le Seigneur est avec vous. Vous êtes bénie entre toutes les femmes, et Jésus, le fruit de vos entrailles, est béni.
5: Sainte Marie, Mère de Dieu, priez pour nous pauvres pécheurs, maintenant et à l'heure de notre mort. Amen.
7: Je vous salue Marie, pleine de grâce. Le Seigneur est avec vous. Vous êtes bénie entre toutes les femmes, et Jésus, le fruit de vos entrailles, est béni.
5: Sainte Marie, Mère de Dieu, priez pour nous pauvres pécheurs, maintenant et à l'heure de notre mort. Amen.
9: Je vous salue Marie, pleine de grâce. Le Seigneur est avec vous. Vous êtes bénie entre toutes les femmes, et Jésus, le fruit de vos entrailles, est béni.
5: Sainte Marie, Mère de Dieu, priez pour nous pauvres pécheurs, maintenant et à l'heure de notre mort. Amen.
9: Je vous salue, Marie, pleine de grâce. Le Seigneur est avec vous. Vous êtes bénie entre toutes les femmes. Et Jésus, le fruit de vos entrailles, est béni.
5: Sainte Marie, Mère de Dieu, priez pour nous pauvres pécheurs, maintenant et à l'heure de notre mort. Amen.
10: Je vous salue, Marie, pleine de grâce. Le Seigneur est avec vous. Vous êtes bénie entre toutes les femmes, et Jésus, le fruit de vos entrailles, est béni.
5: Sainte Marie, Mère de Dieu, priez pour nous pauvres pécheurs, maintenant et à l'heure de notre mort. Amen.
10: Je vous salue, Marie, pleine de grâce. Le Seigneur est avec vous. Vous êtes bénie entre toutes les femmes, et Jésus, le fruit de vos entrailles, est béni.
5: Sainte Marie, Mère de Dieu, priez pour nous pauvres pécheurs,
8: maintenant et à l'heure de notre mort. Amen. Gloire au Père, au Fils et au Saint-Esprit.
5: Ô Dieu qui est, qui était et qui vient, pour les siècles des siècles. Amen.
8: Troisième mystère joyeux, la nativité. Je vous annonce une grande joie. Aujourd'hui, vous êtes né un sauveur. Avec Marie et les bergers, demandons la pauvreté du cœur et l'esprit d'adoration. Notre Père qui es aux cieux, que ton nom soit sanctifié, que ton règne vienne, que ta volonté soit faite sur la terre comme au ciel.
5: Donne-nous aujourd'hui notre pain de ce jour. Pardonne-nous nos offenses, comme nous pardonnons aussi à ceux qui nous ont offensés. Et ne nous laisse pas entrer en tentation, mais délivre-nous du mal. Amen.
8: Je vous salue, Marie pleine de grâce. Le Seigneur est avec vous. Vous êtes bénie en toutes les femmes, et Jésus, le fruit de vos entrailles, est béni.
5: Sainte Marie, Mère de Dieu, priez pour nous pauvres pécheurs, maintenant et à l'heure de notre mort. Amen.
8: Je vous salue, Marie pleine de grâce. Le Seigneur est avec vous. Vous êtes bénie en toutes les femmes, et Jésus, le fruit de vos entrailles, est béni.
5: Sainte Marie, Mère de Dieu, priez pour nous pauvres pécheurs, maintenant et à l'heure de notre mort. Amen.
6: Je vous salue Marie, pleine de grâce. Le Seigneur est avec vous. Vous êtes bénie en toutes les femmes, et Jésus, le fruit de vos entrailles, est béni.
5: Sainte Marie, Mère de Dieu, priez pour nous pauvres pécheurs, maintenant et à l'heure de notre mort. Amen.
6: Je vous salue Marie, pleine de grâce. Le Seigneur est avec vous. Vous êtes bénie en toutes les femmes, et Jésus, le fruit de vos entrailles, est béni.
5: Sainte Marie, Mère de Dieu, priez pour nous pauvres pécheurs, maintenant et à l'heure de notre mort. Amen.
7: Je vous salue, Marie, pleine de grâce. Le Seigneur est avec vous. Vous êtes bénie en toutes les femmes, et Jésus, le fruit de vos entrailles, est béni.
5: Sainte Marie, Mère de Dieu, priez pour nous pauvres pécheurs, maintenant et à l'heure de notre mort. Amen.
7: Je vous salue, Marie, pleine de grâce. Le Seigneur est avec vous. Vous êtes bénie en toutes les femmes, et Jésus, le fruit de vos entrailles, est béni.
5: Sainte Marie, Mère de Dieu, priez pour nous pauvres pécheurs, maintenant et à l'heure de notre mort. Amen.
9: Je vous salue, Marie, pleine de grâce. Le Seigneur est avec vous. Vous êtes bénie en toutes les femmes, et Jésus, le fruit de vos entrailles, est béni.
5: Sainte Marie, Mère de Dieu, priez pour nous pauvres pécheurs, maintenant et à l'heure de notre mort. Amen.
9: Je vous salue, Marie pleine de grâce. Le Seigneur est avec vous. Vous êtes bénie en toutes les femmes, et Jésus, le fruit de vos entrailles, est béni.
5: Sainte Marie, Mère de Dieu, priez pour nous pauvres pécheurs, maintenant et à l'heure de notre mort. Amen.
10: Je vous salue, Marie pleine de grâce. Le Seigneur est avec vous. Vous êtes bénie entre toutes les femmes. Et Jésus, le fruit de vos entrailles, est béni.
5: Sainte Marie, Mère de Dieu, priez pour nous pauvres pécheurs, maintenant et à l'heure de notre mort. Amen.
10: Je vous salue, Marie pleine de grâce. Le Seigneur est avec vous. Vous êtes bénie entre toutes les femmes. Et Jésus, le fruit de vos entrailles, est béni.
5: Sainte Marie, Mère de Dieu, priez pour nous pauvres pécheurs, maintenant et à l'heure de notre mort. Amen.
8: Gloire au Père, au Fils et au Saint-Esprit.
5: Ô Dieu qui est, qui était et qui vient, pour les siècles des siècles. Amen.
8: Quatrième mystère joyeux, la présentation au temple. Ils l'amenaient à Jérusalem pour le présenter au Seigneur. À la suite de Jésus, laissons-nous présenter à Dieu par Marie, notre mère. Notre Père qui es aux cieux, que ton nom soit sanctifié, que ton règne vienne, que ta volonté soit faite sur la terre comme au ciel.
5: Donne-nous aujourd'hui notre pain de ce jour. Pardonne-nous nos offenses, comme nous pardonnons aussi à ceux qui nous ont offensés. Et ne nous laisse pas entrer en tentation, mais délivre-nous du mal. Amen.
8: Je vous salue Marie, pleine de grâce. Le Seigneur est avec vous. Vous êtes bénie en toutes les femmes. Et Jésus, le fruit de vos entrailles, est béni.
5: Sainte Marie, Mère de Dieu, priez pour nous pauvres pécheurs, maintenant et à l'heure de notre mort. Amen.
8: Je vous salue, Marie pleine de grâce. Le Seigneur est avec vous. Vous êtes bénie en toutes les femmes,
4: et Jésus, le fruit de vos entrailles, est béni.
5: Sainte Marie, Mère de Dieu, priez pour nous pauvres pécheurs, maintenant et à l'heure de notre mort. Amen.
6: Je vous salue Marie, pleine de grâce. Le Seigneur est avec vous. Vous êtes bénie entre toutes les femmes, et Jésus, le fruit de vos entrailles, est béni.
5: Sainte Marie, Mère de Dieu, priez pour nous pauvres pécheurs, maintenant et à l'heure de notre mort. Amen.
6: Je vous salue Marie, pleine de grâce. Le Seigneur est avec vous. Vous êtes bénie entre toutes les femmes, et Jésus, le fruit de vos entrailles, est béni.
5: Sainte Marie, Mère de Dieu, priez pour nous pauvres pécheurs, maintenant et à l'heure de notre mort. Amen.
7: Je vous salue Marie, pleine de grâce. Le Seigneur est avec vous. Vous êtes bénie entre toutes les femmes, et Jésus, le fruit de vos entrailles, est béni.
5: Sainte Marie, Mère de Dieu, priez pour nous pauvres pécheurs, maintenant et à l'heure de notre mort. Amen.
7: Je vous salue, Marie, pleine de grâce. Le Seigneur est avec vous. Vous êtes bénie entre toutes les femmes, et Jésus, le fruit

0: pécheurs, maintenant et à l'heure de notre mort. Amen.
1: Je vous salue, Marie pleine de grâce. Le Seigneur est avec vous. Vous êtes bénie entre toutes les femmes, et Jésus, le fruit de vos entrailles, est béni.
0: Sainte Marie, Mère de Dieu, priez pour nous pauvres pécheurs, maintenant et à l'heure de notre mort. Amen.
2: Je vous salue, Marie pleine de grâce. Le Seigneur est avec vous. Vous êtes bénie entre toutes les femmes, et Jésus, le fruit de vos entrailles, est béni.
0: Sainte Marie, Mère de Dieu, priez pour nous pauvres pécheurs, maintenant et à l'heure de notre mort. Amen.
2: Je vous salue, Marie pleine de grâce. Le Seigneur est avec vous. Vous êtes bénie entre toutes les femmes, et Jésus, le fruit de vos entrailles, est béni.
0: Sainte Marie, Mère de Dieu, priez pour nous pauvres pécheurs, maintenant et à l'heure de notre mort. Amen.
3: Gloire au Père, au Fils et au Saint-Esprit.
4: Ô Dieu qui est, qui était et qui vient, pour les siècles des siècles. Amen.
3: Cinquième mystère joyeux, Jésus au temple à 12 ans. Ils le trouvaient dans le temple. Leur dit, je dois être dans la maison de mon Père. Avec Jésus, demandons la fidélité aux exigences de la paix de Dieu sur nous. Notre Père qui es aux cieux, que ton nom soit sanctifié, que ton règne vienne, que ta volonté soit faite sur la terre comme au ciel.
4: Donne-nous aujourd'hui notre pain de ce jour. Pardonne-nous nos offenses, comme nous pardonnons aussi à ceux qui nous ont offensés. Et ne nous laisse pas entrer en tentation, mais délivre-nous du mal. Amen.
3: Je vous salue, Marie pleine de grâce. Le Seigneur est avec vous. Vous êtes bénie entre toutes les femmes, et Jésus, le fruit de vos entrailles, est béni.
4: Sainte Marie, Mère de Dieu, priez pour nous pauvres pécheurs, maintenant et à l'heure de notre mort. Amen.
3: Je vous salue, Marie pleine de grâce. Le Seigneur est avec vous. Vous êtes bénie entre toutes les femmes, et Jésus, le fruit de vos entrailles, est béni.
4: Sainte Marie, Mère de Dieu, priez pour nous pauvres pécheurs, maintenant et à l'heure de notre mort. Amen.
5: Je vous salue, Marie, pleine de grâce. Le Seigneur est avec vous. Vous êtes bénie entre toutes les femmes, et Jésus, le fruit de vos entrailles, est béni.
0: Sainte Marie, Mère de Dieu, priez pour nous pauvres pécheurs, maintenant et à l'heure de notre mort. Amen.
5: Je vous salue, Marie, pleine de grâce. Le Seigneur est avec vous. Vous êtes bénie entre toutes les femmes, et Jésus, le fruit de vos entrailles, est béni.
0: Sainte Marie, Mère de Dieu, priez pour nous pauvres pécheurs, maintenant et à l'heure de notre mort. Amen.
6: Je vous salue, Marie, pleine de grâce. Le Seigneur est avec vous. Vous êtes bénie entre toutes les femmes, et Jésus, le fruit de vos entrailles, est béni.
0: Sainte Marie, Mère de Dieu, priez pour nous pauvres pécheurs, maintenant et à l'heure de notre mort. Amen.
6: Je vous salue, Marie pleine de grâce. Le Seigneur est avec vous. Vous êtes bénie entre toutes les femmes, et Jésus, le fruit de vos entrailles, est béni.
0: Sainte Marie, Mère de Dieu, priez pour nous pauvres pécheurs, maintenant et à l'heure de notre mort. Amen.
1: Je vous salue, Marie pleine de grâce. Le Seigneur est avec vous. Vous êtes bénie entre toutes les femmes, et Jésus, le fruit de vos entrailles, est béni.
0: Sainte Marie, Mère de Dieu, priez pour nous pauvres pécheurs, maintenant et à l'heure de notre mort. Amen.
1: Je vous salue, Marie pleine de grâce. Le Seigneur est avec vous. Vous êtes bénie entre toutes les femmes, et Jésus, le fruit de vos entrailles, est béni.
4: Sainte Marie, Mère de Dieu, priez pour nous pauvres pécheurs, maintenant et à l'heure de notre mort. Amen.
2: Je vous salue, Marie pleine de grâce. Le Seigneur est avec vous. Vous êtes bénie entre toutes les femmes. Et Jésus, le fruit de vos entrailles, est béni.
0: Sainte Marie, Mère de Dieu, priez pour nous pauvres pécheurs, maintenant et à l'heure de notre mort. Amen.
2: Je vous salue, Marie pleine de grâce. Le Seigneur est avec vous. Vous êtes bénie entre toutes les femmes. Et Jésus, le fruit de vos entrailles, est béni.
0: Sainte Marie, Mère de Dieu, priez pour nous pauvres pécheurs, maintenant et à l'heure de notre mort. Amen.
3: Gloire au Père, au Fils et au Saint-Esprit.
4: Ô Dieu qui est, qui était et qui vient, pour les siècles des siècles. Amen.
3: Salut, ô Reine, Mère de miséricorde, notre vie.

0: vie, notre douceur, notre espérance salut. Enfant d'Ève, exilé, nous crions vers vous nous soupirons, gémissant et pleurant dans cette vallée de larmes. Ô vous, notre avocate, tournez vers nous vos regards miséricordieux, et après cet exil, montrez-nous Jésus, le fruit béni de vos entrailles. Ô clémence, ô miséricordieuse, ô douce Vierge Marie,
1: priez pour nous, Sainte Mère de Dieu,
0: afin que nous devenions dignes des promesses du Christ.
1: Prions. Seigneur notre Dieu, par sa vie, sa mort et sa résurrection, ton Fils nous a procuré le salut éternel. Accorde-nous de conformer notre vie au mystère du rosaire que nous méditons et d'obtenir ce qu'il promet par le même Jésus-Christ, notre Seigneur.
2: Amen.
1: Cœur sacré de Jésus,
2: prends pitié de nous.
1: Cœur immaculé de Marie,
2: priez pour nous.
1: Saint Joseph,
2: priez pour nous.
1: Saint Jean l'Évangéliste,
2: priez pour nous.
1: Saint Louis-Marie de Montfort,
2: priez pour nous.
1: Quelle est celle-ci
0: qui s'avance comme l'aurore, belle comme la lune, éclatante comme le soleil, terrible comme une armée rangée en bataille?
1: Mon âme exalte le Seigneur,
0: exulte mon esprit en Dieu mon Sauveur.
1: Il s'est penché sur son âme servante, désormais tous les âges me diront bienheureuse.
0: Le puissant fit pour moi les merveilles, saint est son nom.
1: Son amour s'étend d'âge en âge sur ceux qui le craignent.
0: Déployant la force de son bras, il disperse les superbes.
1: Il renverse les puissants de leur trône, il élève les humbles.
0: Il comble de bien les affamés, renvoie les riches les mains vides.
1: Il relève Israël son serviteur, il se souvient de son amour.
0: De la promesse faite à nos pères, en faveur d'Abraham et de Sarah à jamais.
1: Gloire au Père, au

0: rangé en bataille.
1: Ô Marie conçue sans péché,
2: priez pour nous qui avons recours à vous.
1: Prions ensemble.
2: Seigneur Jésus-Christ, notre médiateur auprès du Père, tu as

0: toute parole.
1: Amen.
0: Accorde-nous, Seigneur, à nous qui servons sous l'étendard de Marie, cette plénitude de foi en toi et de confiance en elle, qui sont assurées de vaincre le monde.
1: Nous avons recours à votre protection,
0: Sainte Mère de Dieu, ne rejetez pas les prières que nous vous adressons dans tous nos besoins, mais délivrez-nous des dangers auxquels nous sommes exposés. Ô Vierge comblée de gloire et de bénédiction,
1: Vierge Immaculée, Notre-Dame d'Afrique,
2: priez pour nous.
1: Saint Joseph, Saint Raphaël, Saint Gabriel,
2: priez pour nous.
1: Puissante céleste Légion d'anges de Marie,
2: priez pour nous.
1: Saint Jean-Baptiste,
2: priez pour nous.
1: Saint Pierre et Saint Paul,
2: priez pour nous.
1: Ensemble,
2: accorde-nous.

0: charité qui nous rend capable d'accomplir toutes nos actions par un motif de pur amour pour toi et de toujours te voir et te servir dans notre prochain. Une foi ferme et inébranlable comme un rocher par laquelle nous demeurons calmes et constants au milieu des croix, des labeurs et des déceptions de la vie. Une foi courageuse qui nous inspire d'entreprendre et d'accomplir sans hésitation de grandes choses pour Dieu et pour le salut des âmes. Une foi qui soit la colonne de feu de notre légion pour nous conduire unis dans notre marche en avant, pour allumer partout les feux de l'amour divin, pour éclairer ceux qui sont assis dans les ténèbres de l'ombre de la mort, pour enflammer les tièdes, pour rappeler à la vie ceux qui sont ensevelis dans la mort du péché, une foi qui guide nos pas dans le chemin de la paix, afin qu'après les luttes de cette vie, et sans déplorer la perte d'un seul membre, notre légion puisse se rassembler dans le royaume de ton amour et de ta gloire. Amen. Que les âmes de nos légionnaires décédés et les âmes de tous les fidèles trépassés reposent en paix par la miséricorde de Dieu. Amen.
1: Le Seigneur.

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3: il est 20h.
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3: Bonjour, chers auditeurs de la Radio Maria. Nous sommes à l'émission Le Consommateur, l'émission que Radio Maria nous permet d'avoir grâce au partenariat qui la lie à l'Office d'aide à la commercialisation des produits viviers en Côte d'Ivoire. Émission qui nous permet d'avoir des informations du marché agricole des produits viviers de la ville de Yamoussoukro, ainsi que des informations d'ordre général et d'ordre diététique chaque semaine. Votre émission est animée par votre fidèle présentatrice Miss Laetitia Adjassé, agent à l'antenne régionale OCPV de Yamoussoukro. Cette semaine, deuxième semaine du mois d'octobre, les prix qui vous seront communiqués sont ceux du marché Mofete. Et comme nous le constatons tous, nous sommes dans une période d'abondance pour tous les produits viviers. Alors les prix auront tendance à stagner. Notre émission se déroulera dans ses rubriques habituelles, la lecture des prix et la question de la diététique. Et cette semaine, nous avons choisi de vous parler des vertus du thé vert sur la santé. Sans plus tarder, nous passons à notre première rubrique du jour qui est la lecture des prix. Et nous commençons par la famille des céréales. Concernant les céréales, nous avons une disponibilité moyenne dans l'ensemble. Nous commençons par le fonio, 1250 francs le kilo au prix de gros et 1500 francs le kilo au prix de détail. L'haricot blanc, 650 francs le kilo au prix de gros et 700 francs le kilo au prix de détail. Le maïs grain jaune, 250 francs le kilo au prix de gros et 500 francs le kilo au prix de détail. Le mil pilé, 400 francs le kilo au prix de gros et 500 francs le kilo au prix de détail. Le mil non pilé, 350 francs le kilo au prix de gros et 400 francs le kilo au prix de détail. Le riz importé de grande consommation long grain papillon, 440 francs le kilo au prix de gros et 500 francs le kilo au prix de détail. Le riz importé de grande consommation Bella, 600 francs le kilo au prix de gros et 700 francs le kilo au prix de détail. Le riz local blanchi tout venant, 470 francs le kilo au prix de gros et 500 francs le kilo au prix de détail. Nous passons à la famille des féculents. Nous avons une disponibilité moyenne dans l'ensemble. Alors, nous commençons par la banane plantain à photo mûre. 184 francs le kilo au prix de gros et 382 francs le kilo au prix de détail. La banane plantain à photo verte. 181 francs le kilo au prix de gros et 364 francs le kilo au prix de détail. La banane plantain agnelle mûre. 182 francs le kilo au prix de gros et 380 francs le kilo au prix de détail. La banane plantain agnelle verte, 189 francs le kilo au prix de gros et 367 francs le kilo au prix de détail. L'igname Asawa, 350 francs le kilo au prix de gros et 400 francs le kilo au prix de détail. L'igname Ponant, 500 francs le kilo au prix de gros et 600 francs le kilo au prix de détail. Le manioc doux, 85 francs le kilo au prix de gros et 323 francs le kilo au prix de détail. La pomme de terre, 520 francs le kilo au prix de gros et 650 francs le kilo au prix de détail. Nous passons maintenant à la famille des fruits. Nous avons une disponibilité moyenne dans l'ensemble et une faible disponibilité pour l'avocat ordinaire et le gingembre blanc. Alors, nous commençons par l'ananas, 346 francs le kilo au prix de gros et 476 francs le kilo au prix de détail. L'avocat ordinaire, 326 francs le kilo au prix de gros et 550 francs le kilo au prix de détail. La banane pollo verte, 74 francs le kilo au prix de gros et 449 francs le kilo au prix de détail. Le citron jaune, 326 francs le kilo au prix de gros et 834 francs le kilo au prix de détail. Le gingembre blanc, 2300 francs le kilo au prix de gros et 2500 francs le kilo au prix de détail. L'orange, 158 francs le kilo au prix de gros et 221 francs le kilo au prix de détail. Nous passons à la famille des légumes. Concernant les légumes, nous avons une disponibilité moyenne dans l'ensemble et une bonne disponibilité concernant le poivron et la tomate à côte. Alors, nous commençons par l'ail, 1400 francs le kilo au prix de gros et 1800 francs le kilo au prix de détail. L'aubergine Ndroa, 258 francs le kilo au prix de gros et 453 francs le kilo au prix de détail. L'aubergine Violette, 257 francs le kilo au prix de gros et 398 francs le kilo au prix de détail. La carotte, 1300 francs le kilo au prix de gros et 1500 francs le kilo au prix de détail. Le chou vert, 400 francs le kilo au prix de gros et 549 francs le kilo au prix de détail. Le concombre, 178 francs le kilo au prix de gros et 341 francs le kilo au prix de détail. La courgette, 180 francs le kilo au prix de gros et 385 francs le kilo au prix de détail. Le gombo d'Ioula frais, 514 francs le kilo au prix de gros et 1200 francs le kilo au prix de détail. L'haricot vert, 1300 francs le kilo au prix de gros et 2150 francs le kilo au prix de détail. L'oignon Hollande, 520 francs le kilo au prix de gros et 650 francs le kilo au prix de détail. Le piment frais Sambo, 1964 francs le kilo au prix de gros et 2616 francs le kilo au prix de détail. Le piment frais ordinaire, 1500 francs le kilo au prix de gros et 2128 francs le kilo au prix de détail. Le poivron, 650 francs le kilo au prix de gros et 1729 francs le kilo au prix de détail. La tomate à côte, 256 francs le kilo au prix de gros et 734 francs le kilo au prix de détail. La tomate saut d'Eiffel, 320 francs le kilo au prix de gros et 500 francs le kilo au prix de détail. Nous passons à la famille des oléagineux. Alors nous avons une disponibilité moyenne dans l'ensemble. L'arachide décortiqué petit grain, 900 francs le kilo au prix de gros et 1000 francs le kilo au prix de détail. La graine de palme ordinaire, 216 francs le kilo au prix de gros et 339 francs le kilo au prix de détail. Concernant la famille des produits animaux, j'avais une disponibilité moyenne dans l'ensemble. La viande de bœuf avec os, 2800 francs le kilo au prix de gros et 3000 francs le kilo au prix de détail. La viande de bœuf sans os, 3300 francs le kilo au prix de gros et 3500 francs le kilo au prix de détail. Nous terminons par la famille des produits halieutiques. Nous avons une disponibilité moyenne dans l'ensemble et une faible disponibilité concernant le poisson congelé chinchard. Alors, commençons par le poisson congelé cap noir, 1300 francs le kilo au prix de gros et 1533 francs le kilo au prix de détail. Le poisson congelé cap rouge, 1600 francs le kilo au prix de gros et 1780 francs le kilo au prix de détail. Le poisson congelé chinchard, 1650 francs le kilo au prix de gros et 1866 francs le kilo au prix de détail. Le poisson congelé Marquero, 1500 francs le kilo au prix de gros et 1667 francs le kilo au prix de détail. Le poisson congelé Soso, 1650 francs le kilo au prix de gros et 1869 francs le kilo au prix de détail. Le poisson congelé Thon Rouge, 1470 francs le kilo au prix de gros et 1650 francs le kilo au prix de détail. Alors voilà ce qui met fin à notre première rubrique du jour. Et comme je l'ai dit à l'entame, nous allons parler aujourd'hui du thé vert et de ses bienfaits sur la santé. Alors, l'origine du thé vert. Consommé depuis plus de 5000 ans en Chine et 1500 ans au Japon, le thé vert est apprécié pour ses vertus médicinales et son goût unique. Le thé vert provient d'un arbuste appelé le Camellia sinensis, lui-même à l'origine de tous les thés et donc des thés verts. Avant de boire du thé vert, il est primordial de choisir un bon thé vert. En effet, si vous achetez un thé vert de qualité inférieure, vous prenez le risque de consommer un thé qui contient un mélange d'ingrédients moins bien tolérés par votre organisme et souvent des pesticides nocifs pour la santé. Bien que nous n'y pensions pas toujours, la qualité de l'emballage a aussi un impact sur la qualité du thé, puisqu'un emballage de mauvaise qualité libère des composants mauvais pour la santé. Alors le thé vert est réputé pour ses nombreux bienfaits et vertus médicinales. Considéré comme la boisson à la plus forte activité antioxydante par l'Agence nationale de sécurité sanitaire et de l'alimentation ANSES, le thé vert contient trois principales familles d'antioxydants, les catéchines, les théaflavines, mais aussi les théarubigines. Sa forte teneur en antioxydants provient notamment de sa forte concentration en polyphénol du thé vert. On considère qu'une tasse de thé a une teneur en antioxydants 3,5 fois plus élevée qu'un verre de jus d'orange et 4 fois supérieure que de la vitamine C. Ses propriétés antioxydantes ont donc un impact positif sur les cellules de la peau pour lutter contre son vieillissement. De nombreuses études montrent également que le thé vert peut avoir des vertus bénéfiques dans la prévention du cancer et réduirait le risque des maladies cardiovasculaires. Très apprécié dans le cadre de régime alimentaire, notamment lorsqu'on cherche à perdre du poids, Le thé vert est un brûleur de graisse naturelle. Il vise en particulier la graisse ventrale. C'est le GCG contenu dans le thé vert qui active des gènes brûleurs de graisse dans l'abdomen. D'après plusieurs études d'observation, il s'avère que la consommation de thé vert peut réduire les risques liés aux maladies du cœur, comme les infarctus et les AVC, en diminuant la pression artérielle. Non seulement il est préventif des accidents cardiovasculaires, mais il prévient également de la fatigue, de l'irritabilité et des envies de grignoter au cours de la journée. Le thé vert a la capacité de réguler la montée de sucre dans le sang, mais il serait aussi capable, d'après plusieurs études, de réduire les risques de diabète type 1 grâce à l'EGC qu'elle contient. Certains types de thé vert préparés à plus haute température permettent de contribuer au traitement de certaines irritations ou inflammations de l'estomac en ajoutant un peu de lait et de sucre à celui-ci pour atténuer l'effet de l'acide gastrique. Dans le cas où ces conditions ne sont pas respectées, le thé vert stimulera l'acide gastrique, ce qui amplifiera vos soucis d'estomac. Même si le thé vert japonais possède des effets très bénéfiques sur l'équilibre des reins, il reste important de parler des effets de celui-ci avec votre médecin concernant le moment le plus propice pour boire son thé vert si un problème rénal est présent. Plusieurs études ont mis en évidence que le thé vert pourrait s'avérer un antidépresseur naturel. La dépression se caractérise par une perte d'intérêt pour les activités au quotidien. Les résultats de l'expérience ont montré que les individus ayant consommé du thé vert ont vu leur performance progresser sur les échelles de Montgomery à Asberg ainsi que sur celle d'Hamilton par rapport à ceux qui ont consommé le placebo. En 2015, une étude a été menée sur des personnes volontaires afin de prouver les effets stimulants du thé vert sur la mémoire et l'attention. Pour mesurer l'activité cérébrale et prouver les effets du thé vert, un électroencéphalogramme a été utilisé. Grâce à cette expérience, les chercheurs de l'Université de Newcastle se sont aperçus que les activités de certaines zones cérébrales associées à la mémoire étaient toutes en augmentation 30 minutes à 1 heure après la consommation de thé vert. En plus de ses effets sur la mémoire, ils se sont aperçus que l'association des composés du thé vert a permis de réduire la fatigue mentale et a augmenté l'attention. Alors, en conclusion, nous pouvons dire que le thé vert a des propriétés antioxydantes, il a des effets brûle-graisse, il prévient la taille, il donne un équilibre glycémique, il a des vertus pour les maladies d'estomac et ulcères. Il lutte contre les problèmes rénaux et le thé vert est un antidépresseur. Et le thé vert a un profit au niveau de la mémoire et de l'attention. Alors, astuce pour préparer votre thé vert. Non seulement il est essentiel de veiller aux composants de votre thé, mais il est également important de s'assurer de sa bonne préparation afin d'optimiser ses bienfaits. Les deux facteurs à prendre en compte pour préparer son thé vert sont la température de l'eau et la durée d'infusion de votre thé. Ainsi, pour un thé vert réussi, il ne faut pas le faire infuser plus de 2 minutes dans une eau à 60 degrés idéalement, mais obligatoirement comprise entre 50 et 75 degrés afin de limiter la libération de tanins. Gardez bien en tête qu'une température trop élevée a pour effet de dégrader de nombreux éléments recherchés dans le thé comme les vitamines, les acides aminés ou encore les antioxydants. Alors, lorsque vous préparez votre thé, alors il faudrait que votre eau ne soit pas trop bouillante, trop chaude pour pouvoir bénéficier de toutes ces vertus-là. Il peut avoir aussi des effets secondaires à ne pas négliger. Malgré tous les bienfaits du thé vert, il existe certains cas où sa consommation est déconseillée. Alors, découvrez les principaux cas pour lesquels nous vous demandons de prendre vos précautions quant à la consommation du thé vert. En cas de doute, demandez toujours l'avis de votre médecin ou un professionnel de la santé. Alors, voilà ce que j'avais à vous donner comme information aujourd'hui concernant la diététique. J'ai pris un réel plaisir à partager ce moment avec vous. Que Dieu vous garde tous.
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thème de notre rencontre, sur la question de la gratitude. Pourquoi un peu cette question de la gratitude et de la reconnaissance de, qui va aussi avec l'émerveillement, etc. Parce que je trouve que on n'a pas assez de... Déjà, c'est rare que des enseignements soient donnés sur cet élément-là. Et on ne prend pas conscience à quel point le fait de reconnaître les dons, et reconnaître les dons du Seigneur, si vous êtes dans une attitude de foi, c'est quelque chose qui transforme profondément. Et je dis d'autant plus, ça transforme qu'on est aussi, peut-être c'est assez franco-français, voir une certaine éducation, avoir le point noir dans la page blanche, avoir tout de suite le côté négatif, avoir tout de suite la chose qui ne va pas, et du coup à souligner ça, ce côté perfectionniste, qui nous empêche d'être dans la gratitude, dans la reconnaissance. Alors, il y a toujours le risque, dans une conférence, de passivité. Et donc, maintenant, je vais vous faire faire un petit exercice. C'est que vous allez dire à votre voisin une joie que vous avez vécue aujourd'hui. Allez-y. Tournez-vous vers des voisins que surtout vous ne connaissez pas, etc. Alors, je sais que ça vous énerve, ça vous exaspère. Je sais que vous dites que c'est quoi ce truc-là, qu'est-ce qu'il nous fait. Tout ça, je le sais. Bon, voilà. Dites à votre voisin quelle joie vous avez. Du coup, ça vous oblige à travailler là-dessus. On commence à mettre en pratique. Ça peut être une toute petite joie. Vous pouvez faire ça à trois, si vous vous retrouvez à trois, vous pouvez faire. Bon. Voilà. Alors, c'était juste une petite introduction. On aura d'autres petits exercices comme ça dans la soirée. La question un peu du défi de la gratitude, c'est ouvrir son cœur. Ouvrir son cœur, et il y a beaucoup de raisons d'avoir le cœur, de ne pas avoir le cœur ouvert. Qu'est-ce qui fait qu'on ne voit pas, peut-être certains ont eu du mal à dire, tiens, mais est-ce que j'ai moi-même eu une joie aujourd'hui? Est-ce que j'ai moi-même, il y a quelque chose qui m'a touché? Peut-être certains n'ont pas accès aussi à leurs émotions, et à cette dimension-là, donc souvent la dimension de gratitude aide à ouvrir le cœur. Qu'est-ce qui fait que j'ouvre pas mon cœur? J'ouvre pas mon cœur pour plusieurs raisons. Parce que je suis préoccupé, parce que je suis en colère, parce que je suis là, mais en fait sans vraiment attendre grand-chose, peut-être rien d'autre de mieux, j'ai vu ça, puis je suis venu à spi and spi, et puis du coup voilà, c'est... Parce que j'ai peut-être des choses lourdes qui me pèsent sur ma conscience, parce que je ne suis pas disponible intérieurement pour accueillir le don de Dieu, parce que j'ai peur aussi d'être ridicule. Et ça, je trouve que c'est aussi typiquement le fruit parfois d'une certaine éducation. On a peur de dire ce qu'on ressent, déjà parce qu'on ne l'a pas été éduqué comme ça. Et là, je quitte juste un couple avec qui on aborde, et lui, par exemple, typiquement, il n'a pas du tout été éduqué à mettre la main sur ses propres émotions, par exemple. Et voir, on a peur d'être ridicule. Et donc, du coup, non, il y a quelque part le fait d'être blasé ou être dans la critique peut paraître plus intelligent que celui qui est dans la reconnaissance et la gratitude. Vous voyez, donc, ça, c'est un peu des pièges dont il faut avoir conscience. Hein. Alors, comment ouvrir son cœur? Parce que ça, c'est important. Apprendre une attitude qui s'appelle la gratitude et qui a le pouvoir d'ouvrir notre cœur à Dieu, mais aussi aux autres. Et cette dimension-là, elle est importante. On est dans une dimension spirituelle. Comment ouvrir son cœur à Dieu? Mais ouvrir son cœur à Dieu, c'est aussi l'ouvrir aux autres. Premièrement, c'est prendre conscience qu'il y a beaucoup d'effets positifs. D'effets positifs sur le corps, de se remémorer, par exemple, on va faire un exercice comme ça tout à l'heure, on va se remémorer un lieu où on était bien, un moment où on était... Ça vous fait faire c'est drôle aussi, mais vous allez voir, ça va bien se passer. Un moment où, voilà. Et comment est-ce que, au fond, la gratitude, cette manière de me remémorer les choses, agit aussi sur mon corps, parce qu'on est une unité. Hein, ça me donne donc, ça agit sur ma psychologie, évidemment. Hein, ça favorise la joie, l'amour, fortifie la volonté, augmente la motivation. Ça donne confiance dans le futur. Et je trouve que c'est... Qu'est-ce qui caractérise la personne de foi? C'est la personne qui fait confiance. Et pourquoi je fais confiance? Parce que je vois que je suis d'abord précédé par un don. Je suis précédé par un don et le don de Dieu. Et donc c'est ça qui me permet de faire confiance. Et cette dimension de gratitude, je trouve ça, c'est une aide justement à la confiance et au fond, au lâcher prise. Hein, c'est ça qui... ça nous évite aussi de tomber dans des attitudes compulsives,
que ce soit avec les écrans, que ce soit avec les formes d'addiction diverses et variées, parce que qui sont en fond une manière de combler quelque chose en moi où j'ai pas pris conscience du don de Dieu, et donc du coup, parce que j'ai pas pris conscience, je suis quand même en quête de quelque chose et j'essaie de combler à travers des différentes formes d'addiction ou de liens que je peux avoir. Je pense aux écrans en particulier. Bon. Dans le travail, la question de la gratitude a aussi des effets très positifs. Ça constitue une bonne atmosphère, un esprit d'équipe, un changement de regard sur les autres. Là aussi, la gratitude, c'est comme l'émerveillement, c'est beaucoup une question de regard. Quel est le regard, de même sur soi-même, quel est le regard que je peux porter sur mes collègues? Quel est le regard que je peux porter sur ma famille? Quel est le regard que je peux porter? Voilà. Et se dire que si je suis peut-être pas assez dans cette dimension d'action de grâce, d'émerveillement, c'est parce que peut-être j'ai à convertir mon regard. Parce que je suis dans la méfiance, je suis à voir, comme j'ai dit, le point noir dans la page blanche, parce que je suis plutôt voilà, sur ma défensive, plutôt voilà, alors que la gratitude pousse au contraire à la confiance. Et puis crée du lien social. Ça remonte à quand, par exemple, posez-vous la question intérieurement, mais ça remonte à quand, la dernière fois où vous avez dit quelque chose de positif à quelqu'un? C'est non seulement le penser, mais où vous avez dit quelque chose de positif. Vous avez dit que la personne était belle. Alors, belle, je m'entends, il ne faut pas faire commencer à des déclarations inopinées, mais en tout cas, que vous remerciez quelqu'un. Ça fait combien de temps que vous n'avez pas remercié quelqu'un pour ce qu'il est? Ça peut être un collègue, merci pour ton travail, merci pour ça. Ça peut être dans la famille. Oui, dans la famille, on a beaucoup de mal parfois à se dire cette chose toute simple, de remercier l'autre pour ce qu'il est et pour ce qu'il vous donne. Et je trouve que ça, la gratitude, aide justement à prendre conscience de ça. Donc, elle nous rend meilleurs, c'est un des effets de la gratitude. Elle nous rend meilleurs, elle nous fait prendre conscience de la chance que nous avons, nous pousse à partager aux autres et à donner. Et les autres sont touchés. Et ils entrent dans la gratitude de recevoir, et cela les pousse à redonner, etc. Dans cet enseignement que j'ai préparé, etc., qui s'inspire beaucoup d'un topo qu'un prêtre avait donné à Pareil Monial, il citait l'exemple d'un restaurant où deux personnes se lèvent pour payer, et on lui dit non, c'est les précédents, ceux qui ont viennent juste de quitter le restaurant, ils ont payé pour vous. C'est plus une histoire de fou, je veux dire, ça arrive, bon, évidemment, ça arrive qu'aux États-Unis, ça va, bon. Mais la question, c'est que la serveuse, quand elle témoignait, elle a dit que ça a duré 5 heures, pendant lesquelles chacun, sans rien dire, payait pour le suivant. Et je trouve que ça, c'est de la gratitude. C'est une forme de cascade. C'est un ruissellement. Parce que j'ai reçu gratuitement, gratitude, il y a cette dimension de gratuité, parce que je reçois gratuitement et de façon inopinée, j'ouvre le cœur et je dis, mais pourquoi est-ce que je ne ferais pas pareil? Pourquoi moi aussi je ne redonnerais pas à d'autres un sourire, une parole, un service de façon gratuite? Et c'est vraiment, je trouve cette cascade-là, je trouve qu'il y a quelque chose de profondément évangélique qui nous fait sortir de cet individualisme. Est-ce que je pourrais pas commencer à poser un acte? Au lieu d'attendre que l'autre change, est-ce que je pourrais pas poser un acte qui fait que ça va au fond contribuer à plus de paix et plus de joie autour de moi? Je pense que c'est important de vous poser la question. Qu'est-ce que je pourrais poser? C'est déjà se mettre dans un état d'esprit. Je me mets déjà dans cet état d'esprit. Est-ce que je ne pourrais pas poser un acte qui va faire que, parce que c'est surprenant, comme le fait de payer pour celui qui suit au restaurant alors qu'on le connaît ni David ni Adam, parce que c'est surprenant, l'autre va être touché, et étant touché, il va aussi, peut-être, redonner au suivant. Voilà, je trouve que quand souvent on se dit
face aux difficultés du monde, face aux problèmes du monde, etc. Ça, on se sent tellement petit, les questions du terrorisme, les questions de la pauvreté, les questions, etc. Et on se dit, mais qu'est-ce que je peux faire? Et je trouve que la gratitude, c'est ce qui est à notre portée et qu'on peut faire. C'est qu'on voit un bien à faire et qu'on le fait. Vous savez ce que c'est quand on dit, par exemple, à la messe, hein, dans le « Je confesse à Dieu », en pensée, en parole, par action et par omission. Je reconnais avoir péché en pensée, par action, et en parole et par omission. Par omission, c'est quoi? C'est que j'ai vu le bien à faire, mais je ne l'ai pas fait. J'ai vu que cette dame-là était ployée avec son kama et traversée, et je suis passé à côté comme ça. Non, ça me saoule, et puis voilà, elle a qu'à se faire livrer ses courses. Et voilà, il peut y avoir des tas de raisons qui font que je passe à côté de l'autre sans. Et voilà. Et je trouve que du coup, il y a quelque chose dans le monde qui est moins lumineux. Et je trouve qu'comme chrétien, on a vraiment cette. Comme disciple de Jésus, notre manière de transformer le monde, c'est vraiment par ces actes gratuits, par cette. Sans attendre de retour, sans forcément que l'autre s'en rende compte, sans que. Une certaine attention. Et on va le voir après, la gratitude, ça devient comme une attitude de fond. Ça devient comme quelque chose qui habite, on verra ça, par la pratique, par la répétition des actes. Donc la gratitude va générer une cascade de dons. J'ai reçu, je donne. Le don est un moteur à trois temps, ça, c'est intéressant ça. Un moteur à trois temps, le don pour soi, le don à soi et le don de soi. C'est un moteur à trois temps, c'est-à-dire que le don, c'est prendre conscience que j'ai reçu. Donc le don pour soi, j'ai reçu pour moi, j'ai accueilli quelque chose. Le don à soi, c'est j'assimile la chose dite. Oui, c'est vraiment, non seulement je constate, mais je mets les mots dessus et je dis c'est vraiment un don que j'ai reçu. Parce qu'il y a des personnes qui peuvent donner sans forcément faire sien, faire leur, par exemple, ce don-là. Donc il y a un don à soi-même aussi à faire, qui me pousse ensuite au don de moi-même. Donc là, c'est plus quelque chose qu'on entend souvent, le don de soi, etc. Mais on oublie souvent le don. Hein, pour soi, ça c'était un don. Le don à soi, je l'assimile comme don. Je le prends vraiment, je reconnais que c'est un don, et deuxième étape, je l'assimile comme un don, je le fais mien, et ensuite le don de soi, voilà. Et je pense que cette question de cascade du don, c'est le père Pascalide, j'aime bien travailler avec ses textes, etc., il appelle ça la cascade du don, hein, et je trouve que c'est comme ça. Et de se dire peut-être si je suis pas dans cette attitude de gratitude, est-ce qu'au fond, dans ce moteur à trois temps, il n'y a pas un des temps qui est mis de côté, il n'y a pas un des temps qui n'est pas là, je veux dire, où je ne vois pas. Où je ne vois pas peut-être là où il y a un don, là où il y a un cadeau qui m'est fait, parce que je dis, bah, c'est bien normal, etc. Je ne vois pas comme un don, parce que je suis un peu imbu de moi-même. Ça demande une humilité de base, hein, ça, au fond. Hein. Ou alors parce que je ne l'assimile pas pour moi-même. Je sais, ce don à soi-même, je ne le vois pas. Ou bien, je ne suis pas dans le don de moi-même qui me permettrait, voilà, de redonner ce que j'ai reçu. Moi. Donc, je crois, en tout cas, c'est quelque chose qui est intéressant. Et ça offre aussi la gratitude et bienfaits dans la relation avec Dieu. Parce que c'est ça, c'est fond, le croyant, c'est celui qui se croit précédé par un don. Il a cette certitude que la vie n'est pas seulement un dû. La vie est d'abord un don. Et parce que la vie est un don, du coup, il prend conscience aussi qu'il doit transmettre. Et ce rapport avec Dieu, du coup, change. Hein. On revient à Dieu par l'action de grâce. Et grâce, en grec, ça se dit eucharistein. Donc, eucharistein, ça vous évoque évidemment l'Eucharistie. À chaque messe, vous déposez... Vous rendez grâce, hein, Eucharistie, c'est-à-dire rendre. Je remercie le Seigneur, je dépose sur la patène ce que j'ai reçu, hein, avec l'hostie, quand on le présente comme ça, on se rappelle l'offertoire, quand il présente la patène avec l'hostie dessus, je dépose intérieurement ce que j'ai reçu de grâce du Seigneur.
Et c'est le lieu vraiment de la gratitude. Hein. Et je remercie évidemment pour le don de Jésus hein, pour moi. Et je prends aussi conscience que c'est un don. Et je remercie pour le don de la foi. Et même si votre foi, je ne vous connais pas, etc. Certains, je crois, sont très enracinés dans leur foi. D'autres sont peut-être reprennent un peu contact avec leur foi catholique, etc. Mais de prendre conscience que la foi, c'est d'abord un don. C'est intéressant, par exemple, pour le baptême, comment est-ce qu'on devient chrétien ? On devient chrétien par le baptême, mais on ne s'auto-baptise pas. À la différence de, par exemple, d'autres religions, où il suffit de faire soi-même c'est soi-même qui fait sa profession de foi, et du coup, on est intégré à la communauté. Dans la foi chrétienne, c'est pas ça. On est intégré à la communauté parce qu'on reçoit d'abord le baptême. De même, le sacerdoce, c'est pas le candidat au sacerdoce qui s'auto-ordonne. Je suis dans cette logique, je reçois d'accueil du don. Et donc voilà, de prendre conscience de ça, c'est des choses que vous savez, mais je trouve que c'est intéressant. C'est un cercle virtueux pour rendre grâce et recevoir la grâce. Parce que je suis disposé, je rends grâce, et je rends grâce pour mieux aussi recevoir ce qui m'est donné. Donc la gratitude, c'est une attitude intérieure qui nous pousse à louer, hein, qui est l'attitude, hein, et en louant, je me dispose, c'est un cercle vertueux, en louant, je me dispose à recevoir d'autres dons. Vous voyez, c'est ce moteur mais qui me fait avancer, parce que je découvre qu'au fond, je suis précédé par un don gratuit, quelque chose que je ne mérite pas. Eh bien, je remercie, et parce que je remercie, ben, je redécouvre, tiens, il y avait ça aussi que j'ai pas vu, il y avait ça que j'ai pas vu, etc., qui sont aussi des dons. Et c'est quelque chose qui, au plan intérieur, c'est vraiment une autre manière de vivre. C'est vraiment une autre manière de vivre. Donc on a vu ce que c'était un peu la gratitude, les effets de la gratitude sur nous, etc. Les trois étapes de la gratitude, il y a trois R à retenir. Premièrement, reconnaître que j'ai reçu un bienfait. Je reconnais, j'ai une prise de conscience, que j'ai reçu quelque chose de gratuit auquel je ne m'attendais pas. Cette reconnaissance est dans l'intelligence. Mon intelligence perçoit qu'il y a quelque chose d'un don qui m'a été fait. Donc, je reconnais. Première R. Deuxième R, je ressens l'émotion. Hein, de la reconnaissance, de la joie, je goûte ce don. Et troisième R, je remercie, et cela concerne la volonté, et je redonne. Donc, c'est intéressant de dire qu'au fond, on est structuré dans notre humanité autour d'intelligence, émotion et volonté, et que la gratitude touche ces trois aspects, au fond, qui sont proprement humains, même si les émotions, on le partage aussi avec les animaux, qui ont aussi des émotions, des ressentis, etc., mais ils n'ont pas l'intelligence, la volonté, la capacité de connaître, et la capacité d'aimer, de vouloir. Et donc, se dire, si parfois on a des blocages, et qu'on n'est pas dans une attitude de don, mais plutôt dans une attitude de suspicion, de côté vert à moitié vide, de côté voilà de qu'est-ce que de méfiance, ça se situe où ? Est-ce que ça se situe dans mon intelligence ? Est-ce que ça se situe dans mes émotions ? Est-ce que ça se situe dans ma volonté ? Vous voyez, c'est ces trois aspects-là au fond qui sont les lieux pour pouvoir se découvrir la gratitude et le don. Voilà, donc du coup, ces blocages-là dans la gratitude, et ça demande de soi-même s'analyser, etc. Maintenant, on va faire un exercice. Donc, il y avait l'exercice au début. Vous vous installez bien. Il faut bien s'installer, parce qu'on n'est pas assez incarné dans l'église. Vous installez bien, vous mettez au fond de votre chaise, vous étirez les jambes, même. N'hésitez pas à étirer les jambes, à vous mettre bien. Et puis, vous fermez les yeux, et vous pensez à un moment de votre vie où vous avez eu du bonheur. Vous pensez à ce moment, vous voyez le lieu où c'était, vous voyez les personnes avec qui vous étiez, vous vous mettez dans cette attitude de revivre les émotions que vous viviez. Voilà, vous avez fait un exercice de gratitude. Mais vous voyez, ça, si vous faites ça très régulièrement, je vous assure qu'il va y avoir des choses qui vont se passer dans votre vie.
Alors, après avoir fait cet exercice, comment devenir des personnes habitées par la gratitude? La gratitude comme habitude de fond, c'est une vertu. C'est quoi une vertu? Une vertu, c'est une disposition permanente, c'est une habitude, c'est une deuxième nature qui s'enracine en nous par la répétition des actes. Là, je vous ai donné un exercice de gratitude. Mais imaginons que vous fassiez ça au moins tous les jours. Que chaque jour, vous vous remémoriez, vous ressentiez et vous louiez le Seigneur pour ce que vous avez reçu de beau. Eh bien, s'installe en vous progressivement cette vertu de la gratitude. C'est quelque chose qui arrive comme tout, je veux dire, c'est pas inné. On dit oui, mais c'est une personne qui est positive, etc. Non, vous êtes peut-être négatif, vous êtes peut-être de tempérament. Une chose, c'est le tempérament, autre chose que l'on fait avec son tempérament. Vous êtes peut-être de tempérament pessimiste, j'en sais rien, vous êtes de tempérament méfiant, vous êtes de tempérament... Voilà, mais est-ce que, au fond, à travers cette... Il y a votre tempérament, mais vous dites, tiens, là, c'est un vrai bien si je me mets dans cette attitude d'action de grâce. Et donc, la gratitude comme une vertu, c'est-à-dire c'est comme le vertu, c'est virtuose. Hein, comme le virtuose, on fait des gammes, et parce qu'on s'habitue à faire des gammes, eh bien ensuite, le virtuose, lui, il ferme les yeux, il joue au piano, il a même plus besoin de partition, les grands artistes, etc. Le piano, il est comme intégré à lui, la partition est intégrée à lui, parce qu'il a passé des heures et des heures et des heures à jouer. Et il la connaît, comme on dit, sur le bout des doigts. Ben, c'est ça, la vertu, c'est pour la gratitude, comme pour tout, c'est la répétition des actes qui va faire que progressivement s'installe en vous cette capacité d'émerveillement. Quelle que soit votre psychologie, c'est important, il n'y a pas de déterminisme, parce qu'on peut dire oui, mais votre truc, en fait, c'est vous positiver, etc. Non, parce que du coup, des gens qui positivent pas, qui n'ont pas été éduqués comme ça, les gens qui voient le verbe à moitié vide, par exemple, il y en a certainement dans l'Assemblée, du coup, ils seraient exclus de cette dimension d'action de grâce. Ben non. Non, parce que justement, si je me mets dans une disposition où je reconnais les choses du don, je reconnais et je remercie et je ressens, parce que les trois R qu'on a vu tout à l'heure, eh bien, si je suis dans cette disposition-là, même si j'ai un tempérament, c'est-à-dire plutôt avoir le verre à moitié vide, plutôt négatif, plutôt pessimiste, plutôt voilà, où je suis dans une période de ma vie où, voilà, je suis plutôt un peu dépressif, je ne vois pas les choses. Mais ça ne dépendra pas, ça n'impliquera pas que vous ne pouvez pas développer une attitude de gratitude, justement. Parce que c'est quelque chose qui se travaille. Ce n'est pas juste quelque chose de spontané. Et ça, c'est... Et toute notre vie chrétienne est comme ça. Je veux dire, c'est une question de choix. Le choix, c'est quelque chose qui est au cœur même, hein, de votre vie, parce que je choisis... Hein, la foi, c'est un choix aussi. C'est un don, mais à un moment donné, c'est un choix.

l'habitude. Et vous notez trois moments, ce que vous avez vécu, et vous les notez chaque jour, et ce que vous avez ressenti. Et comment vous avez... et ensuite remercier pour ces trois moments. Mais vous voyez, par exemple, peut-être certains de vous sont célibataires, d'autres sont en couple, etc. Si en couple, vous faites cet exercice-là, parce que ça paraît un peu ridicule, je viens conscience, parfois ça vous dit, mais c'est un peu curieux, c'est un peu méthode quoi, etc. Non, mais si en couple, imaginez qu'en couple, vous fassiez, les couples en général, pratiquer la gratitude et se noter, je vous assure que la relation de couple, elle change. Parce que je découvre aussi que l'autre, j'ai reçu de l'autre et je communique aussi à l'autre ce que j'ai reçu. Et je pense que c'est important de dire que ça transforme profondément les relations. Les relations professionnelles, par exemple. Ça ne veut pas dire qu'on ne voit pas ce qui ne va pas. Je veux dire, on ne voit que trop ce qui ne va pas. Surtout dans notre mentalité française, on est très râleur, on est très machin, etc. Bon, on est beaucoup dans le voir ce qui ne va pas. Hein, contrairement aux anglo-saxons qui sont un signe positif, etc., qui sont beaucoup plus, qui ont une ouverture quelque part à la gratitude dans leur culture, peut-être plus spontanée, plus évidente. Nous, non. Ça veut dire que ça demandera peut-être plus de travail. Mais voilà, je pense que il y a une dimension d'effort. Donc prenez un carnet de gratitude et puis vous notez chaque jour au moins un moment ou deux ou trois. Ressentez les émotions et ensuite vous remerciez pour ce que vous avez reçu. Et vous pouvez le faire avec des amis, vous pouvez le faire en famille. Alors au début on a l'air un peu ridicule comme ça de dire ça, on se dit ça produit des effets considérables. Vraiment je vous le dis d'expérience. Alors il y a quatre niveaux dans cette vertu de gratitude. Il y a premièrement celui qui a l'ingratitude, celui qui est dans la plainte, dans la victimisation, dans la râlerie, et dans une forme de négativité, ingrat. Non, il n'y a rien. Ensuite, celui-là, c'est le premier niveau, on peut dire, niveau zéro. Ensuite, il y a un deuxième niveau. Je ressens des moments de gratitude dans ma semaine et de temps en temps, j'en fais mémoire. C'est-à-dire que, parce que j'ai peut-être entendu ce topo, parce que j'ai lu un livre parce que c'est quelque chose qui m'a parlé. De temps à autre, tiens, je prends conscience que je suis précédé par un don. Ça, donc, niveau, ça c'est la deuxième. Ensuite, troisième niveau, donc un ingrat, deuxième de temps en temps, et troisième niveau, je fais des exercices. Je m'entraîne, c'est un peu comme la musculation, etc. Je m'entraîne, j'ai l'effort conscient de cultiver la gratitude. J'inscris dans mon carnet, je pratique la vertu de façon intentionnelle. J'apprends à vivre aussi les petites difficultés ou contrariétés dans la gratitude. On verra ça vers la fin. Et quatrième niveau, quel niveau, où la gratitude est installée dans ma vie de façon spontanée. Parce que c'est une deuxième nature, je vous dis, la vertu. Comme le virtuose, il n'a plus besoin de refaire les gammes, il n'a plus besoin de se répéter tout ce qu'il a, sa partition. Il a incorporé sa partition. Et donc, si vous êtes dans une attitude de gratitude, vous avez franchi ce niveau 2 et 3, vous avez fait des... ça créera en vous une disposition à louer et à remercier et à avoir le don de Dieu. Donc c'est vraiment le niveau 4 où la gratitude est installée de façon spontanée comme un trait de mon caractère, mais ça a été le fruit d'un travail. Ça a été le fruit d'un travail spirituel qui a fait naître la gratitude. Ça n'a pas été spontané, ça a été précédé par un travail. Alors, vous allez faire un autre exercice. Vous allez, sur une échelle de 1 à 10, vous allez vous dire, dans la gratitude, dans l'action de grâce, dans l'émerveillement, je me mets quelle note? C'est une première question que vous allez vous poser. Et qu'est-ce qui fait, imaginons que vous mettiez 2, qu'est-ce qui fait que vous n'êtes pas à 0, que vous n'êtes pas

0: Qu'est-ce qui fait que vous êtes passé de 0 à 2? Et puis vous allez vous poser la question, et si j'étais au niveau 3, et si je mettais 3, ce serait comment si je mettais une note supérieure, ce serait comment? Voilà, vous comprenez l'exercice, donc on va prendre un temps de silence, et ensuite vous partagerez avec votre voisin, justement, quelle note je mets dans la gratitude, quelle échelle. Qu'est-ce qui fait que je suis passé de 0 au numéro que je me suis mis, à la note que je me suis mis, entre guillemets? Qu'est-ce qui s'est passé pour que j'en arrive là? Et si je me projette, comment ce serait avec un point de plus? Donc on prend une minute pour ça, et ensuite je vous donnerai le top pour partager entre vous. Voilà, partagez avec votre voisin. C'est bon? Bon, c'est bon. Du coup, là, je vois que vous commencez à rire. Je vois beaucoup de sourires parmi vous. Et ça, je remercie le Seigneur pour vos sourires déjà. Je vous vois beaucoup plus détendu qu'au début. Alors, vous continuerez à partager parce que pour la suite, voilà, que ce soit quelque chose qui... Alors, question. Dans cette question-là, qu'est-ce qui dépend de moi et qu'est-ce qui dépend de Dieu? Parce que dans cette question de gratitude, on va vous poser la question. Qu'est-ce qui est le fruit de mon travail? Qu'est-ce qui est le fruit de la grâce? En quoi Dieu agit en moi? En quoi c'est le fait de ma volonté? C'est la question qu'on va se poser. Nous, comme chrétiens, on croit dans quelque chose qui est un terme qu'on appelle le primat de la grâce. Le primat de la grâce. C'est ce que je vous ai dit autrement, c'est que nous croyons que nous sommes précédés par un don. Et que même nos efforts, s'ils sont de nous, sont aussi le fruit de la grâce en nous. Par exemple, quelqu'un qui aurait réussi une brillante carrière, s'il est chrétien, il dit oui, c'est vrai que j'ai travaillé, c'est vrai que j'ai eu des projets sur lesquels j'ai pu me vraiment. Mais du coup, je prends conscience que c'est aussi grâce à Dieu. Sur ces questions-là, il y a deux écueils. Sur cette question-là, est-ce que c'est de moi, est-ce que c'est de Dieu? Il y a deux écueils dans lesquels il faut éviter de tomber. Le premier écueil, c'est ce qu'on appelle le pélagianisme. Pélagianisme du moine Pélage, qui disait, au fond, si je me sauve, c'est à la force du poignet. C'est moi qui veux, pélagianisme. Donc le moine Pélage, qui a été condamné, qui est une déviance dans la foi chrétienne, disait, voilà, la grâce, non, c'est moi qui la mérite, aide-toi, je mérite mon paradis, je mérite mon ciel, parce que à cause de mes actions, donc le pélagianisme. Et puis il y avait un autre écueil, c'est le quiétisme. Ça vient du latin, c'est qui est aussi quiet, etc. en anglais, ce quiétisme. C'est-à-dire le fait de « Ah non, ça se fera tout seul. J'ai strictement rien besoin de faire. J'ai pas besoin de travailler. Je laisse la grâce agir, mais je ne fais rien. » Et donc ça, c'est deux écueils. Et on se rappelle que dans la pensée que la grâce de Dieu fera tout, et c'est une erreur, c'est saint Augustin qui dit « Dieu qui t'a créé sans toi ne te sauvera pas sans toi. » C'est-à-dire que et c'est là ce qu'appelle, c'est un peu de théologie comme ça, mais l'union de la grâce et de la nature. C'est-à-dire que à la fois notre nature humaine est importante, et c'est pour ça qu'on aborde aussi des questions de psychologie qui font partie de notre nature humaine, et à la fois, on sent que c'est ce travail sur notre caractère, ce travail sur nous-mêmes, c'est aussi parce qu'on est porté et que le Seigneur nous donne ses grâces. Oui, c'est tenir les deux choses. Quelle question? Quel regard avoir sur les formations non chrétiennes en développement personnel? Parce que tout ce que je peux vous ai dit jusqu'à maintenant, vous pouvez très bien le retrouver dans le cadre du développement personnel. Souvent, cet exercice-là, des exercices de ceci, par exemple les questions des échelles, etc. Moi, j'ai fait une formation de thérapeute de couple dans une institution tout à fait laïque. Mais sa question des échelles, de se mettre une note, etc., on l'a fait à l'occasion d'un autre exercice. Qu'est-ce qui va faire la différence entre le développement personnel et non chrétien et la dimension que nous vivons de gratitude? Je dirais, il y a un point positif et il y a peut-être deux écueils. Le point positif, c'est que souvent dans le développement personnel, c'est abordé ces questions très concrètes. du style « Comment ne pas râler ?»« Réussir son couple en 10 leçons comment rester zen ?» Voilà, on vous donne des techniques dans le développement personnel. Mais ça, c'est un côté positif. Je me rappelle, dans cette formation que j'ai reçu des tas de techniques. Mais il y a quand même une vraie différence avec la manière qu'on voit nous. C'est que c'est pratique, c'est clair, c'est concret. Chose que parfois je trouve dans la vie chrétienne, c'est pas assez concret. On dit oui, il faut vivre de charité. Oui, personne ne peut être contre. Mais concrètement, ça veut dire quoi? Alors que les choses de développement personnel sont toujours très concrètes, visant un point particulier. Maintenant, il y a un écueil. Il y a deux écueils. Dans ces formations et au développement personnel, une formation que vous avez pu avoir peut-être dans, je dis développement personnel, de coaching, voir les dimensions psychologiques, etc., l'accompagnement psychologique, il y a peut-être deux écueils. Premièrement, c'est pélagianiste, c'est-à-dire que c'est volontariste. Ça va marcher, fais des efforts, tu y arriveras. Mais aucune dimension transcendante. On est ce qu'on appelle dans l'immanence. Il n'y a pas de transcendance. Il n'y a rien d'une aide qui ne soit pas toi-même. Et si tu n'y arrives pas, c'est qu'au fond, tu n'as pas travaillé assez. Donc au fond, la personne est laissée assez seule avec elle-même. Ça repose sur elle-même, donc c'est vrai que bon. Mais je trouve que, parce qu'on s'est vendu comme ça, si vous pratiquez, ça va marcher, vous aurez un peu les résultats. Hein. Et sinon, si vous avez mal pratiqué. Donc c'est volontariste. Deuxième écueil, c'est narcissique. Narcissique, c'est-à-dire, on a vu ce moteur à trois temps, le don pour soi, le don à soi, le don de soi. Si je suis dans la gratitude, c'est aussi ensuite pour remercier et redonner. Or là, souvent dans ces dimensions de développement personnel, il n'y a pas cette idée de redonner. On te dira, tiens, il faut que tu te dises merci à toi-même. Par exemple, ça c'est assez fréquent dans ces formes de ces tournes d'esprit. Mais cette idée qui est profondément chrétienne, que parce que j'ai reçu, je redonne, vous ne trouverez pas ou peu dans la dimension de développement personnel ou de coaching ou d'attitude thérapeutique, etc. Vous voyez, par exemple, dans ma formation, comme thérapeute de couple, il y a une chose qui m'a marqué, qui pourtant paraît centrale, mais ça paraît une évidence. Pour moi, c'est évident que dans une dimension de couple, comme dans une dimension de communauté, il y a la dimension du pardon. Il y a la dimension de la réconciliation. Pas un mot en 4 ans de formation sur ce point-là. Pas un mot. Rien. Et c'est là que je me suis dit, waouh, comme chrétien, on est sacrément bien équipé quelque part pour envisager des relations, parce qu'on a reçu aussi cette question de pardon, de la réconciliation, pareil, c'est dans l'ADN. On ne se dit pas qu'on y est parfait, etc., mais en tout cas, ça nous parle dans notre Père, tous les Notre Père, c'est présent. Hein, et du coup, je prenais conscience que si vous vivez cette dimension de gratitude, c'est quelque chose qui... Et surtout, la question du développement personnel, relisez, est-ce que ça vous rapproche du Seigneur? Est-ce que ça vous rapproche des autres? Ou est-ce que ça vous éloigne du Seigneur et ça vous ressemble sur vous-même? Posez-vous la question. Si vous êtes amené à suivre, par exemple, dans le monde professionnel, on est parfois amené à suivre ou des réorientations ou des formations, voilà. Très bien, mais quelles conséquences ça a sur vous? Oui, se recentrer sur soi, oui, ça peut être une étape. Vous vous rappelez ce que je vous ai dit, le don à soi, se faire dire, ben ça je l'ai reçu. Mais tout de suite, il est suivi par le don de soi. Et donc, je pense que si vous suivez des formations comme ça, Ayez un regard aussi critique, ayez un regard, bon, soyez dans la gratitude pour remercier la formation, parce qu'en général c'est assez cher, peut-être que vous voulez être payé ou on vous l'a payé, je ne sais pas, donc vous êtes dans la gratitude, mais en même temps avoir un regard vraiment de gratitude, ce qui aussi, qui vise le ruissellement, qui vise la cascade, qui vise que ça se donne aussi à d'autres. Hein, je pense que c'est quelque chose qui est important. Un point important, c'est, pour résumer, qu'est-ce qui est de Dieu, qu'est-ce qui est de moi, cette phrase de Saint Ignace de Loyola. Saint Ignace de Loyola, agis comme si tout dépendait de toi, alors qu'en réalité, tout dépend de Dieu. Agis comme si tout dépendait de toi, alors qu'en réalité, tout dépend de Dieu. Et je trouve qu'à travers ces paroles comme ça, synthétiques de saints, qui vraiment ont une expérience spirituelle de à la fois la dimension humaine, ce qui est de la volonté, et de ce qui est de la grâce, je trouve que c'est une bonne synthèse des choses. Et c'est de Dieu, et c'est de moi. Et c'est de Dieu, et c'est de moi. L'équilibre entre nature et grâce. Un dernier point, avant peut-être de vous poser des questions, développer la gratitude dans des occasions difficiles, lors de petites difficultés. Comment faire? Parce qu'on dit, oui, on a fait mémoire de moments qui nous étaient agréables, on a fait mémoire de ceci, de cela, mais comment faire pour développer la gratitude dans les moments de difficulté? Ces moments de difficulté, dites-vous, il y a plusieurs choses. Tiens, c'est intéressant. Je vous donne un exemple. Je viens, et le topo, etc., j'avais rendez-vous avec une personne, et bloqué dans les embouteillages, comme je viens d'Ourscan, etc., il faut que je prenne la voiture, c'est quand même plus pratique. Bon, rien de très extraordinaire. L'embouteillage parisien, c'est presque un pléonasme. Donc du coup, tiens, qu'est-ce que ça provoque? Des choses de la vie quotidienne, les petites tracades, là, je ne vous parle pas d'être en phase terminale de cancer, quoique les personnes qui vivent des choses extrêmement graves nous apprennent beaucoup sur la gratitude. Et on est à l'école des malades, à l'école des personnes pauvres, on est très enseigné sur la gratitude. Ben, du coup, c'est de dire, tiens, c'est intéressant. Je faisais la queue pour le cinéma, quelqu'un est passé devant moi. Tiens, c'est intéressant. Comment est-ce que je vis ça? Tiens, ça m'exaspère, oui, mais tiens, mais forcément que ça m'exaspère. Mais vive la gratitude, dit, vraiment, c'est intéressant. Pourquoi tu donnes un coup de clé à ta voiture, clac, la voiture ne démarre pas, par exemple. Comment je vis ce moment-là? J'ai égaré mon portable. Chose extrêmement pénible. Ensuite, un autre point qui t'aide, c'est de dire c'est pas grave. C'est-à-dire de prendre de la hauteur. Et prendre de la hauteur par rapport à cet événement. Et tu te dis tiens, mais est-ce que finalement j'ai vu la personne, je suis arrivé avec une demi-heure de retard, j'ai pris une marge, etc. Mais tu te dis, mais est-ce que c'est vraiment grave? Parfois on se noie dans un verre d'eau. Et puis, le dernier point qui t'aide à vivre les contrariétés dans la gratitude, c'est utile, c'est une opportunité pour grandir. Ce contretemps, etc., c'est une opportunité pour grandir. Ça veut dire prendre de plus en plus de hauteur par rapport à des choses qui peuvent m'agacer, qui peuvent me tendre, des choses qui peuvent... Voilà, je prends de plus en plus de hauteur et du coup je me dis, tiens, c'est intéressant, c'est pas grave, c'est une opportunité pour grandir. Pensez, on va faire un exercice. Pour vous rappeler, qu'est-ce que des choses, des petites choses de la vie quotidienne, ou grandes choses, si vous voulez partager, mais on va faire un petit temps de silence et ensuite vous allez partager. Des choses qui vous ont coûté, aujourd'hui, hier, des choses qui vous ont coûté. peut être au plan relationnel, etc. Et puis vous vous dites, en quoi c'est intéressant? Ça m'a coûté, ça m'a tendu, ça m'a agacé. En quoi c'est intéressant? En quoi c'est quelque chose de pas grave? Même si sur le moment, ça nous paraît une montagne. Et en quoi c'est une opportunité pour grandir? Donc on va prendre une minute ou deux hein, en silence, et pour refaire mémoire de ça et de prendre de la hauteur de vue par rapport à un événement qui, de petite contrariété quotidienne. Et vous pouvez partager entre vous sur ce qui vous a énervé aujourd'hui, hier, la semaine dernière, et comment vous voyez que c'est intéressant, comment vous voyez que c'est pas grave, comment vous voyez que c'est une opportunité pour grandir. Voilà. Je vous propose de terminer, je termine en deux, trois mots et ensuite on va passer aux questions s'il y en a. Voilà, vous voyez que cette question de la gratitude, elle est quand même très centrale dans notre vie. Dans notre vie parce que d'abord prendre conscience de tout ce qu'on a reçu, de tout, on a reçu vraiment grâce sur grâce. De ce que nous sommes, c'était le fruit de patience, le fruit d'attention, le fruit de veille de nos familles, de nos amis, du Seigneur à travers eux, de personnes qui se sont données de la peine pour nous. Et je pense qu'aujourd'hui, c'est peut-être rendre grâce pour toutes les personnes qui se sont données de la peine ou qui se donnent de la peine pour que nous soyons ce que nous sommes. Et puis, Jésus qui apparaît le monial, vous le savez peut-être, quand il apparaît à Marguerite Marie, il se plaint du manque de gratitude des hommes par rapport à ce cœur qui a tant donné. Et il dit à Marguerite Marie, « Donne-moi ce plaisir de suppléer à l'ingratitude autant que tu en es capable. Donne-moi ce plaisir de suppléer à l'ingratitude autant que tu en es capable. » C'est-à-dire, donne-moi, fais que, à travers ton attitude de foi, de remerciement, tu puisses offrir aussi au Seigneur toutes les actions de grâce qui ne sont jamais offertes, tous ces merci qui ne sont jamais donnés, tous ces émerveillements qui ne sont jamais exprimés au Seigneur, mais qu'au contraire, face à l'amour de Dieu, on voit beaucoup d'indifférence et d'ingratitude. Donc, je trouve ça beau que Jésus, qui, dans cette apparition, paraît le monial, parle de souvent ce cœur qui a tant aimé les hommes. Hein, vous savez, l'apparition c'est le sacré cœur de Jésus, ce cœur qui a tant aimé les hommes et qui en a reçu tellement d'ingratitude. Eh bien, nous voulons, par notre gratitude, suppléer, c'est-à-dire redonner au Seigneur, comme guérir le cœur du Christ modestement par notre action de grâce. Et on voit bien que ça va nous entraîner dans une autre dimension. Quelque part, on peut rendre grâce pour quelqu'un d'autre. C'est-à-dire, pour quelqu'un d'autre, j'entends à la place de quelqu'un d'autre, dont je sais qu'il est dans l'ingratitude, dont je sais qu'il est dans l'indifférence. Donc, en son nom, hein, en son nom, je te rends grâce, Seigneur, pour ce que tu fais pour lui, même si aujourd'hui, lui ne le voit pas, ce que tu fais pour lui, tu vois, et donc suppléer, c'est ça, c'est je prends la place d'eux et j'offre, hein, et je remercie le Seigneur pour l'autre, pour les dons qu'il donne à mon conjoint, à mon ami, à ma famille, etc., mais en face desquels il y a l'ingratitude, l'indifférence. Voilà un peu ce que je voulais vous dire. C'est, je pense que c'est entre une vie, entre se plaignant, râlant, etc., et une vie dans la gratitude. Évidemment, s'il y a quelque chose, il y a un abîme entre les deux. Je vous invite vraiment, je vous souhaite beaucoup déjà, je vous remercie d'être là, parce que c'est une grande action de grâce, et puis d'expérimenter ça, et de vivre ça dans une vraie confiance. Est-ce que vous avez des questions sur le micro, s'il y en a certains qui ont des questions là-dessus, ou des apports, ou peut-être des témoignages, des... Oui ? Ah, tu fais passer le micro, s'il te plaît.
1: Moi, j'avais juste une question par rapport à ce que disait Sainte Thérèse, qui disait que tout est grâce.
0: Oui.
1: Comment on l'interprète, en fait ?
0: Ah, ok. Donc, comment interpréter Sainte Thérèse quand elle dit que tout est grâce ? Quand elle dit que tout est grâce, elle dit, c'est ce que je vous ai dit au début, le primat de la grâce. C'est-à-dire qu'on est d'abord précédé par un don. On n'est pas à l'origine de nous-mêmes. personne ici s'est donné la vie à lui-même. Donc je dis que tout est grâce, parce que déjà je suis précédé par la grâce, mais elle dit ça aussi, que, en disant ça, elle dit même les choses que j'ai fait moi-même, même ce que j'ai pu développer par mes propres forces, je reconnais que c'est aussi la grâce de Dieu qui m'a permis de me donner la force, qui m'a permis de me donner l'intelligence, la santé, etc. Je reconnais que tout est grâce, au fond. Et vivre de gratitude, c'est ça. Je reconnais que tout est grâce. Et quand on arrive à cette... Oui, quand on arrive à cette dimension-là, c'est vraiment... Et c'est pas pour rien que c'est une sainte et une docteure de l'Église. C'est vraiment une personne qui est enracinée dans la gratitude. La gratitude est sa deuxième nature. Ça l'a transformée intérieurement. Cette personne-là, ça l'a transformée. Sainte Thérèse, c'est un excellent modèle, comment elle a été transformée par la gratitude et par la confiance que ça a généré. D'autres questions ? Bien fort.
2: Comment être dans la gratitude, mais sans... Enfin, il y a des moments dans la vie qui ne sont pas faciles, et j'ai l'impression que pour être dans la gratitude, il faut un peu se comparer aux autres en disant, bah, chez le voisin, c'est pire, ça pourrait être pire. Ah. Sans être dans la comparaison à chaque fois, enfin...
0: Oui.
2: Savoir remercier, mais alors que...
0: Alors que c'est pas facile.
2: Oui.
0: Oui. Alors la gratitude, c'est pas. Je pense pas avoir évoqué à aucun moment la question de la comparaison, parce que je pense que c'est pas. Je trouve que c'est une fausse piste. C'est oui, je pourrais être ceci, je pourrais être SDF, je pourrais mourir de faim, je pourrais regarder comment t'as de la chance, etc. C'est pas tant ça. C'est dans des moments pas faciles. Ce que je vous ai dit à la fin, l'exercice que vous avez fait, vous avez partagé. Posez-vous la question. En quoi ça m'apprend quelque chose de moi-même, en quoi je pense qu'au fond c'est pas forcément si grave que ça. Et puis même, j'allais dire, pour le chrétien, la mort n'est pas si grave que ça. C'est un passage, c'est une rencontre, mais ça, c'est notre vision chrétienne de la vie. Ça nous donne aussi une manière de vivre qui est différente. C'est que la mort n'est... parce que s'il n'y a pas d'horizon après la tombe, si juste ton horizon c'est la fosse, oui, il y a quelque chose de vertigineux, mais pour nous, même la mort n'est pas si grave que ça. Et en quoi c'est une opportunité pour grandir ? En quoi le fait où je ne vais pas bien, il y a quelque chose qui... Je sens que je ne suis pas bien, mais en quoi ça me fait grandir ? En quoi ça me... voilà, ça, je pense que c'est... Du coup, c'est la gratitude dans les moments difficiles. Dans les moments où ils sont pas faciles, c'est trois choses. Hein, de dire, c'est intéressant, ça m'apprend quelque chose sur moi. C'est pas si grave, hein, et au fond, c'est une opportunité pour grandir. Je pense que ces trois aspects-là, je trouve, sont très pratico-pratiques pour rentrer la gratitude dans les moments pas faciles. Maintenant, parfois, on échoue. Voilà, bon, on échoue, puis on râle, et puis on se plaint, et puis on se compare, et puis voilà. Ça fait partie aussi de notre vie, quoi. Mais bon, je trouve que, on reçoit ensuite le sacrement de la réconciliation, on se confesse, on demande pardon au Seigneur, parce que je n'ai pas été dans la gratitude. Est-ce que ça fait partie, par exemple, quand vous vous confessez, de... Déjà, commencez par rendre grâce. Est-ce que vous confessez en rendant grâce d'abord ? De remercier le Seigneur pour ce que vous avez reçu ? Et est-ce que dans votre confession, la question de la gratitude, elle est là ? Est-ce que vous remerciez ou est-ce que non, j'étais dans un ronchon, râleur, négatif, voilà, verre à moitié vide, les choses ne vont pas, etc., etc. Alors, je pense que c'est un bon exercice aussi. Et que si on échoue, si on est là-dedans, parfois on est là-dedans. Ben, du coup, on a échoué dans la gratitude. Du coup, il faut reprendre son carnet. Vous mettez votre carnet de gratitude. Ça veut dire que la vertu de gratitude n'est pas installée en vous. C'est pas une disposition permanente. C'est pas une habitude. C'est pas une deuxième nature. Ça veut dire que vous prenez votre carnet de gratitude, vous refaites les exercices.

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0: Pour votre salut, il est 22h.
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3: Chers amis auditeurs de Radio Maria Côte d'Ivoire dans le diocèse de Yamoussoukro, fidèles auditeurs à l'émission sur la doctrine sociale de l'Église, l'abbé Sissoko au microphone vous dit bonsoir. Nous poursuivons notre étude et connaissance de la doctrine sociale dans cette émission. Après avoir vu dans notre émission précédente le premier principe de la doctrine sociale de l'Église, qui est le bien commun, et que je rappelle qu'on pourrait définir comme cet ensemble de conditions de vie en société qui permettent à l'homme d'atteindre sa perfection propre de façon plus complète et plus aisée. Eh bien, aujourd'hui, nous allons aborder un autre principe de la doctrine sociale et qui découle du principe et qui est une implication du principe du bien commun. C'est le principe dit de la destination universelle des biens. Destination universelle des biens, second principe de la doctrine sociale de l'Église et qui est très important parce que c'est un principe qui a son origine bien dans la Sainte Écriture, lorsque nous nous souvenons dans le livre de la Genèse, notamment au moment de la création, que Dieu a confié à l'homme, au genre humain, c'est-à-dire à tous les hommes, tous les biens de la terre. Et c'est pour cela que le Concile Vatican II précisait dans sa constitution pastorale Gaudium et Spes, dans le numéro 69, que Dieu a destiné la terre et tout ce qu'elle contient à l'usage de tous les hommes et de tous les peuples, en sorte que les biens de la création doivent équitablement affluer entre les mains de tous, selon la règle de la justice inséparable de la charité. Voilà où l'Église, à travers le Concile Vatican II, dit de façon très claire ce principe de la destination universelle des biens. Si on veut expliquer cela en mots plus simples, dans l'expression même, on a tout. Destination. Qu'est-ce qu'on entend par destination? On dit que Dieu a destiné, c'est-à-dire que Dieu a donné. Destination ici, ce n'est pas dans le sens de destination Abidjan par UTB ou destination Boaké, mais c'est destination dans le sens que Dieu a donné la terre et tout ce qu'elle contient. Voilà pourquoi on parle d'universel. Universel, c'est dans ce sens de tout. Dieu qui a tout créé, eh bien, il a tout donné à qui? Il a donné toutes ces choses à tous les hommes et à tous les peuples. Et c'est cela que contient en substance ce principe que nous allons voir aujourd'hui et qui a de nombreuses implications pour notre compréhension de notre vie sociale et comment nous devons la vivre. Que Dieu a destiné la terre et tout ce qu'elle contient. Et c'est cela qu'on entend par les biens. Bien, c'est tout ce qui est bon, tout ce qui a été créé. Quand Dieu a créé le monde, on le connaît dans ce beau texte du livre de la Genèse, Dieu vit que tout cela était bon. Et à la fin, lorsqu'il a créé l'homme, il lui a confié tout cela. Non? Et donc Dieu a destiné la terre et tout ce qu'elle contient à l'usage de tous les hommes et de tous les peuples. Dans quel but? Et c'est ce que le Concile Vatican II explique. En sorte que les biens de la création, c'est-à-dire tout ce qui a été créé, la terre, l'eau, les biens matériels, tout, les animaux, doivent équitablement, c'est-à-dire de façon juste, avec équité, que doivent affluer entre les mains de tous, selon la règle de la justice inséparable de la charité. Et donc ce principe se base sur le fait, évidemment, que la première origine de tout bien est l'acte de Dieu lui-même qui a créé la terre et l'homme. Voilà pourquoi. Parce que celui qui a créé, c'est celui qui donne. Et c'est celui qui donne qui donc définit les règles d'usage. Non ? Et donc le principe de la destination universelle, bon, s'enracine sur le fait que Dieu est créateur. Et c'est lui qui donc a donné la terre à l'homme, pas à certains hommes, pas à ceux que ça arrange ou à ceux qui sont les plus forts. Mais Dieu a donné la terre à tous les hommes. À tous les hommes, bon, pour que l'homme, en tant que créature, voulue par Dieu à l'image de Dieu, comme nous l'avons déjà vu, bon, pour qu'il la maîtrise par son travail et jouisse de ses fruits. Et c'est cela que le compendium de doctrine sociale de l'Église, dans le point 171, étaye. Et j'espère, chers amis auditeurs, chers frères et sœurs, que vous êtes déjà en possession de ce document précieux, non, le compendium de la doctrine sociale de l'Église, que j'utilise, comme vous aurez constaté, durant ces émissions, et qui est un outil important pour approfondir et dominer ces éléments que Dieu nous a donné au sein de son Église pour que nous soyons heureux. Revenons donc à ce point 171 du compendium de la doctrine sociale de l'Église qui précise que Dieu a donné la terre à tout le genre humain pour qu'elle fasse vivre tous ses membres sans exclure ni privilégier personne. C'est un principe très important de la doctrine sociale de l'Église. Et c'est la manière selon laquelle l'Église voit le monde et selon laquelle tous les hommes, et en particulier les chrétiens, doivent voir leur relation avec les autres et leur relation face au bien matériel. C'est que tout ce que nous avons reçu, c'est-à-dire l'eau, la terre, les animaux et tout ce qui en dérive et que nous pouvons transformer, bon, Dieu les a prévus pour qu'elles fassent vivre tous ses membres, tous les membres du monde, sans exclure ni privilégier personne. Et c'est là l'origine de la destination universelle des biens de la terre. Parce qu'en raison de sa fécondité même et de ses possibilités de satisfaire les besoins de l'homme, la terre est le premier don de Dieu pour la subsistance humaine. Donc la terre, c'est pour tous les hommes. Cela, c'est cette idée bon, qu'il ne faut pas oublier lorsque, comme on le verra dans la suite de l'émission, lorsqu'on possède quelque chose. Si j'ai quelque chose, c'est parce que je l'ai reçu. Si j'ai une terre, c'est parce que je l'ai reçu de Dieu. Et donc, je dois penser qu'en tant que personne qui l'a reçu, je suis un administrateur de ces biens. Peut-être un administrateur avec un certain pouvoir, on le verra quand on parlera de la propriété privée. Mais je reste toujours administrateur parce que ce n'est pas moi qui ai créé la terre. Et je ne dois pas utiliser justement ce que j'ai et reçu, bon, de façon à ce que d'autres personnes soient exclues au point de ne pas pouvoir vivre. Au point de ne pas pouvoir vivre. Donc, en raison de sa fécondité même et de ses possibilités de satisfaire les besoins de l'homme, la terre est le premier don de Dieu pour la subsistance humaine. La personne ne peut pas se passer des biens matériels qui répondent à ses besoins primaires. Cela, c'est clair. Une personne qui ne peut pas manger, une personne qui ne peut pas boire, est une personne qui va mourir. Et qu'est-ce qu'elle doit manger ? Des produits de la terre, des produits de la création. Qu'est-ce qu'elle doit boire ? Bon, l'eau que Dieu a créé et les dérivés qui permettent à cette personne bon, de s'alimenter. Et c'est pour cela et l'Église insiste. Non? Donc la personne ne peut pas se passer des biens matériels qui répondent à ses besoins primaires et constituent les conditions de base de son existence. Nous avions vu qu'un droit fondamental de la personne, c'est la vie. Nous devons vivre, nous devons vivre. Et pour vivre, nous devons avoir accès aux éléments qui nous permettent de vivre parce que Dieu a créé adéquatement le monde. Il a d'abord, et cela c'est très beau de voir le livre de la Genèse quand on le lit, que Dieu a créé d'abord tout ce qu'il fallait pour l'homme. Et c'est à la fin, une fois que tout était installé, qu'il a créé l'homme. Il n'a pas commencé par créer l'homme et puis que l'homme se débrouille pour créer le reste et pour survivre. Non, Dieu qui est bon dans son dessein, il a créé ce qu'il y avait d'idéal et ensuite il a placé l'homme pour que l'homme puisse en profiter, le faire fructifier et s'épanouir. Et c'est cette même logique qui doit être maintenue par l'homme et par tous les hommes et pour tous les hommes. Et c'est pour cela qu'il est important de se rappeler que les biens qui lui sont absolument indispensables pour se nourrir et croître, pour communiquer, pour s'associer et pour réaliser les plus hautes finalités auxquelles il est appelé, bien, l'homme en a besoin et il doit pouvoir y avoir accès. Voilà pourquoi le principe de la destination universelle des biens de la terre est à la base du droit universel à l'usage des biens. Donc, c'est un principe de base. Nous devons utiliser les choses. Pourquoi ? Parce que nous devons vivre. Et pour vivre, nous avons besoin de biens matériels. Et donc, ça doit être la base, à partir de laquelle, après, on construit le reste. Et chaque homme doit avoir la possibilité de jouir du bien-être nécessaire à son plein développement. Le principe de l'usage commun des biens est le premier principe de tout l'ordre éthico-social, écrivait le pape Jean-Paul II dans son encyclique Laborem Exercens. Chaque homme doit avoir la possibilité de jouir du bien-être nécessaire. Et cela, ça a toujours été le souci de l'Église et surtout le souci de Dieu. Dès le moment de la création, où il a créé le paradis, le jardin d'Éden, qui était un endroit exceptionnel, où l'homme avait tout pour être heureux. Et il a laissé cela. Et c'est ce monde. Et nous devons avoir à cœur, nous les hommes, au moment d'utiliser les biens, justement, comme le rappelle l'Église, que à la base de ce principe, c'est de dire, tout le monde doit pouvoir se nourrir. Tout le monde doit pouvoir grandir. Tout le monde doit pouvoir se protéger, se loger. Et qui est à la base, donc, de l'ordre éthico-social. Et c'est pour ça l'Église a estimé nécessaire de préciser la nature et les caractéristiques de ce principe, de la destination universelle des biens. Et il s'agit, selon l'esprit de l'Église, avant tout d'un droit naturel. Donc le fait que je dois me nourrir, le fait que je dois pouvoir m'abreuver, le fait que je dois pouvoir me vêtir, me loger, cela s'est inscrit dans la nature de l'homme. Ce n'est pas un privilège que la société me ferait ou que les autres hommes me feraient. Non, en tant qu'homme, j'ai le droit à cela. En tant qu'homme, j'ai le droit de vivre. Et bien, frères et sœurs, chers amis auditeurs à cette émission de Radio Maria, c'est important pour nous de toujours le réaliser dans tout ce que nous faisons, dans tout ce que nous utilisons. Que tout le monde a le droit de vivre, que tout le monde a le droit d'utiliser des biens de base pour pouvoir se maintenir. Donc il ne s'agit pas, le dit clairement le compendium de doctrine sociale dans le point 172, il ne s'agit pas simplement d'un droit positif lié à la contingence historique. C'est quoi un droit positif ? C'est un droit qui a été décrété par les hommes. Donc on a décidé que les hommes doivent se nourrir, ou on a décidé que les hommes doivent se loger, ou bien se vêtir. Non, ce n'est pas uniquement cela. Certes, on peut faire un droit positif, et c'est bon de le faire, mais qui dérive d'un droit naturel, inscrit dans la nature de l'homme. Non pas simplement un droit positif lié à la contingence historique parce qu'on est dans une société qui se soucie des autres. Et donc si on change de type de société ou bien de personne qui dirige, on ne doit plus se soucier que les personnes se nourrissent, se soignent et s'abreuvent. Eh bien non, il est inhérent à l'individu, à chaque personne. Et il est prioritaire, écrit le compendium en lettres italiques, c'est-à-dire en un point important, par rapport à toute intervention humaine sur les biens, à tout ordre juridique de ceux-ci, à toute méthode et tout système économique et sociaux. Cela a des conséquences très particulière sur la manière de voir les biens. C'est-à-dire que avant de prendre une décision, par exemple, si il y a, par exemple, il y a un champ de riz dans un village, par exemple, et c'est le seul champ que les personnes qui ont dans ce village utilisent pour se nourrir, et elles n'ont pas d'autres ressources pour se nourrir. Et que, bon, il y a quelqu'un qui est très puissant, qui peut acheter ce terrain où il y a ce champ de riz, parce qu'il a beaucoup de moyens, et faire sur ce champ de riz, bon, par exemple, parce qu'il a beaucoup de moyens, il veut faire, bon, un terrain de foot. Un terrain de foot, parce qu'il veut jouer au football de temps en temps, aller là-bas. Eh bien, au moment où il voudra acheter cela, et qu'il n'y a pas de solution de rechange pour pouvoir nourrir cette population, ça veut dire que lorsqu'il fera son terrain de foot, bon, les gens qui seront dans ce village ne pourront plus se nourrir. Eh bien, on ne doit pas lui permettre de faire cela. C'est cela qui est très fort, non? Et on doit penser à ces personnes qui doivent d'abord manger avant de pouvoir faire autre chose. C'est ce que, ainsi, Libelle, hein, en tant qu'exemple, non, le compendium de doctrine sociale, hein, lorsqu'il dit bien, hein, que ce principe, hein, de la destination universelle des biens, bon, se trouve à une priorité par rapport à toute intervention humaine sur ces biens, à tout ordre juridique de ceci, à toute méthode ou tout système économique ou sociaux. Tous les autres droits, quels qu'ils soient, y compris ceux de la propriété, comme je le disais, quelqu'un qui veut s'approprier ce champ ou cette plantation, et de libre commerce, ils sont subordonnés. Ils n'en doivent donc pas entraver, mais bien au contraire, faciliter la réalisation. Et c'est un devoir social grave et urgent de les ramener à leur finalité première. Cela est valable, comme je l'ai dit, pour, par exemple, dans ce champ de riz, pour un village donné, ou bien aussi un cours d'eau où il y a une société importante qui doit venir, bon, pour s'installer. Et c'est le seul cours d'eau qui permet à tous les villages qui sont alentour de pouvoir avoir de l'eau potable. Et on sait que si cette usine doit venir s'installer, elle va se mettre à polluer cette eau. Et que les populations qui seront là n'auront plus d'eau potable. Ils pourront mourir de soif. Ben, au moment où on doit prendre la décision de donner l'autorisation à cette entreprise, par exemple, de s'installer là-bas, et bien, on doit voir s'il y a une solution de rechange. S'il n'y a pas de solution de rechange, on ne peut pas permettre à cette entreprise, cet industriel, de s'installer et de faire que des centaines ou des milliers de personnes n'auront plus d'eau potable. Et voilà un ordre particulier, parce que tous les biens sont pour tout le monde, pas pour ceux qui sont les plus puissants, pas pour ceux qui, parce qu'ils ont plus de moyens, pourraient imposer des désagréments tels aux autres, c'est-à-dire leur faire subir des choses à leur détriment, au détriment de leur vie, de ce qui est fondamental. Parce qu'en tant qu'homme, ils ont le droit de vivre, ils ont le droit de manger, ils ont le droit de boire. S'il est vrai que tous naissent avec le droit à l'usage des biens, il est tout aussi vrai que pour en assurer un exercice équitable et ordonné, des interventions réglementées sont nécessaires. Ce n'est pas que le premier venu doit rentrer chez vous et prendre votre brosse à dents, sous prétexte qu'il y a la destination universelle. Non, cela doit être réglementé pour avoir un exercice équitable. Équitable, ça ne veut pas dire égal. Mathématiquement, ça veut dire juste, avec équité. Chacun a ce qui lui est dû et ce qu'il mérite aussi par ce qu'il a fait. Parce que le principe de la destination universelle des biens n'est pas un principe pour encourager la paresse. Parce qu'on pourrait se dire, puisque tout est à tout le monde, toi, il faut travailler. Et puis nous, on attend de recevoir tout ce que tu as fait. Parce que nous, ça nous fatigue de travailler. Ah non. Cela, ce n'est pas le principe de la destination universelle des biens. Parce que si tu peux travailler pour te nourrir, tu es tenu de travailler pour te nourrir. Maintenant, ce qu'on ne peut pas faire en vertu du principe de la destination universelle des biens, c'est qu'on t'empêche de travailler pour que tu puisses te nourrir. Alors là, C'est là, dans l'exemple que je vous donnais du champ de riz, on t'empêche de cultiver cette terre pour que tu puisses avoir du riz pour te nourrir. Alors ça, cela empêche le principe de bien. Mais ce que tu ne peux pas faire, c'est de dire, il y a le champ qui est là, mais je ne veux pas travailler, je vais attendre que quelqu'un travaille sur le champ. Et quand il y a du riz, je vais lui dire, cela, principe universel des biens. Donne-moi ma part de riz. Ta part de riz, mais aussi ta part de travail. Si tu n'as pas de travail, il n'y a pas de riz. Et donc, c'est cet équilibre à maintenir, cet équilibre d'équité, un exercice équitable et ordonné. C'est pour cela qu'il y a des interventions réglementées, il y a des lois qui sont nécessaires, qui sont fruits d'accords nationaux, internationaux, d'accords régionaux, d'un ordre juridique. Et c'est à cela que sert le droit qui détermine et spécifie cet exercice. Donc, le principe de la destination universelle des biens invite à cultiver une vision de l'économie, et cela de façon générale, inspirée des valeurs morales qui permettent de ne jamais perdre de vue ni l'origine, ni la finalité de ces biens, de façon à réaliser un monde juste et solidaire. Précise le compendium de doctrine sociale dans son point numéro 174. Et cela est fondamental. Et la vision de l'économie. L'économie, ce n'est pas uniquement pour que certains, parce qu'ils ont eu certains privilèges, peut-être d'intelligence ou de position historique, etc., mais on ne profite qu'eux seuls, à certains biens, au mépris, au détriment, avec la souffrance de d'autres personnes qui ne peuvent pas manger. Parce qu'on ne leur donne pas les moyens de pouvoir travailler pour se nourrir. C'est cela. Donc, évidemment, le principe de la destination universelle des biens est là pour orienter cette bonne vision de l'économie, où la formation de la richesse puisse revêtir une fonction positive. La richesse en soi n'est pas mauvaise. C'est la richesse égoïste au détriment de plus faibles qui n'est pas acceptable. Parce que on s'enrichirait entre guillemets sur le dos de d'autres personnes, sur la vie de d'autres personnes, en marchant sur des cadavres. Et cela n'est pas compatible avec la vision de l'homme que propose Dieu lui-même et que nous concevons ici comme base fondamentale dans notre émission de la doctrine sociale de l'Église qui expose la vision que Dieu a de l'homme. En effet, la richesse présente cette valeur dans la multiplicité des formes qui peuvent l'exprimer comme résultat d'un processus productif d'élaboration technique et économique des ressources disponibles, naturelles et dérivées, conduit par l'imagination, par la capacité de programmation, par le travail des hommes et employé comme moyen utile pour promouvoir le bien-être des hommes et des peuples et pour s'opposer à leur exclusion et à leur exploitation. Voilà la compréhension adéquate de la richesse que nous propose justement le principe de la destination universelle des biens. La richesse en soi n'est pas mauvaise, mais la richesse doit être fruit de notre travail, de notre productivité, de notre imagination, de notre collaboration. Pourquoi ? Pour rechercher le bien-être de tous les hommes. Pas le bien-être uniquement de certains et pas pour exclure d'autres personnes. Et cela, c'est très important parce que sinon, c'est la course à, comme on peut le dire ici, chacun qui cherche son adjeké. Moi, je veux manger et si moi, je mange et que ça exclut d'autres personnes, donc ça va. Donc, il faut la culture, on pourrait dire, de chercher à manger uniquement soi. Non, le principe de la destination universelle dit, moi, je voudrais manger, mais comment en mangeant, moi, cela permet à ce que tous les hommes puissent manger également. C'est cela la richesse. Et c'est pour cela qu'on se met au travail en partageant cet idéal. Donc, la destination universelle des biens comporte un effort commun. Et c'est pour cela qu'il est impliqué par le bien commun que nous avons vu déjà. Un effort commun visant à obtenir pour chaque personne et pour tous les peuples les conditions nécessaires au développement intégral, de sorte que tous puissent contribuer à la promotion d'un monde plus humain. Voilà, cela l'objectif. L'objectif

J'attends uniquement que les autres fassent pour moi, parce que moi, je ne fais rien concrètement. Ben, à ce moment-là, ce n'est pas possible. Il faut donner et recevoir. Donner et recevoir. Et donc, où le progrès des uns ne sera pas un obstacle au développement des autres. Donc, pendant qu'on progresse, on fait progresser tout le monde. Et cela aide-nous. Ni un prétexte à leur asservissement. On ne doit pas utiliser le développement pour asservir certaines personnes. Donc, ce principe correspond à l'appel adressé incessamment par l'Évangile aux personnes et aux sociétés de tous les temps. Toujours exposé aux tentations de la soif de possession. Cela, on se rend compte que toujours on veut avoir et on veut avoir pour soi. Et on l'avait vu dans le principe du bien commun qu'il fallait résister contre bon, la tentation de l'égoïsme, de penser uniquement à soi, à son plat d'achéquer, sans penser aux autres. Et le principe de la destination universelle des biens nous dit, bon, tous les biens de la terre sont pour tout le monde. Et donc, il faut œuvrer pour le développement intégral de tous. C'est pour cela que le développement, ce n'est pas une faveur qu'on fait. Lorsqu'on est devenu intellectuel, lorsqu'on est un intellectuel de son village, par exemple, eh bien, le fait qu'on veuille que dans son village, on puisse tout à fait. Bon, que les jeunes, les enfants et tout ça puissent avoir une éducation, bon, ce n'est pas une faveur qu'on fait comme cela, non? Et cela fait partie un peu du devoir que nous avons, parce que nous avons reçu. Et celui à qui a beaucoup reçu en demandera beaucoup plus. Et cela est évangélique. Et cela est lié au principe de la destination universelle des biens. Et c'est cela que, en Afrique, bon, nous devons cultiver. Vouloir que tout le monde soit heureux en travaillant tout le monde. Qu'il n'y a pas certains qui veulent rester couchés, être nourris par le travail des autres. Cela ne va pas. Mais ou d'autres qui ne veulent que profiter eux seuls du travail qu'ils font. Cela ne va pas non plus. Il faut justice et charité, comme le Seigneur nous l'a montré, parce qu'il faut réussir à lutter, à surmonter la tentation de la soif de possession auquel le Seigneur a voulu se soumettre, afin de nous enseigner le chemin pour les surmonter avec sa grâce. Et voilà pourquoi, lorsqu'on parle de destination universelle des biens, on aborde un sujet qui lui est intimement lié, c'est destination universelle des biens et propriété privée. Parce que, comme on le voit, bon, la destination universelle des biens, ça veut dire que bon, tous les biens sont faits pour le genre humain. Mais est-ce que cela veut dire que donc on n'a plus le droit de posséder quelque chose? Dans les exemples que je vous ai donnés, on s'est rendu compte que chacun doit avoir sa brosse à dents, par exemple. Même si on a une télé pour le couple, et une voiture pour le couple, par exemple, une maison pour la famille. Mais qu'il y a certaines choses qui sont personnelles, les vêtements, etc. Donc, c'est important de voir que destination universelle des biens va avec le fait de la propriété privée. Propriété privée, qu'est-ce que ça veut dire? Qu'on peut posséder quelque chose et que c'est un droit d'avoir quelque chose. Et le compendium le dit très bien dans le numéro 176, quand il dit « Par le travail, l'homme, utilisant son intelligence, parvient à dominer la terre et en fait sa digne demeure. Il s'approprie ainsi une partie de la terre, celle qu'il s'est acquise par son travail. » Donc, la propriété privée est fruit du travail. Parce que la propriété privée ne peut pas être fruit du vol, mais fruit du travail. Donc, il s'approprie une partie de la terre, celle qui s'est acquise par son travail. C'est là l'origine de la propriété individuelle. Donc, la propriété privée et les autres formes de possession privée des biens assurent à chacun une zone indispensable d'autonomie personnelle et familiale. Il faut les regarder comme un prolongement de la liberté humaine. Enfin, en stimulant l'exercice de la responsabilité, il constitue l'une des conditions des libertés civiles. Donc, quelqu'un qui a travaillé, il a le droit, bon, d'avoir, de profiter du fruit de son travail. Et c'est cela qu'il faut reconnaître et respecter. Parce que pour s'épanouir, bon, chacun a besoin, bon, d'une certaine autonomie parce que nous avons été créés libres. Nous avons déjà vu la liberté et qu'il faut respecter. Et donc, une personne qui travaille plus, c'est normal qu'elle ait plus. Une personne qui travaille moins, c'est normal qu'elle ait moins.
en fonction de son travail. Mais là, c'est toujours important de voir que la propriété privée, donc c'est un élément essentiel d'une politique économique authentiquement sociale et démocratique, non, et la garantie d'un ordre social juste. Si on,

0: procède des choses. Parce que si rien n'est à personne, hein, après, bon, cela s'abandonne. Et cela, ça a été une erreur du communisme qui a été dénoncée par, justement par la doctrine sociale de l'Église, parce que, justement, on privait les personnes de la propriété privée. On disait qu'ils n'avaient droit à rien, que tout était pour l'État et que eux, en tant qu'individus, n'avaient droit à rien. Ce qui est contradictoire avec la liberté de la personne humaine et va contre son épanouissement. Et voilà pourquoi une des raisons parmi lesquelles l'Église a toujours été opposée au communisme. Donc la propriété privée, c'est un élément essentiel. La doctrine sociale exige que la propriété des biens soit équitablement accessible à tous. Équitablement accessible à tous, c'est-à-dire que tous puissent, selon leurs compétences et leurs propriétés, pouvoir accéder et qu'ils ne soient pas bloqués dans leur accès. Comme par exemple, s'ils veulent cultiver du riz sur leur champ, ils puissent le cultiver, mais qu'on ne les empêche pas parce qu'il y a un plus puissant qui n'ait pas de terre pour pouvoir avoir de quoi cultiver. Et donc c'est cette idée importante, de sorte que tous en deviennent au moins dans une certaine mesure propriétaires, sans pour autant qu'ils puissent les posséder confusément. Donc il faut un certain ordre. Il faut un certain ordre. Et donc la tradition chrétienne n'a jamais reconnu le droit à la propriété privée comme absolu ni intouchable. Donc c'est un droit important, comme on l'a dit, mais il n'est pas absolu ni intouchable, comme le proposaient aussi d'autres courants opposés au communisme, qui est le capitalisme radical, de dire, bon, moi ça c'est à moi, et si, donc j'ai acheté ce terrain, et si vous ne pouvez pas manger, c'est votre problème. Donc là ce serait un droit de la propriété privée complètement absolue, ni intouchable, et qui n'a aucun autre critère. Au contraire, la tradition chrétienne a toujours entendu dans le contexte plus vaste du droit commun que s'inscrit là-bas la propriété privée de tous à utiliser les biens de la création entière. Le droit à la propriété privée est subordonné, c'est-à-dire en dessous, à celui de l'usage commun, à la destination universelle des biens. Le principe de la destination universelle des biens affirme à la fois la seigneurie pleine et entière de Dieu sur toute réalité et l'exigence que les biens de la création demeurent finalisés et destinés au développement de tout l'homme et de l'humanité tout entière. Donc ce principe ne s'oppose pas au droit de la propriété, de la propriété privée, mais il faut on pourrait dire, le principe de la destination universelle des biens, elle donne le cadre et la nécessité de réglementation de la propriété privée, qui ne peut pas être absolue ni intouchable. Mais elle doit avoir des limites, un canevas, pour ne pas justement léser un droit plus fondamental qu'est la destination universelle des biens. En effet, la propriété privée, quelles que soient les formes concrètes des régimes et des normes juridiques relatives à celles-ci, n'est par essence qu'un instrument pour le respect du principe de la destination universelle des biens et par conséquent, en dernier ressort, non pas une fin, mais un moyen. Et cela, résout tous les problèmes. Le but, ce n'est pas de posséder en privé. Le but, c'est de pouvoir avoir de quoi nécessaire pour pouvoir vivre et se développer et faire que tous les hommes se développent. Donc, c'est un moyen, pas une fin. Donc, l'enseignement social de l'Église exhorte à reconnaître la fonction sociale de toute forme de possession privée. Donc, il ne faut pas aller dans les extrêmes. Pas de propriété privée ou tout propriété privée. Non, il faut le juste équilibre. Le juste équilibre de la justice et plonger dans la charité. Parce que j'aime les autres comme Dieu aime l'homme, et alors je suis préoccupé que tout le monde puisse être heureux parce que je les aime vraiment. Et alors, tout se dessine. Et donc je ne possède pas uniquement pour soi. Non. L'homme ne doit jamais tenir les choses qu'il possède légitimement comme n'appartenant qu'à lui, mais les regarder aussi comme communes, en ce sens qu'elles puissent profiter non seulement à lui, mais aussi aux autres. Ça, c'est le Concile Vatican II dans sa constitution pastorale Gaudium et Spes qui le disait. On ne doit pas regarder les choses qu'on possède légitimement, c'est-à-dire qu'on a eues par le fruit de son travail, comme uniquement à soi. Et c'est pour cela que la charité doit toujours intervenir. Et donc justement, on se sent responsable de partager avec les autres. Et ça, le Christ l'a montré. Le Christ a montré comment, lui, avec son pouvoir divin, il a su justement multiplier les pains pour que les gens mangent, les poissons, mais aussi quand on on le lit, hein, qu'il y avait une bourse hein, que gardait Judas, hein, malheureusement, hein, et mais qui servait aussi à aider hein, quelquefois les plus pauvres. Hein, c'est pour cela, hein, durant la dernière scène, hein, lorsqu'il a dit à Judas, hein, va faire ce que tu veux, bon, hein, écrit l'évangéliste, hein, on pensait que bon, il avait donné une commande pour aller faire de l'aumône. On voit comment le Christ vivait cela, parce que tout ce qu'on possède, même si on l'a reçu, et parce que justement on l'a reçu, on doit être amené à le partager, mais avec équité, dans la charité, hein, qui n'est pas, hein, ils ne sont pas des règles mathématiques, hein, hein, c'est la règle hein, de l'amour de Dieu. Donc l'individu ne peut pas agir sans tenir compte des effets de l'usage de ses ressources. Hein. La destination universelle des biens hein, comporte pour leur usage des obligations de la part de leur propriétaire légitime. Donc on doit posséder des choses, mais on ne doit pas utiliser cela n'importe comment, hein, uniquement bien hein, dans sa vision personnelle et familiale. Non, on doit avoir toujours le bien commun en tête. Hein. Donc il s'ensuit un devoir de la part des propriétaires de ne pas laisser improductifs les biens possédés. Hein. Donc quelquefois on peut avoir bon, des terres, hein, on a des terres, mais on ne les utilise pas. Hein, parce que pourquoi? On a reçu ça de mon grand-père, de mon arrière-grand-père. Et il y a des gens qui ont besoin de cela pour cultiver ou bien pour construire des maisons. Mais on les empêche de faire cela parce qu'on a ces propriétés. Bon, cela n'est pas juste. Donc, ce qu'on peut faire, c'est vendre, hein, si on ne peut pas le mettre en pratique ou bien le donner. Enfin, cela dépendra. Mais on doit avoir ce sens de responsabilité que, bien, hein, ce qu'on a, les biens possédés, bon, c'est pour aider tout le monde à se développer. Pas de façon anarchique, mais on a ce devoir. Non? Donc, les propriétaires hein, ne peuvent pas laisser improductifs les biens possédés, hein, mais de les destiner à l'activité productive, notamment en les confiant à ceux qui ont le désir et les capacités de les faire fructifier. Donc, on peut avoir des terres et puis on n'a pas envie d'être planteur parce qu'on a d'autres choses. Bon, il y a déjà personnes qui veulent être planteurs, donc on peut les mettre à leur disposition, avoir des contrats, etc. Hein, mais c'est important de se rendre compte de cela. Non? Et surtout dans nos pays qui sont appelés à se développer, d'avoir à cœur hein, de vivre cela. Donc, en mettant à la disposition hein, de la société des biens nouveaux, tout à fait inconnus jusqu'à une époque récente, bon, la phase historique actuelle impose une relecture du principe de la destination universelle des biens hein, de la Terre, en rendant nécessaire une extension qui comprenne aussi les fruits du récent progrès économique et technologique. Hein. Donc, évidemment, hein, à l'origine, le principe de la destination universelle des biens concernait surtout la terre, hein, les animaux, l'eau, etc. Hein, c'est bien naturel. Mais maintenant, dit le compendium de doctrine sociale de l'Église, il faut mettre à l'intérieur de ce qu'on doit partager et qui appartient à tous les hommes aussi, le progrès économique et le progrès technologique obtenu. Parce que la propriété des nouveaux biens issus de la connaissance, de la technique et du savoir, bon, doivent toujours plus décisives, hein, deviennent toujours plus décisives, hein, car la richesse des pays industrialisés se fonde bien plus sur ce type de propriété que sur celui des ressources naturelles. Qu'est-ce que ça dit? Ça ne veut pas dire que, bon, parce que j'ai trouvé cela, donc, bon, pour pouvoir, donc je vais m'enrichir uniquement, et même si d'autres peuvent en bénéficier, je ne ferai pas le nécessaire pour qu'ils en puissent en bénéficier, que je vais le garder uniquement pour moi. Et bon, cela, c'est à le repenser, non? Et à le revoir, non? Donc la propriété hein, des nouveaux biens issus hein, de la connaissance, de la technique et du savoir hein, deviennent toujours plus décisives car la richesse des pays industrialisés se fonde bien plus sur ce type de propriété que sur celui des ressources naturelles. Donc les nouvelles connaissances techniques et scientifiques doivent être mises au service des besoins primordiaux de l'homme afin que le patrimoine commun de l'humanité puisse progressivement s'accroître. Voilà ce qui doit être derrière, bon, à l'esprit, tous ceux bon, qui trouvent des choses nouvelles. Et c'est vrai, c'est le fruit de leur travail, hein, qui peut être culturel, etc. Mais d'avoir toujours en tête que, bon, il faut que l'humanité puisse progressivement s'accroître, en profiter, pas une partie du monde. Et c'est pour cela, bon, les échanges entre les pays plus riches et plus pauvres, ce ne sont pas des faveurs. Ce ne sont pas des faveurs. C'est un droit de tous les peuples, de tous les hommes, bon, de partager ce qu'ils ont. Parce que bon, ceux qu'on dit plus pauvres aussi partagent ce qu'ils ont. Et en général, ils ont des ressources naturelles que utilisent hein, ceux qui ont les technologies, les connaissances. Et c'est important qu'il y ait cet échange, mais que cet échange soit équitable, qu'il soit juste, hein, qu'il ne soit pas l'abus hein, des plus forts hein, au détriment des plus faibles. Et c'est cela, bon, hein, avoir toujours en tête hein, ce principe hein, de la destination universelle des biens, donc, hein, qui retient par conséquent des actions, hein, le dit clairement le compendium dans son point numéro 179, qui requiert par conséquent des actions au niveau international et des initiatives programmées par tous les pays. Il faut rompre les barrières et les monopoles qui maintiennent de nombreux peuples en marge du développement. Assurer à tous les individus et à toutes les nations les conditions élémentaires qui permettent de participer au développement, s'écriait le pape Jean-Paul II dans son encyclique « Centesimus Annus » et qui est un cri de cœur, un cri véritable dont on a besoin de nos jours. Il faut rompre les barrières et les monopoles qui maintiennent de nombreux peuples en marge du développement. Et cela, bon, c'est une réalité, comme on peut le voir hein, dans certains pays où on a des multinationales hyper fortes qui dépouillent les pauvres paysans bon, des peuples de terres qu'ils ont, parce que bon, ils ont des moyens, donc ils les achètent, et ils les font travailler comme des esclaves, pas comme des personnes normales. Bon, cela ne correspond pas au principe de la destination universelle des biens, c'est une vision exagérée de la propriété privée. Et tous les hommes doivent avoir se sentir responsables hein, justement du développement de toutes les personnes. Donc si dans le processus économique et social, des formes de propriété inconnues par le passé acquièrent une importance notoire, il ne faut pas oublier pour autant les formes traditionnelles de propriété. La propriété individuelle n'est pas la seule forme légitime de possession. L'ancienne forme de propriété communautaire revêt également une importance particulière. Et ça, c'est clair, nous le voyons dans nos villages. Les villages ont des terres, les villages ont des propriétés. Et cela, on doit le reconnaître. On ne doit pas forcément, justement, que ce soit avec une personne. Mais il y a des communautés, il y a des familles, etc. Et cela, bon, fait partie de ce bien-être qu'en communauté, on doit construire. Et le principe de la destination universelle des biens bon, protège aussi ce droit à la propriété et va en accord avec lui. Et donc la distribution équitable de la terre demeure toujours cruciale. Nous le savons ici dans notre pays et c'est à la lumière justement de ces principes fondamentaux bon, qu'on doit réfléchir, qu'on doit trouver, bon, surtout ces personnes qui sont à ces postes de décision, bon, doivent réfléchir pour trouver des conditions équitables non, pour que ceux qui possèdent la terre mais qui ne peuvent pas bon, la mettre en exploitation ou l'utiliser, bon, puissent le faire sans la perdre et que ceux bon, qui veulent l'utiliser aussi puissent l'utiliser, mais sans être bon, à un moment donné bon, mis dehors avec tout le travail qu'ils ont fait bon, dont ils ne peuvent pas bénéficier. Bon, c'est un équilibre qui n'est pas facile à obtenir, mais pour lequel il faut s'investir. Et cela fait partie bon, de ce qui va nous aider à nous développer, à être plus heureux, ce que Dieu attend, un monde plus humain. Un monde plus humain. Et cela, c'est important pour nous de laisser résonner dans notre cœur ces mots du compendium de doctrine sociale de l'Église dans le point 180. La distribution équitable de la terre demeure toujours cruciale, en particulier dans les pays en voie de développement ou qui sont sortis des systèmes collectivistes de colonisation. Dans les zones rurales, la possibilité d'accéder à la terre grâce aux opportunités offertes par les marchés du travail et du crédit est une condition nécessaire pour l'accès aux autres biens et services. Non seulement elle constitue une voie efficace pour la sauvegarde de l'environnement, mais cette possibilité représente un système de sécurité sociale réalisable aussi dans les pays disposant d'une structure administrative faible. Donc, il faut y veiller. Et cela, bon, est le rôle de l'administration, des décideurs, des personnes qui doivent voter les lois, les députés. Bon, de tout cela, avoir en tête non, que tous les hommes doivent pouvoir s'épanouir en profitant des biens de la terre. Donc, une série d'avantages objectifs dérivent de la propriété pour le sujet propriétaire, qu'il s'agisse d'un individu ou d'une communauté. Lorsqu'on possède quelque chose, on a des conditions de vie meilleures, des sécurités pour l'avenir, plus vastes opportunités de choix. Mais aussi, comme disait, il y a aussi une série de promesses illusoires et tentatrices, non? hein, qui peuvent aussi venir de la propriété. Donc on doit savoir pour ne pas y tomber, non ? Parce que l'homme ou la société qui arrive au point de lui attribuer un rôle absolu de la propriété privée finissent par faire l'expérience de l'esclavage le plus radical, non ? Parce que tout le monde est obsédé à avoir, à posséder, la plus grande maison, la, deux maisons, un 4x4, un 8x8, un 12x12. Et puis bon, on oublie finalement, que bon, ce n'est pas l'objectif de notre vie, la possession. La possession, c'est un moyen pour être heureux, mais avec tous les hommes. Aucune possession, en effet, ne peut être considérée comme indifférente, à cause de l'influence qu'elle a aussi bien sur les individus que sur les institutions. Et le propriétaire imprudent qui idolâtre ses biens, donc il n'adore plus Dieu, non, mais il adore ses biens, il adore sa maison, il adore son 4x4 ou ses 4x4 ou ses 8x8, il adore ses biens, bon, il devient idolâtre, vient à en être possédé et asservi plus que jamais, dit le compendium dans le point 181. Non? Ce n'est qu'en reconnaissant leur dépendance vis-à-vis du Dieu créateur et en les finalisant par conséquent au bien commun qu'il est possible de conférer au bien matériel la fonction d'instrument utile à la croissance des hommes et des peuples. C'est pour cela que la propriété privée, la possession, doit être toujours imprégnée de charité, après qu'il arrive à la justice, de penser aux autres. Voilà pourquoi l'aumône, s'occuper des plus pauvres, bon, est pour nous, chrétiens, et pour tous les hommes, un impératif qui nous aide à être toujours patron des biens qu'on possède et non pas esclave de nos biens. Parce qu'on est capable de se dire, bon, j'ai suffisamment pour me nourrir. Moi, je me rends compte qu'il y a un qui travaille, c'est vrai, mais son travail ne lui permet pas d'accéder à tout ce qu'il lui faut pour se nourrir. Donc, je peux l'aider. Je peux l'aider. Je dois l'aider. Parce que Dieu m'a dit de l'aimer. Et c'est pour cela que le dernier point que nous verrons concernant donc ce principe de la destination universelle des biens et qui est importante du point de vue des chrétiens, c'est destination universelle des biens et option préférentielle pour les pauvres. Qu'est-ce que ça dit ? Le principe de la destination universelle des biens requiert d'accorder une sollicitude particulière aux pauvres, à ceux qui se trouvent dans des situations de marginalité et en tout cas aux personnes dont les conditions de vie entravent une croissance appropriée. À ce propos, il faut réaffirmer dans toute sa force l'option préférentielle pour les pauvres. C'est-à-dire, bien, destination universelle des biens, justement, de dire, bon, c'est vrai que la propriété doit être obtenue par son travail, mais à la fois, on doit avoir le regard sur ceux qui sont pauvres, non, ou qui se trouvent dans une situation où ils sont à côté, malgré eux. Parce que, par exemple, ils sont dans une région où c'est sec, rien ne pousse. Même s'ils veulent travailler, rien ne pousse. Parce qu'il n'y a pas d'eau. La terre est aride. Bon, ceux-là, même que soit ce qu'ils veulent faire, bon, ils ont des problèmes pour se nourrir. Et on ne peut pas dire, bon, comme moi, je suis dans ma région qui est humide, avec une bonne terre qui donne la nourriture, je travaille et moi, je mange. Bon, ceux-là, ils ne peuvent rien planter, ils ne mangent pas. Bon, qui meurt ? Non. Donc, avoir une sollicitude particulière aux pauvres, à ceux qui se trouvent dans des situations de marginalité et en tout cas aux personnes dont les conditions de vie entravent une croissance appropriée. À ce propos, donc cette option préférentielle pour les pauvres, le Christ était venu pour les pauvres, non, il n'est pas venu pour les riches, non, on le voit dans l'Évangile, non, où le Seigneur veut véritablement que tous les hommes aient accès. Il est né dans une grotte pauvre à Bethléem, il est mort, même la tombe où on l'a enterré ne lui appartenait pas. Ce détachement des richesses, lui qui possédait tout, qui s'est fait pauvre. Bon, pour nous apprendre, pas qu'il ne faut pas posséder, mais que quand on possède, on doit avoir le regard détaché de ses biens, de sorte qu'on puisse vivre la charité véritable et de partager avec les autres. Pas partager uniquement de son surplus, ce qui, bon, déjà n'est pas mal, mais quelquefois partager même de son nécessaire. On se rappelle comment le Seigneur a apprécié cette veuve qui était au temple, non, qui a donné une petite piécette, non, et à côté de l'autre riche qui avait déposé beaucoup d'argent, non, et le Seigneur a dit, cette veuve, bon, elle a donné beaucoup plus que que ce riche. Non? Mais elle a donné. Hein, comme on le voit, hein, donc vivre hein, la charité, bon, si on veut faire ça, c'est pas une question de bien, c'est une question de mentalité. Hein, parce qu'on peut avoir des gens qui ne possèdent pas, mais qui sont plus égoïstes que des gens qui sont plus riches. Et cela, c'est une question de mentalité. Option hein, préférentielle pour les pauvres, il y a toujours plus pauvre que soi. Et c'est important que tous les hommes partagent cela. Et alors, on vit hein, dans cette charité véritable qui nous permet d'aller de l'avant. Et c'est là une option ou une forme spéciale de priorité dans la pratique de la charité chrétienne dont témoigne toute la tradition de l'Église. Et cela, il suffit de regarder hein, les premiers missionnaires. Partout où il y a l'Église catholique, il y a des œuvres de charité. Pour l'éducation, pour les soins de santé, pour l'alimentation, bon, partout. Parce que cela fait partie de la vie de l'Église. De la vie de l'Église. C'est ce que le Christ nous a appris. Elle concerne la vie de chaque chrétien en tant qu'il imite la vie du Christ. Mais elle s'applique également à nos responsabilités sociales et donc à notre façon de vivre. Aux décisions que nous avons à prendre de manière cohérente au sujet de la propriété et de l'usage des biens. C'est-à-dire, option préférentielle, ne pas s'habituer au gaspillage. Peut-être on en a, mais on ne peut pas gaspiller. On ne peut pas gaspiller l'eau, bon, parce que moi je paye l'eau, non? Donc il n'y a pas de problème, je gaspille. Eh non, l'eau est une denrée bon, hein, qu'il faut respecter, par exemple, non? Donc, dans notre manière de vivre, dans notre façon de vivre. Mais aujourd'hui, étant donné la dimension mondiale donc a prise la question sociale, hein, cet amour préférentiel, de même que les décisions qui nous inspirent, ne peut pas ne pas embrasser les multitudes immenses des affamés. Et cette image qu'on présente toujours de l'Afrique, hein, qui est triste, et nous savons que ce n'est pas toute l'Afrique, mais c'est aussi en Afrique, de voir qu'il y a des gens qui ne peuvent pas manger. Cela doit nous serrer le cœur et de dire, moi, à mon niveau, qu'est-ce que je fais? Qu'est-ce que je fais pour que tout le monde puisse manger? Ce n'est pas forcément donner hein, la nourriture, non. Hein, ce qui aide en général, hein, comme le dit l'adage, hein, ce n'est pas donner du poisson, mais c'est d'apprendre à pêcher. Qu'est-ce que je suis en train de faire pour que les autres apprennent à pêcher, qu'ils aient le poisson dont ils ont besoin pour se nourrir? Cela est la responsabilité de tous les chrétiens et davantage de ceux qui ont reçu plus du Seigneur par leurs circonstances naturelles, par leurs circonstances historiques. Voilà pourquoi le compendium hein, réaffirme et insiste non, en citant ces mots de Jean-Paul II non, de son encyclique Sollicitud Rei Socialis non, que, bien, étant donné la dimension mondiale qu'a prise la question sociale, cet amour préférentiel de même que les décisions qui nous inspirent ne peut pas ne pas embrasser les multitudes immenses des affamés, des mendiants, des sans-abri, des personnes sans assistance médicale et par-dessus tout, sans espérance d'un avenir meilleur, qui est la pire des pauvretés. Ne pas avoir d'espérance, d'être désespéré parce que on ne sait pas, on ne voit pas d'amour autour de soi, on n'est pas aidé. La misère humaine est le signe évident de la condition de faiblesse de l'homme et de son besoin de salut. Voilà pourquoi le principe hein, de la destination universelle des biens hein, avec l'option préférentielle pour les pauvres doit susciter au cœur de tous les chrétiens de pouvoir réagir et que chacun pense aux solutions qu'il doit avoir et qu'il n'attende pas que ce soit la mission catholique qui fasse une école, que ce soit la mission catholique ou l'évêque hein, qui fasse un hôpital ou les sœurs hein, qui fassent un hôpital social de charité. C'est l'affaire de tous que les chrétiens, eux-mêmes parce qu'ils travaillent bien et qu'ils permettent à ce que leur société se développe, eh bien, qu'il y ait moins de pauvres. Et cela, c'est prendre conscience du principe de la destination universelle des biens et l'option préférentielle des pauvres. Hein, penser aux pauvres, ce n'est pas simplement donner de l'argent. Parce qu'on peut donner de l'argent pour se débarrasser d'eux et puis se tranquilliser la conscience. Mais on n'a pas résolu le problème. Le problème, c'est de dire, bon, il faut qu'on prenne conscience. Et quelquefois, c'est aider les personnes à travailler parce qu'elles sont pauvres. Pas parce qu'il n'y a rien à faire, mais parce qu'elles sont paresseuses. Et donc, il faut les aider à se former et à vouloir travailler et aimer travailler. Et cela fait partie bon, hein, de ce domaine que nous devons donner. Et donc, l'amour de l'Église pour les pauvres s'inspire de l'évangile des béatitudes, de la pauvreté de Jésus et de son attention envers les pauvres. Cet amour concerne la pauvreté matérielle aussi bien que les nombreuses formes de pauvreté culturelle et religieuse. C'est avec ces mots que nous allons achever notre émission de ce jour hein, sur le deuxième principe de la doctrine sociale de l'Église, qui est la destination universelle des biens, hein, qui nous a montré combien nous devons nous intéresser à tout le reste. Et ne pas uniquement vivre pour soi, mais en pensant aux autres. Et ne pas se limiter uniquement à la pauvreté matérielle, mais aussi à cette pauvreté culturelle et religieuse. Voilà pourquoi Radio Maria, Côte d'Ivoire, dans le diocèse de Yamoussoukro, vous invite par votre formation chrétienne, surtout dans ce domaine de la doctrine sociale, à bien connaître ces principes et à les mettre en pratique dans votre vie de tous les jours. L'abbé Sissoko au microphone vous dit merci pour votre attention et vous donne rendez-vous pour une prochaine émission sur la doctrine sociale de l'Église. Chers auditeurs, chers frères et sœurs, bonsoir.
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0: 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Il est 23h.

De la deuxième lettre aux Corinthiens. L'amour du Christ nous saisit. Quand nous pensons qu'un seul est mort pour tous, et qu'ainsi tous ont passé par la mort. Car le Christ est mort pour tous, afin que les vivants n'aient plus leur vie centrée sur eux-mêmes, mais sur lui, qui est mort et ressuscité pour eux. Désormais, nous ne connaissons plus personne à la manière humaine. Si nous avons compris le Christ à la manière humaine, maintenant nous ne le comprenons plus ainsi. Si quelqu'un est en Jésus, Christ, il est une créature nouvelle. Le monde ancien s'en est allé, un monde nouveau est déjà né.

0: Prions. Seigneur notre Dieu, que la splendeur de la résurrection nous illumine, pour que nous puissions échapper à l'ombre de la mort et parvenir à la lumière éternelle dans ton royaume. Par Jésus le Christ, notre Seigneur.
1: Amen.

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1: J'élève la voix vers toi, Seigneur, toi qui nous as permis de voir le jour. Donne-nous la paix et la grâce de voir encore plus de jours dans ta bénédiction et ta protection. Amen. Vous avez reconnu la voix. C'est celle de Philomène Kofi Diako. Très ravie d'être à votre service encore aujourd'hui pour l'histoire de notre Église. Auditeurs et auditrices, vous êtes sur la 104.8 FM, Radio Maria Côte d'Ivoire, au pied de la belle et grande basilique Notre-Dame de la Paix de Yamoussoukro. Merci d'avoir fait le bon choix. Après avoir passé en revue 15 siècles de notre histoire, nous allons revenir en arrière pour donner l'occasion à tous nos frères et sœurs qui n'ont pas pu, pour une raison ou une autre, connaître le début de notre histoire. Vous suivez donc Histoire de l'Église sur Radio Maria Côte d'Ivoire et nulle part ailleurs.

quoi l'histoire de l'Église? Quelles en sont les motivations? L'histoire est la relation des faits, des événements passés concernant la vie de l'humanité, d'une société, d'une personne. Église, c'est-à-dire assemblée, est cette société religieuse fondée par Jésus-Christ. Elle constitue donc une famille et prise comme telle, elle a son passé, elle a ses fondements, à l'instar de toutes les autres familles. Cette émission se veut un voyage dans le temps qui nous mènera depuis la naissance de l'Église, comme en un jour de Pentecôte, à Jérusalem, 12 hommes annoncent à leurs compatriotes une bonne nouvelle. Jésus, l'envoyé de Dieu, qui a été crucifié comme un malfaiteur, est vivant. Dieu l'a ressuscité, il est le Messie, le Sauveur attendu depuis des générations. Nous donnons au Nouveau Testament une place privilégiée, car il est la parole fondatrice de l'Église. L'histoire de l'Église commence donc par des événements racontés dans le Nouveau Testament. L'expérience des 12 fait d'eux des témoins de la vie et de la résurrection du Christ. Né vers 263 et mort vers 340, Eusèbe, évêque de Césarée, est considéré comme le père de l'Église. Dans son ouvrage « Histoire ecclésiastique », il transmet une foule de documents des premiers siècles qui, sans lui, seraient perdus. Lorsque nous sommes plusieurs à avoir le même ami, nous découvrons en lui des aspects différents selon notre caractère. Les chrétiens, de la même manière, au cours des siècles, ont eu de Jésus une expérience multiple. L'histoire de l'Église nous fait partager cette expérience multiple et élargit la nôtre qui sera toujours limitée. Elle nous fait découvrir les apports successifs des différentes époques dans notre existence chrétienne aujourd'hui. Tout héritage mérite respect. L'histoire ne recommence pas. Comme le disait un philosophe antique, on ne se baigne jamais deux fois dans le même fleuve. À travers l'histoire, nous découvrons comment l'Évangile juge le comportement des chrétiens dans le passé et aujourd'hui.

politiques, économiques qui ont déterminé la vie de l'Église. Nous voulons exprimer par ces différentes évocations que l'histoire de l'Église ne peut être séparée de celle de l'humanité entière. Nous n'avons cependant nullement la prétention de présenter au travers de cette émission une histoire universelle. Pour une meilleure compréhension de notre histoire commune, nous retournons au temps apostolique en vous donnant les grands moments.

commence véritablement l'Église. L'Église commence donc vers l'an 30, un jour de Pentecôte à Jérusalem. Jésus mort et ressuscité est annoncé aux Juifs. Quels sont les différents groupes culturels juifs? Il existe à cette époque deux types de Juifs. Les Juifs de culture araméenne et de culture grecque, qu'on appelle communément les hellénistes. Ce sont en fait des Grecs qui ont quitté leur pays et ont formé une forte communauté en Palestine depuis très longtemps, mais qui ont conservé leur culture. On parlerait d'une diaspora grecque. De quoi s'agit-il quand on parle du groupe des 12 et du groupe des 7? Le groupe des 12, ce sont les apôtres que le Christ lui-même avait choisis pour l'aider dans l'annonce de la bonne nouvelle. Ils sont de culture araméenne. Quant au groupe des 7, c'est un groupe qui est né à la suite de nombreuses plaintes de la part des Juifs d'origine grecque dans le partage des biens et la distribution de la nourriture quotidienne. Afin d'éviter d'arrêter la prédication pour des raisons de repas, les apôtres et l'ensemble de la communauté chrétienne choisissent 7 hommes remplis de l'Esprit Saint et de foi parmi les hellénistes pour continuer l'œuvre du Seigneur. C'est ainsi que Étienne est choisi comme le chef de cette communauté. Pourquoi Étienne est-il le premier martyr? Étienne, en effet, lance un réquisitoire contre le judaïsme de Jérusalem. Il condamne le culte et le temple puisque Jésus a été méconnu et assassiné par les Juifs de Jérusalem. Jésus a annoncé un culte en esprit et en vérité qui n'est pas lié à un édifice. Le discours d'Étienne lui vaut d'être lapidé comme blasphémateur. Il est le premier à imiter Jésus dans sa passion et dans sa mort.

Quelle est la conséquence immédiate de l'attitude d'Étienne? Les hellénistes sont persécutés et doivent fuir Jérusalem pour la Samarie, la côte méditerranéenne et Antioche. Ils deviennent missionnaires auprès des Juifs qui habitent en ces lieux. Le judaïsme n'a-t-il pas d'influence sur les Juifs convertis à Christ? La communauté de Jérusalem pense qu'il faut imposer la circoncision aux nouveaux chrétiens. Les chrétiens d'origine différente peuvent difficilement prendre leur repas en commun à cause des interdits alimentaires du judaïsme. Refus de la viande de porc, du sang, de certaines préparations culinaires, etc. Peuvent-ils célébrer ensemble l'Eucharistie, qui est généralement la conclusion d'un repas? D'où vient le nom chrétien? À Antioche, où beaucoup d'hellénistes se sont réfugiés, les disciples du Christ reçoivent le nom de chrétiens pour les différencier des autres groupes religieux. Comment les non-juifs ont pu devenir disciples de Jésus? Une vision fait comprendre à Pierre que l'Évangile s'adresse à tous les hommes. Il voit l'Esprit descendre sur le centurion Corneille qui n'est pas juif. Face aux principes rigides du judaïsme, que va-t-il se passer? Compte tenu des interdits juifs, Pierre tergiverse. Il n'ose plus prendre les repas avec les chrétiens qui viennent du paganisme. Paul le lui reproche en public. Galates 2. Cette tension se règle par un compromis que l'on appelle souvent le Concile de Jérusalem. D'un côté, Jacques, le chef de la communauté de Jérusalem, de l'autre, Paul et Barnabé, de retour de mission. Au milieu, Pierre joue les bons offices. La position de Paul est admise. Les prescriptions juives ne seront plus imposées. Cependant, Jacques réussit à imposer quelques concessions aux chrétiens venus du paganisme. Lorsqu'ils sont mêlés à ceux qui viennent du judaïsme, ils devront s'abstenir de consommer du sang. Actes, chapitre 15, verset 29. Ainsi, la foi chrétienne n'est plus liée au judaïsme. Personne ne doit subir une transplantation culturelle pour accéder à l'Évangile. L'Église devient vraiment universelle. Comment l'Évangile atteint-il l'Europe? Paul prend le large à travers son deuxième grand voyage qu'il entreprend en Asie mineure. Dans une vision, un Macédonien le supplie de venir à leur aide. Actes 16, verset 9. C'est une étape capitale. L'Évangile passe en Europe vers l'an 50. Naissent les communautés de Philippe, de Thessalonique et Corinthe. Que se passe-t-il pendant les voyages de Paul? Au cours d'un troisième voyage, Paul visite de nouveau les communautés d'Asie et d'Europe. Les difficultés ne manquent pas, mais dans certaines communautés, particulièrement à Corinthe, l'enthousiasme est vraiment débordant.

Quel bilan peut-on faire du premier siècle? Plusieurs communautés chrétiennes sont mises en place. Celles fondées en Asie mineure, dans le dynamisme de l'église d'Antioche. Celles établies par Paul en Grèce, celles de l'Apocalypse, issues du rayonnement de Jean, et l'église de Rome, dont on ignore le fondateur. Deux événements marquent le premier siècle. La persécution de Néron, selon la tradition, entraîne la disparition des apôtres Pierre et Paul. Cependant, les historiens hésitent sur une date. Pierre serait mort en 64, Paul en 63 selon les uns ou 67 selon les autres. Et la destruction de Jérusalem en l'an 70 marque davantage une coupure dans la vie de l'Église naissante. Les Juifs s'étaient révoltés contre les Romains pour reconstituer une nation indépendante qui honorerait Dieu selon la loi des ancêtres. Une guerre impitoyable aboutit à la destruction du temple et de la ville. La disparition du temple achève de détacher les chrétiens du judaïsme. Au cours de cette période obscure des dernières décennies du premier siècle, se constituent peu à peu les écritures chrétiennes. Ce sont ce que nous appelons aujourd'hui le Nouveau Testament. Les lettres de Paul sont rassemblées. Les évangiles prennent leur forme définitive. En cette fin du premier siècle, le christianisme s'était tourné résolument vers l'Occident, utilisant les structures que lui offrait l'Empire romain. Faisons un peu l'histoire de l'Empire romain. Une cité d'Italie, Rome, fondée en 753 avant notre ère, achève la conquête du bassin méditerranéen au cours du 1er siècle avant Jésus-Christ. Jules César termine la conquête de la Gaule vers l'an 50. Octave, devenu Auguste, annexe l'Égypte en l'an 30. C'est un peu comme l'anglais aujourd'hui.

Aussi, le grec est-il la première langue de l'Église? Les chrétiens utilisent la version grecque de la Bible qu'on appelle la Septante. Le Nouveau Testament est écrit en grec ainsi que les ouvrages chrétiens et les textes liturgiques, même à Rome jusqu'au IIIe siècle. Le latin, langue de Rome puis d'Occident, a d'abord une diffusion moins grande que le grec. Mais il est pour tout l'Empire la langue du droit et de l'administration. Dans l'Église, il est utilisé comme langue habituelle, d'abord en Afrique dès le IIe siècle, puis à Rome et dans tout l'Occident chrétien au IIIe siècle. La philosophie grecque allait servir à élaborer une première théologie. Par le latin, c'est le droit romain qui allait fournir un cadre juridique pour les communautés occidentales. Comment le christianisme atteint l'Empire? Évêque de Sardes en Asie mineure montre qu'il y a coïncidence providentielle entre l'Empire et l'apparition du christianisme. Le monde romain devient le premier champ d'évangélisation depuis que Paul a entendu l'appel du Macédonien. Les prédicateurs de l'Évangile ont utilisé les possibilités géographiques et matérielles que leur offrent, mais également des moyens d'expression et des mots de pensée qui ont marqué. Pourquoi les chrétiens sont-ils incompris dans l'Empire et victimes de calomnies populaires? La discrétion dont ils entourent leur culte laisse supposer le pire. Alors, les accusations vont des calomnies les plus grossières aux objections des intellectuels. Trois grandes accusations circulent contre les chrétiens. Ils sont accusés d'être des athées, puisqu'ils ne participent pas au culte traditionnel, ni au culte impérial, ni même aux religions impériales. On suppose qu'ils n'ont aucune religion. Ils sont accusés aussi de pratiquer l'inceste. Pour les accusateurs, les chrétiens qui se réunissent pour le repas du soir vont se livrer à des orgies. Les chrétiens sont accusés d'être des anthropophages, car pour eux, le corps et le sang qu'ils boivent est celui d'un enfant victime d'un meurtre rituel. À la suite des accusations, ce seront alors les persécutions.

0: Ne ratez donc pas notre prochain numéro. Nous sommes au terme de notre émission de ce jour. Merci d'être resté en notre compagnie. Que le Seigneur vous bénisse.
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0: Pour votre salut, il est 0h. 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
2: Au nom du Père, et du Fils, et du Saint-Esprit. Amen. Je crois en Dieu, le Père Tout-Puissant, Créateur du ciel et de la terre,